0: 3, sans parler des fermetures de bon nombre de secteurs du réseau secondaire autour de Toulouse, de Bordeaux, pardon, en Gironde. La 63 est totalement fermée au départ de Bordeaux. La 63 que vous n'avez pas la possibilité de prendre aussi une fois que vous avez passé Bayonne, hein, si vous voulez justement aller vers les Landes et la Gironde. Vous êtes dévié par d'autres axes, vous êtes dévié par la 64, la 65 et la 62, et inversement si vous arrivez du nord et de Bordeaux pour aller vers Bayonne, vers Saint-Sébastien et l'Espagne. Voilà, vous passez donc par cette déviation obligatoire, et ce pour une durée indéterminée. On va rester aux alentours de Bordeaux, alors peut-être en direction de Bordeaux si vous êtes sur la 89, à vous rappeler cette gêne au trafic avec ce chevreuil qui aurait été percuté, chevreuil et sa dépouille en l'occurrence, qui toujours est signalé au kilomètre 125 de cette A89, gardé comme point de repère la sortie 16 Périgueux-Est, puisque c'est juste au niveau de celle-ci qu'il y aurait donc peut-être cette gêne au trafic. Autre gêne, et qui elle va se terminer, est en train de se terminer, c'était celle liée à ce poids lourd, toujours à l'arrêt sur les voies de l'A10 en direction de Bordeaux, là aussi kilomètre 391 au moment où l'on se parle, vous serrez bien sur la voie de gauche, le poids lourd se trouve en fin d'opération de dépannage, il va être évacué ensuite de la zone dans les prochaines minutes et vous allez pouvoir récupérer vos deux voies pour circuler. Il n'empêche qu'au moment du départ de la dépanneuse, il va falloir quand même garder de bonnes distances de sécurité, donc pensez à lever le pied, s'il vous plaît, à l'approche de ce kilomètre 391 de l'autoroute A10. Rien de plus à vous évoquer partout ailleurs où vous pouvez m'entendre en ce moment dans la moitié ouest.
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0: Imperfection.
1: Ils l'ont rabâché tout au long de cette musique. Imperfection, les Elephants à vos côtés sur les derniers kilomètres. Il est 2h09. On va très vite revenir sur vos conditions de circulation qui demeurent quand même relativement bonnes sur l'ensemble de la moitié ouest. Si on met de côté ces difficultés qui vous concernent pour vous rendre en Gironde, pour vous rendre dans les Landes, du côté du Pays Basque ou du côté de l'Espagne. Je parle bien sûr de la 63 dont il sera à nouveau question. Du côté du trafic, retour prévu à 2h15. La musique vous y conduit comme il se doit. Une voix féminine et masculine. Nos programmes Taylor Swift à vos côtés avant de retrouver Lenny Kravitz dans les prochaines minutes.

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1: 2h15, nouveau tour d'horizon des axes de la moitié ouest et c'est terminé concernant ce danger qui vous guettait du côté de la 89 direction Bordeaux. Il s'agissait de cette dépouille d'un chevreuil. C'est terminé, du moins, fausse alerte. Visiblement, le patrouilleur Julian qui s'est rendu sur place à kilomètre 125 près de Périgueux Est, sortie 16, eh bien, nous indique qu'il n'y a pas de danger, pas de dépouille d'animal de chevreuil repéré dans ce secteur. En revanche, il est question d'une possible gêne du côté de l'autoroute A10. Alors là, on fait un changement géographique pour vous. Je vous retrouve maintenant au départ de Chartres, peut-être en provenance des Pays de la Loire, en provenance du centre de la Nouvelle-Aquitaine, fin de parcours de l'A10, hein, direction Paris. Attention à ce véhicule en panne signalé juste après avoir passé la barrière de Saint-Arnoult en Yvelines. Pour vous, donc, direction l'Île-de-France. Véhicule en panne potentiellement sur le bord des voies, kilomètre 23. La direction de Chartres que j'évoquais, vous arrivez de la Bretagne, de la Normandie également sur la 11. La sortie Chartres en direction de Paris et de Chartres, sortie Chartres fermée en ce moment, la numéro 2 sur cette autoroute A11. D'autres travaux que je vais vous rappeler dans le sud-ouest, du côté d'abord de Villefranche, la sortie qui porte le numéro 20, ça vous intéresse, sur l'autoroute A61, si vous roulez pour rejoindre Toulouse. La ville rose, la Haute-Garonne, la sortie Villefranche dans ce sens-là est fermée toujours en ce moment. Je termine par ces sorties obligatoires, non pas pour des raisons de travaux, mais pour ces raisons de sécurité. En tout cas, cette disposition prise par les autorités concernant donc la coupure de la 63 pour une durée indéterminée. Depuis Bayonne, vous n'avez pas d'autre choix que de basculer sur la 64 jusqu'à Pau, puis la 65 jusqu'à Langon et enfin la 62 pour pouvoir rejoindre Bordeaux dans l'autre sens depuis Bordeaux, même trajet par ces mêmes axes à 62, à 65, à 64 pour récupérer ensuite la direction du Pays Basque ou la direction de l'Espagne. La 63 évidemment impactée par les incendies en Gironde. D'ailleurs, la Gironde reste un département qui est fortement déconseillé pour vous. Voilà pour les informations qui devaient retenir votre attention à cette heure-ci. Vous cherchez peut-être une idée de lecture pour la route et pour vos vacances surtout. Dans un instant, Marc Page vous donnera des idées de lecture à dévorer cet été. Il sera question de 3 ouvrages consacrés à 3 immortels. Rendez-vous juste après ce morceau de Miley Cyrus qu'il avait fait exploser en 2015. Breaking Ball.

0: Miley Cyrus à l'instant pour vous accompagner sur le 107.7. C'était même en 2013 en fait qu'elle a dit ce titre Wrecking Balls. Elle est plongée au cœur des livres pour les amoureux de la littérature. C'est l'heure de marque-page, votre rendez-vous lecture de l'été. Aujourd'hui, trois livres pour évoquer la mémoire de trois immortels. Voici la sélection proposée par Francine Thomas. This is the end.
1: Que faisait Jim Morrison à Paris le 3 juillet 1971 quand il trouve la mort? C'est ce que nous raconte Yves Bigot, toujours extrêmement bien renseigné, dans Jim Morrison, Strange Days à Paris. Ses problèmes de santé, sa relation pour le moins orageuse avec Pamela Courson, son amitié avec Agnès Varda et les grosses zones d'ombre autour de son décès. Voici les questions passionnantes qu'aborde ce livre qui se dévore comme un roman. This is the Le roman, c'est justement cette forme qu'a choisi Gauthier Battistella pour raconter la vie hors norme de Paul Bocuse, celui qui a révolutionné la gastronomie française. Meilleur ouvrier de France, 3 étoiles au Michelin pendant 53 ans, ses coups de gueule et ses coups de cœur pour ses 3 femmes avec qui il a entretenu des relations simultanées, ses succès sur plusieurs continents, ses émissions de télé, bref, c'est presque d'une rockstar dont le romancier nous livre les secrets.
2: Bocuse, ce qu'il va faire, c'est une chose essentielle. Il va faire sortir le cuisinier des sous-sols. Mais il n'est pas le seul. Il sait qu'une révolution ne se mène pas toute seule. Donc il embarque les copains. Et c'est qui? C'est Michel Guérard, Eugénie Lesbains. C'est les frères Troisgros à Roanne. C'est Alain Chapelle. Et un jour, Valéry Giscard d'Estaing le convoque pour lui remettre la Légion d'honneur. On est le 25 février 1971. Et Bocuse débarque à l'Élysée avec tous ses copains. Et c'est eux qui vont cuisiner pour le président de la République, tout en s'asseyant à la table du président. Auparavant, les chefs cuisinaient pour les présidents. Lui, il s'assied à la table du président.
1: Enfin, l'immense Marilyn Monroe aurait eu 100 ans cette année. De nombreux ouvrages évoquent sa mémoire. Mais retenons celui signé d'une autre légende, Catherine Deneuve. Avec Sébastien Cochon, elle publie un livre de photos de la star américaine qu'elle commente avec tendresse, enthousiasme, admiration et toujours beaucoup d'humour. Si belle, offerte, presque inconnue, dit Catherine Deneuve. Elle est l'actrice dont j'ai vu tous les films, la plus précieuse pour moi.
3: Mon cœur est un papa.
1: On résume, si vous voulez honorer la mémoire de trois immortels, je vous conseille Jim Morrison, Strange Days à Paris d'Yves Bigot chez Le Mot et le Reste, Bocuse de Gauthier Battistella chez Grasset, Marilyn Chéry de Catherine Deneuve et Sébastien Cochon chez Flammarion.

Un appel à son entourage proche, Hey Friend, c'était le nom de ce titre de Joseph Chedid à vos côtés, 2h28. On va encore se laisser deux petites minutes pour pouvoir rouler en musique et sur pas n'importe quel air, l'un de ceux qui marquait l'air de la French Touch, la touche d'électro à la française qui révolutionne le monde ensuite, hein, au début des années 2000, avec cet exemple des Stardust, Music Sounds Better With You.

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1: Et c'est un nouveau tour d'horizon des axes de la moitié ouest que l'on se fait à présent, 2h30 comme à chaque quart d'heure, voilà comment cela fonctionne sur l'antenne du 107.7 avec quelques gênes au trafic avant de reparler des impacts des incendies du côté de la Gironde et notamment du côté de la 63. D'abord ces gênes au trafic et ce véhicule à l'arrêt signalé sur les voies de la 89, hein, vous roulez en direction de Bordeaux, je vous l'évoquais de manière localisée il y a quelques instants, véhicule qui donc vous gênerait au kilomètre 146. Vous qui avez passé notamment le secteur de Brive, la sortie 17 pour Thénon également, hein, c'est dans les 5-6 kilomètres qui suivent ces secteurs-là. Direction Bordeaux toujours, mais sur l'A62, après avoir passé la barrière de pêche de Saint-Selve, hein, une zone qui est balisée par des cônes de chantier. Attention, certains de ces cônes pourraient être renversés, ce qui veut dire que vous pouvez privilégier un passage tout de suite sur la gauche de la plateforme, une fois que vous avez passé cette barrière de Saint-Selve en direction de Bordeaux. L'A62 autour de Bordeaux, sur laquelle vous êtes peut-être d'ailleurs contraint d'être dévié. Pourquoi ? Eh bien parce qu'à la demande des autorités et pour une durée indéterminée, l'autoroute A63 est toujours fermée dans le sillage de ces conséquences incendies en Gironde. Depuis Bordeaux, pas possible de s'engager sur l'A63, tout comme depuis Bayonne. Hein. Quelle que soit donc votre destination, Bordeaux ou Bayonne ou l'Espagne, vous passez par la déviation qui vous est rappelée sur les panneaux lumineux, les panneaux à message variable au-dessus de vous, c'est-à-dire l'A62 jusqu'à Langon, l'A65 ensuite jusqu'à Pau et puis l'A64 jusqu'à Bayonne, inversement quand vous arrivez depuis le Pays Basque. D'autres subtilités, d'autres déviations, nous parlions tout à l'heure des fermetures du côté de l'A61. Du côté de Villefranche, si vous alliez du côté de Toulouse, la Ville Rose, on va dès à présent monter plus au nord pour ce rappel concernant la ville de Chartres. En ce moment, toujours inaccessible, cette sortie numéro 2 de l'autoroute A11. Vous roulez pour rejoindre notamment l'île de France, peut-être. Et donc, si vous voulez, en revanche, vous arrêter avant à Chartres, il faudra sortir un petit peu avant dans le secteur de Tivar. Hein. C'est là, bretelle numéro 3. Et puis, les derniers kilomètres, vous les passerez sur le réseau secondaire, la départementale 910. Jusqu'à l'agglomération de Chartres. Voilà pour les informations qui devaient retenir votre attention à cette heure-ci.
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1: Tout est calme, hein, globalement sur la route, hormis ces différentes informations. 2h33, on se laisse quelques instants en musique. Quart d'heure musical en vue avec Zawi et Stéphane pour ouvrir la marche. Ce morceau s'appelle Love Noir. On écoutera American Charlie Puth. Tout à l'heure, on reviendra avec de la voix française. Emma, également prévue trop dans les prochaines minutes. J'arrête.

C'était Emma qui avait un air un peu de supplie avec ce morceau Pitié, si j'ose le dire ainsi. Pitié, en tout cas, moi je ne vous supplie pas, je vous rassure, tout se passe bien pour vous. Alors, ce sur quoi je peux vous supplier, c'est ce conseil d'arrêt et de pause régulière hein, sur votre trajet, quel que soit celui qui est le vôtre en ce moment. Hein. Dès que vous voyez une aire de repos, si cela fait plus de 2 heures que vous roulez, vous n'hésitez surtout pas. C'est le moment de vous arrêter, de faire une pause, de prendre un bon café ou peut-être de vous dégourdir les jambes. Le retour du trafic est prévu dans 3 minutes à 2h45. On va s'écouter un morceau de Sparks pour vous y conduire sans encombre.

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1: Toujours à vos côtés tout au long de cette nuit jusqu'à 6h, nous sommes ensemble sur les autoroutes qui vous permettent de traverser la moitié ouest grossièrement du pays et on va quasi exclusivement se tourner vers la Nouvelle-Aquitaine et plus globalement même, enfin plus précisément même la Gironde. Le département de la Gironde marqué par des incendies et les conséquences sur le trafic sont toujours les mêmes depuis ces derniers jours et d'ailleurs pour une durée indéterminé puisqu'on n'a pas vraiment de visuel sur les avancées des opérations et sur donc ces restrictions imposées par les autorités. En tous les cas, la 63 est inaccessible. Si vous l'empruntez depuis la rocade bordelaise, vous ne pourrez pas tout simplement vous y engager. C'est fermé jusqu'à la 660, ce qui vous permet notamment d'aller vers Arcachon. Bref, tout le début de parcours de la 63 est complètement fermé. Il y a au total 170 km d'ailleurs inaccessibles. Dans l'autre sens, depuis Bayonne, vous êtes contraint de vous être redirigé tout de suite vers la 64. Et notez bien ces axes par lesquels vous êtes dévié, la 64, la 65 et puis la 62. Globalement, ce sont des itinéraires qui vous sont indiqués sur des panneaux à message variable. Les panneaux lumineux, vous avez à les emprunter si vous allez depuis Bayonne et l'Espagne en direction de Bordeaux. Et puis inversement, depuis Bordeaux, c'est le même trajet mais à l'inverse. Vous prenez la 62 en direction de Toulouse, vous sortez à Langon pour prendre la 65 jusqu'à Pau, et puis de là, vous prenez la 64 depuis Pau pour rejoindre ensuite la 63 à Bayonne, au Pays Basque. Et là, il n'y aura pas de souci si vous allez en direction de l'Espagne. D'ailleurs, vous êtes peut-être un vacancier espagnol en ce moment. Eh bien, écoutez toutes les indications concernant cette A63 en langue espagnole.
2: Debido a los incendios en Gironda y las Landas, la A63 está cerrada en Bayona en dirección norte. Para llegar a Burdeos, tome la A64 hasta Pau, después la A65 hacia Langon y por último la A62. Para los trayectos de larga distancia entre España y el norte de Francia, se recomienda un itinerario alternativo por Toulouse.
1: Dans le reste de l'actualité, trafic, des fermetures nocturnes pour travaux. Il y a des opérations successives sur l'autoroute A20 en ce moment dans la région de Montauban. Vous roulez pour rejoindre peut-être Brive si vous allez jusqu'en Corrèze. En tout cas, sachez que la sortie zone industrielle nord, la sortie qui porte numéro 61 de cette autoroute A20 est en ce moment fermée, inaccessible. Vous avez une option très rapidement sur votre parcours à Aussonne. C'est la sortie suivante. Elle se trouve dans un rayon de 4 km. Rien de plus à vous évoquer en ce moment, que ce soit dans le sud-ouest ou plus au nord, du côté pourquoi pas de Poitiers, de Niort sur l'A10, en direction de la Vendée, de la Loire-Atlantique, de Nantes, vers les Pays de la Loire, vers le centre, vers l'Île-de-France, tout va bien pour vous. 7 été dans Play Replay, les séries nous font voyager vers des destinations de rêve. Dans un instant, cap sur des hôtels de luxe en bord de mer, entre soleil radieux, clients fortunés et secrets bien gardés. Une série aussi élégante que mordante. The White Lotus à découvrir juste après ce passage sur les bateaux mouches avec Eddie de Pretto.

0: Eddy de Pretto, à l'instant sur les bateaux mouches de la capitale. Des génériques mythiques après New York la semaine dernière. Changement total de décor. Mathilde Ferrière nous emmène à Hawaï, en Sicile et en Thaïlande à la fois. À la découverte des palaces qui servent de décor à la série The White Lotus.
1: The White Lotus suit les séjours de voyageurs privilégiés dans des hôtels de luxe. Derrière des décors paradisiaques se révèlent tensions, secrets et jeux de pouvoir.
2: Riz sans gluten et boules de coco, on n'est pas venu ici pour se foutre à la diète.
3: J'ai failli mourir aujourd'hui. Mais comme ça, ils nous font le séjour gratos et ça, c'est plutôt cool.
2: Oui, tu assurais, bébé.
1: Chaque saison nous transporte dans des lieux différents. De la Sicile baroque à la Thaïlande luxuriante en passant par les plages d'Hawaï.
4: Sawadika, bienvenue au White Lotus de Thaïlande.
5: Welcome to the White Lotus in Sicily.
6: La dolce vita.
1: Bienvenue sur les tropiques, entre plages de sable fin, eau cristalline et paysages luxuriants. Entre luxe, chaleur et décors spectaculaires, la série transforme ses destinations en véritables cartes postales, capturant toute la beauté et les contrastes de ces lieux d'exception.
3: J'ai envie qu'on s'éclate aujourd'hui. Il n'y a que le regard des hommes qui l'a fait vivre. Je trouve ça triste.
7: Si tout le monde décide de céder à ses instincts, ce sera la course à la débauche.
1: Diffusée dans le monde entier, The White Lotus s'impose comme une série qui fait voyager saison après saison en explorant différentes cultures et façons de vivre. The White Lotus, à découvrir, en redécouvrir sur HBO Max. La prochaine saison, la quatrième, sera disponible en fin d'année 2026.
0: C'est noté, le rendez-vous est déjà pris sur les agendas. Merci beaucoup Mathilde Ferrière. 2h54 à l'écoute du 107.7. On va se retrouver ensemble à 3h. Le programme, ce sera l'actualité, son grand retour. Dans la foulée, on évoquera les prévisions météo. Sachez qu'il y aura 23 départements. On aura l'occasion d'y revenir, des 23 départements en vigilance orange, principalement d'ailleurs dans le quart sud-est. Et après, on fera un retour sur vos conditions de circulation. Rien de particulier à vous signaler cette nuit. Les seules difficultés concernent votre parcours du côté de la Gironde, des Landes et du Pays Basque, en fait la 63, hein, qui est inaccessible entre Bordeaux et Bayonne. On y reviendra. Les musiques de Trinix et de Manon Lisa vous guident, vous accompagnent, sont à vos côtés pour cette fin d'heure.

0: Il est 3h, bienvenue sur le 107.7.
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0: Bonsoir à toutes et à tous. L'accalmie n'aura été que de courte durée. Les offensives américaines ont commencé en Iran. C'est Washington qui vient de l'annoncer, faisant état de nouvelles frappes très puissantes. Hier soir, Donald Trump avait évoqué ce projet de frappe visant le pays du Moyen-Orient, l'Iran, mis en cause pour des attaques menées ces derniers jours sur des bases militaires américaines en Jordanie. Washington maintient par ailleurs sa pression avec de nouvelles sanctions visant les ressources iraniennes. En France, la bataille est avec les flammes pour les soldats du feu dans différents secteurs. Les derniers incendies en date touchent les communes de Videmont et Brignoles dans le Var, où 60 hectares ont été parcourus. À noter par ailleurs cette importante reprise des flammes soulignée dans la forêt de Fontainebleau, violemment touchée ces dernières semaines. Les 50 pompiers sur place en ce moment disent espérer pouvoir fixer l'incendie d'ici la matinée. Le méga-feu qui a lui sévi ces derniers jours en Gironde n'a pas progressé depuis maintenant 3 jours, après avoir ravagé 42 000 hectares. Dernier bilan des autorités qui se montrent optimistes pour la suite. Côté trafic, la majorité des axes sont directement impactés dans le département autour de Bordeaux. Point sur votre circulation dès la fin de ce flash. L'actualité dans l'Hexagone, c'est aussi cette nouvelle vague de canicule, la quatrième depuis le début de l'été. Météo France surveille 23 départements qu'elle a placés en vigilance orange pour la journée, principalement dans le quart sud-est. Côté sport, enfin, direction l'ATP 500 de Washington, où le tennisman français Adrian Manarino affronte toujours en ce moment l'américain Alexander Mikkelsen au deuxième tour. Le local a remporté la première manche 6-4, deuxième set en cours entre les deux hommes. Il est maintenant 3h02 à l'écoute du 107.7. L'actualité reprend ses droits dans une heure. Tout de suite, on va jeter un œil au ciel. Voici la météo. Et au menu à l'est, un soleil qui va dominer à nouveau, mais un temps assez instable qui va s'installer dès le début de journée sur une moitié ouest. À base d'orages sur la Vendée et différents risques de pluie ailleurs. Les ondées devraient perdurer d'ailleurs dans l'après-midi dans le centre-est et le bassin parisien. Le soir, retour au calme général. Côté thermomètre, 18 à 23 degrés en matinée, déjà 25 facilement atteint près de la Méditerranée. Au pic de la journée, pas plus de 25 justement le long des côtes de la Manche, près de la Vendée, tout comme le Pays Basque, 28 à 34 en moyenne partout ailleurs. Les hausses maximales du mercure seront pour le quart sud-est, concerné donc d'ailleurs par les vigilances orange, avec jusqu'à 38 degrés autour de Montélimar et Lyon.
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0: 3h passées de 3 minutes, le retour du trafic. Bienvenue à vous si vous nous rejoignez tout juste à l'instant. Vous m'entendez vous accompagner dans le nord-ouest et le sud-ouest du pays, autour de Paris, Orléans, Tours, Nantes, Le Mans, Bordeaux, Bayonne, Toulouse, Pau, Montauban ou encore Périgueux, Brive et Clermont-Ferrand. En l'occurrence, on va principalement prendre le pouls de la situation autour de Bordeaux avec cette A63. J'y viens tout de suite dans le vif du sujet. L'A63 qui est donc inaccessible, toujours coupée entre Bordeaux et Bayonne. Depuis la rocade, vous êtes obligé de passer par l'A62 jusqu'à Langon, puis l'A65 jusqu'à Pau et enfin l'A64 qui vous permet de retrouver Bayonne. Dans l'autre sens, depuis l'Espagne et Bayonne, c'est la même chose. Vous êtes dévié sur l'A64 et vous faites ce même trajet par ces trois axes à l'inverse pour récupérer la rocade bordelaise. Des fermetures donc de la 63 pour une durée indéterminée, d'autant que des départs de feu ont été aussi signalés ces dernières heures du côté du département des Landes. La situation qui ne s'arrange pas, la Gironde en tout cas reste fortement déconseillée par les autorités. Rien d'autre dans le trafic actuel, en tout cas pas de difficultés spécifiques de cette ampleur. Il y a ces fermetures du côté d'un échangeur, si vous êtes depuis la 61, depuis la Méditerranée, vous voulez rejoindre peut-être Toulouse, ou alors vous voulez sortir avant, vous voulez sortir du côté de Villefranche. La sortie numéro 20, actuellement toujours fermée, hein, dans ce sens de circulation. Dans le lot des travaux, il y a aussi sur l'autoroute A20, cette fermeture du côté de la région de Montauban. En ce moment, vous êtes à direction Brive, la sortie zone industrielle nord, Nord. La numéro 61 est toujours inaccessible à cette heure-ci. Il y a des opérations en cours des autorités dans les différents échangeurs de ce secteur, mais la sortie suivante, la numéro 60, se trouve à moins de 5 km. On va rester et terminer d'ailleurs sur cette autoroute A20, non pas pour des travaux, mais pour des informations techniques à garder en tête. En l'occurrence, des pénuries de carburant dans les deux sens de circulation. La station Pech-Monta concernée par une pénurie générale. Aucun carburant n'est disponible sur cette station. Vous avez, si vous êtes en direction de Brive, eh bien, des options beaucoup plus au nord sur cette autoroute A20, bien après Brive, quand vous êtes en direction de Limoges. Donc, il faudra prolonger nettement votre parcours. Sinon, en amont, Jardin Causse du Lot, ça c'est une station sur la 62, si vous n'êtes pas encore sur la 20, c'est une possibilité pour vous, pour pouvoir vous réapprovisionner. J'allais terminer ce point trafic en vous disant que partout ailleurs je n'avais rien d'autre à vous dire, mais je vous retrouve uniquement en direction de Bordeaux sur l'autoroute A10 pour vous parler d'un véhicule à l'arrêt au kilomètre 429, un poids lourd d'après les informations que j'ai à ma disposition. Vous devez serrer sur la voie de gauche puisque ce véhicule est sur celle de droite. Et puis en direction de Paris, autoroute A10 toujours, un accident là qui viendrait de se produire. Nous sommes non loin des portes de Niort, kilomètre 387, accident qui se serait produit sur la voie de droite. Levez le pied s'il vous plaît à l'approche de ce secteur.
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Dance, iconique titre des deux DJ français. Justice, 3h10 pour vous accompagner sur la route. Il y a aussi Taïk et Barry White, deux autres voix jusqu'à 3h15. On reparlera du trafic d'ici là et on reparlera notamment de cet accident qui s'est produit sur les voies de l'autoroute A10. Un véhicule, un semi-remorque, semble-t-il, concerné, retourné même sur le bord des voies, kilomètre 387 de l'A10, direction Paris.

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1: Un nouveau quart d'heure qui s'écoule et une nouvelle occasion de faire un tour d'horizon des axes qui vous concernent dans la moitié ouest où je vous accompagne en ce moment. Et si vous écoutez le 107.7, il est question d'un accident. On commence sur les voies de l'autoroute A10, l'axe Paris-Bordeaux, direction Paris. Un véhicule accidenté, un semi-remorque sur la voie de droite, c'est là qu'il vous gêne, kilomètre 387. Ça vous concerne globalement après avoir passé notamment une aire de repos. L'aire de repos de Douai-Mignon sur cette autoroute A10, ça c'est un petit peu en amont de Niort et de la bifurcation d'ailleurs avec l'autoroute de Vendée, la 83. Autoroute A10 dans l'autre sens, vers Bordeaux, sachez que là aussi vous avez une gêne, vous avez ce poids lourd qui attend de pouvoir être pris en charge et dépanné. Poids lourd en direction de Bordeaux, kilomètre 429. La voie de droite sur laquelle se trouve le véhicule a été neutralisée par un patrouilleur pour des raisons de sécurité, pour pouvoir vous permettre d'anticiper ce changement de file et de serrer donc sur la seule et unique voie circulable, la voie de gauche. Dans ce secteur, pensez à augmenter vos distances de sécurité avec les véhicules qui vous précède. On va monter du côté des Pays de la Loire en ce moment. Vous êtes peut-être sur les voies de la 11, direction Le Mans, Nantes, Rennes également. Vous avez peut-être même d'ailleurs passé Le Mans. En réalité, vous êtes en direction d'Angers et de Nantes, plus vraisemblablement, kilomètre 231. Attention à un poids lourd qui roulerait très lentement dans ce secteur de l'autoroute A11. Un patrouilleur est en protection avec celui-ci. Je vous retrouve également du côté de la 83 que je vous évoquais tout à l'heure. Si depuis Nantes, depuis la Loire-Atlantique, vous allez en direction de Niort sur la 83, à noter ce véhicule à l'arrêt qui nous est signalé depuis quelques minutes au niveau du kilomètre 15. Véhicule qui pourrait gêner votre passage sur la voie de droite. Soyez prudent quand vous abordez cette portion, ce secteur de l'autoroute A10, de l'autoroute A83. Je reviens vers vous sur cette autoroute A10 dont j'apprends la coupure à l'instant, circulation qui est donc momentanément interrompue, suspendue pour donc ce véhicule, cet accident qui s'est produit et ce poids lourd qui manifestement est en travers des voies. Affaire à suivre bien évidemment sur cette autoroute A10. Un autre axe qui est coupé et lui pour une durée indéterminée depuis déjà quelques temps maintenant, de jour comme de nuit, c'est l'A63, conséquence des incendies en Gironde. L'A63 est impraticable depuis Bordeaux, tout comme depuis Bayonne. Vous êtes dévié par l'A64 depuis Bayonne et depuis l'Espagne. Ensuite, il y a un itinéraire qui vous fait passer par Pau, l'A65, et puis jusqu'à Langon, avant de reprendre l'A62 jusqu'à Bordeaux, dans l'autre sens, depuis Bordeaux pour aller vers Bayonne et Saint-Sébastien. C'est exactement les mêmes axes que vous êtes amené à emprunter, des déviations qui vous sont rappelées sur les panneaux à messages variables, les panneaux lumineux au-dessus de vous sur cette autoroute, et des déviations et une situation qui vous est également rappelé en espagnol si vous êtes un auditeur espagnol.
2: Debido a los incendios en Gironda y Las Landas, la A63 está cerrada en Bayona en dirección norte. Para llegar a Burdeos, tome la A64 hasta Pau, después la A65 hacia Langon y por último la A62. Para los trayectos de larga distancia entre España y el norte de Francia, se recomienda un itinerario alternativo por Toulouse.
1: Et on viendra très rapidement sur l'autoroute A10, concernée donc par une coupure de la circulation pour l'instant, circulation donc qui s'arrête en amont du kilomètre 387 en direction de Paris, autoroute A10. Dans quelques instants, l'un de vos rendez-vous de l'été, voitures mythiques, celles qui nous ont marquées sur petit ou grand écran, à l'affiche aujourd'hui une voiture inquiétante, Christine, star du film de 1983, adaptée d'un roman de Stephen King. Ce sera juste après Belinda avec Matt Pokora.

0: Matt Pokora avec Belinda sur une route difficile si vous êtes en ce moment sur la 10 depuis à la Gironde, la Nouvelle-Aquitaine en direction du Nord. Notez qu'en amont de Niort, la circulation pour l'instant est interrompue. La 10 est coupée toujours dans le secteur kilomètre 387. Un poids lourd est complètement en travers des voies. Je vous conseille vivement de prendre la sortie Saint-Jean-d'Angély, la sortie numéro 34 si vous en avez la possibilité. Au-delà de celle-ci, vous vous retrouverez à l'arrêt. Et sur le 107.7, eh bien, c'est l'heure de retrouver un public en ébullition pour applaudir Kylie Minogue. Ça, en l'occurrence, ce sera très très prochainement. Mais en l'occurrence, tout de suite, on va pouvoir retrouver ce nouveau numéro de Voiture Mythique.
1: Une voiture rouge et blanche avec des courbes à faire pâlir les plus belles carrosseries des années 50, c'est Christine. Pas simplement une voiture, une diva sur roue avec un côté psychopathe. Dans le film de John Carpenter de 1983, Christine est une Plymouth Fury avec des ailes chromées et des phares qui semblent vous observer. Un modèle de rêve, version cauchemar. Sous le long capot, un moteur V8, mais attention, pas juste une voiture rapide, c'est une voiture qui a une vie propre. Elle se répare toute seule, comme par magie. Le problème, c'est que Christine est aussi jalouse que possessive. Vous regardez une autre voiture, elle n'hésitera pas à vous le faire payer.
2: Débarrasse-toi de cette voiture.
3: Attends une minute, tu ne vas pas me dire que c'est de la faute de Christine.
1: À propos de payer, 15% du budget a été consacré aux 23 voitures utilisées dans le film. Et à la fin du tournage, toutes ont été détruites, sauf deux, vendues comme ferraille. L'un des véhicules survivants a finalement été restauré, puis vendu aux enchères, estimé entre 400 et 500 000 dollars. Pas mal pour un bout de ferraille, non ? L'impact de Christine a été tel qu'il a donné naissance à une véritable culture autour des voitures maudites, avec des fan clubs organisant des conventions, des répliques en modèle réduit ou grandeur nature.
2: Cette sadique bagnole !
1: Si vous croisez une flamboyante Plymouth Fury rouge et blanche dans la rue, faites-lui un sourire et courez.

Dis-moi, la voix de Léo Carra pour vous accompagner. 3h29, la principale information du moment, c'est cette importante difficulté sur les voies de l'autoroute A10. Si vous êtes en direction du nord, juste un petit peu en amont de Niort, des portes de Niort, l'autoroute est coupée pour l'instant. La circulation n'avance plus au kilomètre 387. Si vous m'entendez avant d'avoir passé la sortie 34 Saint-Jean-d'Angély, il est vivement conseillé de prendre cette bretelle de sortie numéro 34, qui est donc une bretelle de sortie qui est 25 km avant cette coupure, mais au-delà de celle-ci, vous risqueriez d'être à l'arrêt pour une durée indéterminée. L'autoroute A10 étant pour l'instant coupée. On va y revenir dans quelques minutes dans un point complet sur votre trafic. Pour vous y conduire d'ailleurs au trafic, il y a la musique de Meryl Brandbridge à vos oreilles. Voici Mouse.

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4: Pour vous accompagner, vous servir sur la moitié ouest en cette nuit et dans les bons comme dans les mauvais moments, j'ai envie de dire, puisque vous êtes impacté. Si vous êtes en ce moment sur les voies de l'autoroute A10, l'axe Bordeaux-Paris, vous roulez en direction du nord, en direction de Paris. Et notez que la circulation est interrompue d'après les informations alors qui me parviennent petit à petit au compte-gouttes. Mais ce que je sais, c'est que la circulation est interrompue et coupée au niveau d'un secteur où il y aurait, semble-t-il, un poids lourd accidenté, kilomètre 387, pas de visuel dans la zone. L'information que je peux vous donner, c'est que si vous voulez vous éviter de rester à l'arrêt pour une durée indéterminée à l'arrière de ce secteur du kilomètre 387, si vous voulez vous éviter l'arrêt, eh bien vous pouvez, si vous n'avez pas passé d'ailleurs cette sortie, eh bien prendre la sortie 34 Saint-Jean-d'Angély, puisque celle-ci est la seule possible avant cet accident, avant ce secteur où l'autoroute donc pour l'instant est coupée. Vous n'aurez pas d'autre choix sinon que de patienter. Si malheureusement vous venez déjà de passer cette sortie, je ne peux que vous conseiller peut-être de faire un temps de pause, de vous arrêter sur les différentes aires de repos qui sont encore à votre disposition avant donc ce kilomètre 387 de l'autoroute A10. Je pense à vous qui passez près de l'aire de repos de Lozé peut-être en ce moment. On aura bien évidemment et très rapidement l'occasion de faire à nouveau le point sur la situation et donc sur cette situation de coupure de la circulation de l'autoroute A10. Dans le lot des événements qui vous concernent et qui vous impactent en cette nuit, on reste sur la 10 dans l'autre sens, direction Bordeaux, une gêne au trafic au kilomètre 429 sur la voie de droite. Toujours ce poids lourd en attente, il y a toujours en revanche cette consigne, ce balisage du patrouilleur, cette consigne de serrer sur la voie de gauche uniquement. Je vous invite à bien anticiper, bien augmenter vos distances de sécurité à l'approche de ce secteur. On va rester aux alentours de Bordeaux en Gironde, conséquence directe de ces incendies, outre les différents axe du réseau secondaire coupé à l'ouest de Bordeaux. Il y a cette impossibilité d'emprunter la 63 toujours en cours et là aussi pour une durée indéterminée. Depuis la rocade, vous êtes dévié par la 62 jusqu'à Langon, puis la 65 jusqu'à Pau et enfin la 64 en direction de Bayonne. Puisqu'entre Bordeaux et Bayonne, eh bien, c'est complètement interrompu. Et depuis Bayonne, d'ailleurs, vous êtes à l'inverse dévié sur la 64. Les déviations, les itinéraires sont à retrouver sur les panneaux lumineux au-dessus de vous, les panneaux à message variable.
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Belge Angèle, c'était dit le 3h40 et moi, je dois vous dire malheureusement que vous allez faire face à une importante difficulté sur les voies de l'autoroute A10 où la circulation est interrompue toujours pour une durée indéterminée dans le sillage d'un accident qui viendrait de se produire. J'attends encore des informations complémentaires, mais je sais en tout cas qu'en direction de Paris, en direction du nord sur l'A10, ça ne circule plus au kilomètre 387. Si vous pouvez encore le faire, prendre cette sortie 34 Saint-Jean-d'Angély, c'est la meilleure option qui s'offre à vous pour l'instant. C'est 25 km en amont du secteur dont je vous parle, mais c'est la seule possibilité de sortie pour vous éviter d'être à l'arrêt. Kilomètre 387 de l'autoroute A10. Pensez-y, s'il vous plaît. C'est donc la seule sortie possible avant ce secteur. On reparle du trafic, de vos conditions de circulation dans l'ensemble sur cette moitié ouest d'ici 3h45. En attendant, le groove est de la partie avec les Delight.

0: Tennis Williams pour vous accompagner, 3h46. Il est grand temps de refaire le point sur vos conditions de circulation. Restez bien branchés.
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0: Et la principale information à retenir à 4h moins le quart nous emmène sur les voies de cette autoroute A10 et on va tout de suite en parler avec notre intervenant Patrick Niems du Centre Infotrafic de Veden. Bonjour Patrick.
2: Bonjour.
0: Alors, sur l'autoroute A10, en ce moment, en direction de Paris, la circulation est complètement arrêtée au kilomètre 387. Que s'est-il passé ?
2: Alors oui, depuis 3h20, l'autoroute A10 est coupée en direction de Paris, au kilomètre 387-800. On est entre l'échangeur de Saint-Jean-d'Angély, numéro 34, et l'échangeur de La Rochelle-Niort, numéro 33. Et c'est suite à un accident qui impliquait un poids lourd.
0: D'accord, donc un poids lourd qui manifestement empêche le trafic possible sur l'une des voies. Quelles sont les solutions qui sont mises en place à court terme pour éviter le plus possible cette perturbation ?
2: Alors vous qui circulez en direction de Paris, vous devez prendre la sortie de l'échangeur Saint-Jean-d'Angély numéro 34 et suivre ensuite l'itinéraire correspondant sur le réseau secondaire.
0: D'accord, donc c'est la sortie numéro 34, on vous a bien entendu, et on est dévié ensuite par la départementale 150, hein, je l'ajoute, et c'est la seule sortie, il faut bien le préciser, sur les 25 km en amont de ce secteur, et c'est la seule sortie possible, sous peine de vous retrouver malheureusement à l'arrêt pour une durée indéterminée. Merci beaucoup Patrick, et je vous dis peut-être à plus tard sur cette antenne. Dans le reste de l'actualité trafic du moment, eh bien, il y a ces difficultés qui vous concernent dans l'autre sens de l'autoroute A10, si vous voulez rejoindre la Gironde et Bordeaux, kilomètre 429. Vous passez uniquement sur la voie de gauche, toujours ce poids lourd à l'arrêt, poids lourd qui sera amené à être dépanné, mais ce n'est toujours pas le cas. En tout cas, un patrouilleur a balisé, protégé la zone et donc neutralisé la voie de droite. Il va falloir anticiper un petit peu en amont de ce secteur. On reste du côté de la Gironde, si vous vous y rendez. Je vous rappelle que les autorités déconseille très fortement les déplacements autour de Bordeaux, du fait évidemment des incendies qui sévissent depuis ces derniers jours à l'ouest de Bordeaux. Sachez que le réseau secondaire, on ne va pas rentrer dans le détail, mais est complètement coupé sur les départementales. La coupure qui vous intéresse, en revanche, est celle de l'A63. Vous ne pouvez pas vous engager toujours sur cet axe en direction de Bayonne, de Saint-Sébastien. Depuis Bordeaux, vous êtes automatiquement dévié par l'A62 jusqu'à Langon avant de récupérer l'A65, puis l'A64 du côté de Pau jusqu'à Bayonne. Et dans l'autre sens, c'est pareil. Depuis Bayonne, vous êtes automatiquement dévié basculer sur l'autoroute A64. Une situation et des restrictions imposées donc par les autorités pour une durée indéterminée. Rien de plus à vous évoquer. On va clôturer ce point trafic. J'aurais évidemment

évidemment l'occasion de revenir vers vous très très rapidement concernant cette coupure de l'autoroute A10. Et si vous nous rejoignez en cours de route, notez que la sortie 34 en direction de Paris, Saint-Jean-d'Angély, eh bien c'est une sortie que vous devez absolument privilégier, sous peine de vous retrouver à l'arrêt 25 km plus loin, sans pouvoir avoir d'autres solutions pour sortir. Sur le 107.7, on vous propose de revivre des concerts mythiques qui ont marqué des carrières, mais aussi les fans. Dans un instant, dans Absolument Live, on fera un retour en 2006, quand Kylie Minogue est remontée sur scène après son combat contre la maladie. Ce sera juste après ce morceau de Lil Nas X.

0: Star Walking à l'instant, une chanson d'ailleurs tirée du jeu vidéo League of Legends avec Lil Nas X, 3h54 avec ses difficultés, grandes difficultés qui vous concernent sur les voies de l'autoroute A10 en direction de Paris. La circulation est toujours interrompue, bloquée, coupée sur le kilomètre 387. Un poids lourd est couché en travers des voies et vous ne pouvez absolument pas passer. Des interventions sont en cours. Si vous êtes malheureusement amené à être à l'arrêt dans ce secteur, eh bien, je vous demande de vous armer de patience puisque les évolutions sont assez tardives. Si vous, en revanche, vous n'avez pas encore passé la sortie 34 Saint-Jean-d'Angély, je vous conseille vivement de l'emprunter sous peine de vous rester donc bloqué à l'arrêt pour une durée indéterminée. La sortie 34 Saint-Jean-d'Angély est la seule option possible dans ce rayon de la 10 pour pouvoir eh bien, vous épargner cette grande difficulté à cette heure-ci.
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0: Comme promis, c'est l'heure de retrouver un public en ébullition pour applaudir Kylie Minogue sur scène. Rendez-vous avec Absolument Live, donc, et avec surtout Gilles Ravarino.
2: Certains concerts prennent parfois une dimension plus personnelle que professionnelle parce qu'ils sont avant tout le signe d'une victoire sur la maladie. En 2006, Kylie Minogue reprend sa tournée mondiale Showgirls The Homecoming Tour. En 2005, suite à la sortie d'une double compilation de ses nombreux tubes, Kylie Minogue entame sa 8e tournée intitulée Showgirls The Greatest Hits Tour. Pour la chanteuse, c'est une célébration des chansons pop, de sa carrière, mais aussi d'une relation à long terme avec son public. Les costumes sont dignes d'un cabaret, signé John Galliano ou encore Karl Lagerfeld. Avant la tournée, elle subit une mammographie, mais les médecins donnent leur feu vert. C'est quelques temps plus tard, après qu'une grosseur soit apparue sur sa poitrine, que le diagnostic est implacable et qu'elle doit interrompre la série de concerts pour suivre un traitement. C'est pratiquement un an et demi après qu'elle peut enfin remonter sur scène, mais avec des modifications sur la liste des chansons, sur les chorégraphies et avec de nouveaux costumes pour s'adapter à son état de santé. Cette reprise de tournée est rebaptisée Showgirls The Homecoming Tour et débute en Australie, sa terre natale. C'est lors du deuxième soir, le 12 novembre 2006, que le concert est capté à Sydney. Kylie Minogue est sur scène pendant 2 heures et égrène les tubes, dont le célèbre Hand on Your Heart. La ferveur du public salue sa venue, autant que son courage, et cela fait de ce concert un moment absolument live, riche en émotions et portant

C'est l'une des grandes performances de Kylie Minogue, racontée par Gilles Ravarino et d'autres épisodes d'Absolument Live. C'est à retrouver sur notre site internet et notre application pour smartphone. On va s'écouter quelques secondes de notes de Matt Pokora avec Quand même, avant de se retrouver ensuite pour le retour de l'actualité, de la météo et le trafic qui arrive dans la foulée. Trafic dans lequel on reparlera bien évidemment de cette coupure de l'autoroute A10 au kilomètre 387 en direction de Paris.

0: joli.
1: Vous arrivez sur le 107.7, il est tout juste 4h, bienvenue à vous.
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1: Bonjour à toutes et à tous. Un retour à la normale est envisageable en Gironde, a laissé entendre la préfecture du département touchée par un gigantesque incendie ces derniers jours, malgré 7 reprises de feu, dont 3 qui étaient encore actives hier soir. Dans le dernier bilan des autorités, le feu n'a pas progressé, et cela pour le 3e jour consécutif. Reste que 42 000 hectares ont été ravagés par les flammes jusqu'à présent. Les pompiers sont aussi mobilisés sur d'autres fronts avec ces récents départs de feu dans le Var, les Landes ou encore au sud de Dijon. À noter par ailleurs cette importante reprise des flammes soulignée dans la forêt de Fontainebleau, violemment touchée elle aussi ces dernières semaines. Les 50 pompiers sur place disent espérer pouvoir fixer l'incendie d'ici la matinée. Au total, 29 incendies sont en cours dans le pays. L'actualité dans l'Hexagone, c'est aussi cette nouvelle vague de canicule, la 4e depuis le début de l'été. Météo France surveille 23 départements qu'elle a placés en vigilance orange, principalement dans le quart sud-est. Après quelques jours d'accalmie, l'Iran fait les frais de nouvelles frappes américaines. Des frappes confirmées cette nuit par Washington, les autorités iraniennes également. Washington qui entend frapper fort après des tirs iraniens contre des bases américaines en Jordanie. Hier soir, la Maison-Blanche a par ailleurs fait état de nouvelles sanctions visant les ressources de l'Iran. Sur un autre front, Kiev est-elle aussi menacée, à en croire les dires du président Volodymyr Zelensky, qui a affirmé que Moscou prépare depuis quelques jours une attaque massive. Une alerte aux missiles russes a été lancée en début de nuit dans la capitale ukrainienne après des explosions. Une note de sport, enfin, pas de ticket pour le 3e tour de l'ATP 500 de Washington pour Adrian Manarino. La course du tennisman français a été stoppée par un joueur local, l'américain Alex Mikkelsen, qui l'a écarté en 2-7 tout à l'heure. 4h02 sur le 107.7, retour de l'actualité dans une heure. Restez bien branchés, tout de suite, place à la météo. Et au menu à l'est, un soleil qui va dominer à nouveau, mais un temps assez instable qui va s'installer, lui, dès le début de journée sur une moitié ouest, à base d'orages sur la Vendée, de différents risques de pluie ailleurs, des ondées qui devraient perdurer d'ailleurs dans l'après-midi dans le centre-est et le bassin parisien. Le soir, retour au calme général. Côté thermomètre, 18 à 23 degrés en matinée, déjà 25 facilement atteint près de la Méditerranée. Au pic de la journée, pas plus de 25 justement, le long des côtes de la Manche, près de la Vendée, tout comme le Pays Basque, 28 à 34 en moyenne partout ailleurs. Les hausses maximales de mercure seront pour le quart sud-est, concerné en grande partie par ces vigilances orange, avec jusqu'à 38 degrés autour de Montélimar, tout comme Lyon.
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1: Bienvenue à vous si vous vous branchez tout juste sur le 107.7. Vous venez peut-être de voir un message s'afficher sur les panneaux à messages variables si vous êtes sur l'autoroute A10. En ce moment, on est dans la région de Niort. Vous arrivez dans les Deux-Sèvres et l'information direction le nord, direction Paris sur cette autoroute A10. Eh bien, c'est que la circulation est malheureusement toujours interrompue. Et cela, depuis maintenant un peu plus de 3/4 d'heure, vous êtes peut-être forcé d'attendre pour une durée indéterminée. Une petite pensée donc pour vous à l'arrière d'un secteur où un poids lourd est en cause, un poids lourd couché en travers des voies, avec des glissières de sécurité également en travers des voies. Bref, ce qui laisse penser à d'importantes opérations en cours. Pour l'instant, c'est surtout un quadrillage des autorités et c'est surtout pour vous un trafic impossible, un écoulement du trafic absolument impossible. Pour le moment, la situation est loin d'être maîtrisée. Si vous êtes encore 30 km en amont de ce secteur, vous avez passé peut-être Sainte notamment. Notez, et c'est très important, que vous pouvez vous épargner cette difficulté. Vous pouvez sortir à Saint-Jean-d'Angély. C'est la seule sortie avant ce secteur bloqué donc de l'autoroute A10, la numéro 34. Elle vous est donc vivement conseillée. Au-delà de celle-ci, vous seriez bloqué pour une durée indéterminée. N'hésitez surtout pas donc à l'emprunter, puis vous passez par le réseau secondaire, notamment la départementale 150, pour contourner cette zone compliquée, cette zone surtout bloquée de l'autoroute A10 en direction de Paris, en direction de Bordeaux pour le coup, toujours sur cette A10. Pas de nouveautés, pas d'éléments complémentaires concernant les opérations à venir sur ce poids lourd au kilomètre 429. Vous avez toujours la voie de droite qui est neutralisée puisque c'est sur celle-ci que se trouve le véhicule et donc vous devez toujours serrer uniquement sur celle de gauche au kilomètre 429. On va passer du côté du sud-ouest. Avant de parler de l'autoroute A20, nous restons du côté de la Gironde de Bordeaux pour vous rappeler les conséquences directes de ce méga-feu à l'ouest de Bordeaux et l'A63, la demande des autorités, qui est toujours coupée pour l'instant. A63 que vous ne pouvez ni emprunter depuis la rocade bordelaise, direction Bayonne et Saint-Sébastien, ni depuis Saint-Sébastien en Espagne et Bayonne. Vous êtes dévié depuis Bordeaux sur la 62 et depuis Bayonne vous êtes dévié sur la 64. Une déviation en fait vous fait emprunter la 64, la 65 et la 62, quel que soit votre sens de circulation, pour contourner la Gironde et les Landes. Gironde qui reste de toute manière un département fortement déconseillé par les autorités. On ne va pas s'attarder plus longtemps, on va simplement terminer par cette information du côté du Tarn-et-Garonne. Si vous êtes en ce moment près de Cahors sur l'autoroute A20, direction Brive, attention au kilomètre 372, il semblerait qu'un chevreuil ait été percuté. En tout cas, on nous parle de la dépouille d'un chevreuil qui pourrait peut-être vous gêner, kilomètre 372.
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C'était l'hymne du dernier mondial de football, la voix de Shakira avec Burna Boy, Die Die, pour vous accompagner à 4h10. Je vous laisse 5 petites minutes en musique avant un retour au trafic et un retour malheureusement sur cette importante difficulté qui vous concerne et cette circulation qui est toujours malheureusement interrompue pour une durée indéterminée en direction de Paris sur les voies de l'autoroute A10. Je vous rappelle, si vous en avez encore la possibilité, que la sortie Saint-Jean d'Angély, la numéro 34, est vivement conseillée. Si vous pouvez l'emprunter juste après celle-ci, dans les 25 km qui suivent, vous serez malheureusement bloqué, vous serez complètement à l'arrêt hein, à cause d'un accident qui est survenu au kilomètre 387. On en reparlera dans le détail dans 5 minutes après ce morceau de Babylon Zoo.

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1: Et le retour de l'infotrafic, il est presque 4h15 et comme à chaque nouveau quart d'heure, on prend le temps de parler de vos conditions de circulation dans la moitié ouest où je vous accompagne. Et on va braquer les projecteurs sur l'autoroute A10 qui est quasi la seule autoroute qui doit retenir vraiment spécifiquement votre attention à cette heure-ci à cause d'un accident et pas des moindres. Cet accident, un poids lourd couché en travers des voies, cela fait depuis l'heure précédente que malheureusement je vous en parle, puisque la circulation est interrompue depuis maintenant plus d'une heure dans la zone, kilomètre 387. Vous roulez en direction du nord, en direction de Paris, et malheureusement vous êtes peut-être d'ailleurs concerné et vous devez vous armer de patience à l'arrière d'un secteur où donc c'est impraticable pour l'instant. Il n'y a pas de possibilité de continuer la route. Le poids lourd en question est complètement couché. Il y a aussi des glissières de sécurité en travers des voies. J'ai appris aussi tout à l'heure que le véhicule transportait des fruits et légumes, donc ce qui laisse imaginer des débris, des obstacles sur les voies. En plus de cela, donc beaucoup d'opérations conséquentes. C'est évidemment une situation qui est amenée à durer dans le temps. Je peux d'ores et déjà vous le dire sans pouvoir vous donner de délai. Malheureusement, vous êtes à l'arrêt pour une durée indéterminée dans ce secteur de la 10. Par contre, si vous arrivez de Bordeaux, de Saintes, vous pouvez encore éviter cette difficulté en sortant à Saint-Jean d'Angélis. C'est la sortie 34 et c'est la dernière avant d'arriver dans ce secteur. Vous n'aurez pas d'autre possibilité de sortie. Donc vous pouvez sortir à Saint-Jean d'Angélis et puis vous basculer sur le réseau secondaire pour contourner toute cette partie de l'autoroute A10 qui est donc inaccessible. Si malheureusement vous avez déjà passé cette sortie 34 et que vous êtes tout juste branché sur le 107.7, je ne saurais que vous conseiller de vous arrêter sur les différentes aires de repos qui sont à votre disposition sur les 20 kilomètres qui suivent, et notamment l'aire de repos de Lozé qui se trouve sur votre parcours juste au kilomètre 486. Plein de courage à vous sur cette autoroute A10 en direction de Niort et de Paris. Dans le lot des difficultés, mais pour des raisons différentes, eh bien, il y a toujours, à la demande des autorités, là aussi pour une durée indéterminée, ces déviations à prendre en compte autour de l'A63. A63 fermée sur globalement un rayon de 170 km entre Bordeaux et Bayonne. Il y a une déviation qui concerne les mêmes axes. Depuis Bordeaux, vous prenez l'A62, depuis Bayonne, l'A64. En fait, l'A62, l'A64 et l'A65 sont des axes que vous êtes amené à emprunter pour contourner toute cette portion de la 63 que vous ne pouvez pas emprunter. Les autorités d'ailleurs vous déconseillent de toute manière, dans la mesure du possible, de vous rendre en Gironde, un département vraiment à risque du fait des incendies à l'ouest de Bordeaux, un département à éviter à tout prix. Dans un instant, tous au parc, l'un de vos rendez-vous de l'été sur le 107.7. Chaque semaine, nous vous faisons découvrir un parc à thème ou de loisirs. Aujourd'hui, direction le plus grand parc d'attractions au sud de la France. Hockey Coral, entre Marseille et Toulon. Ce ranch provençal vous plonge dans l'univers des cow-boys et des indiens. Visite guidée juste après ce passage sur la Lune en orbite. My Moon, My Man, voici Feist.

0: Petite échappée en orbite vers la lune, My Moon, My Man à l'instant, et c'est peut-être d'ailleurs le meilleur moyen pour vous de vous vider un peu la tête si vous êtes malheureusement forcé de patienter, d'être à l'arrêt à l'arrière d'un accident survenu sur les voies de l'autoroute A10 en direction de Paris, kilomètre 387. Si vous êtes bloqué derrière d'autres véhicules et que vous n'apercevez pas ce qui se passe devant vous, eh bien il s'agit d'un poids lourd couché en travers des voies qui empêche le bon écoulement du trafic, écoulement impossible et circulation toujours interrompue. La sortie Saint-Jean d'Angély reste la 34, la numéro 34, la seule possible si vous pouvez la prendre. Prenez-la, cette sortie, sous peine de rester à l'arrêt pour une durée indéterminée sur cette autoroute A10.
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0: Et pour continuer à se vider la tête, nouvelle étape de notre série Tous au parc, on va voyager. Aujourd'hui, Nadine Mistre nous emmène dans l'un des parcs préférés des familles en Provence, au Quai Coral.
2: Oui, au Quai Coral, un parc où l'on s'amuse beaucoup. Pour tout vous dire, quand j'étais en primaire, c'était la sortie scolaire de l'année. Me voilà entre Marseille et Toulon, à Cuges-les-Pins. Je rentre dans le parc et je suis accueillie par Hunk Bimbom, le directeur d'au Quai Coral, qui célèbre cette année un très bel anniversaire.
3: Au Quai Coral a été ouvert en 1966, donc 60 ans de l'existence du parc, qui a toujours été un parc thématisé autour des cow-boys, des indiens. Donc ça avait commencé avec les spectacles et puis depuis, on a rajouté toute une multitude de manèges et d'attractions diverses et variées pour toute la famille.
4: Je crois que la première fois que je suis venue, je devais avoir un mois ou deux. Ma maman, elle m'allaitait encore, alors ça fait longtemps.
5: Très longtemps.
4: Oui, c'était il y a très longtemps parce que je suis très vieille, j'ai 44 ans.
6: Il est très sympa, très à l'ombre et des brumisateurs, donc c'est très bien pour la saison.
3: Alors, on est dans le sud de la France, forcément, on a des manèges d'eau. Il fait chaud, c'est l'été, c'est les moments où il faut chercher aussi à se rafraîchir. Donc là, c'est vraiment maillot de bain obligatoire, puisque sinon, on va être trempé.
5: Bon, mais dommage, j'ai oublié le maillot de bain, puisque ça donne vraiment envie de se rafraîchir avec la chaleur que nous avons aujourd'hui. Hein.
3: Après, c'est pas grave, on a d'autres manèges d'eau, on a deux toboggans aquatiques, on a nos bûches.
5: Donc on ressort trempé.
3: Tout à fait, mais c'est le but, hein. En ce moment il fait tellement chaud que c'est le plaisir.
7: Ah, c'est trop bien au Quai Coral, il y a plein d'attractions, il y a des trucs pour se rafraîchir et c'est trop bien.
5: Alors là vous m'emmenez où là?
3: Ben, on va se déplacer pour aller vers la nouvelle attraction 2026 qui s'appelle le Tomahawk.
5: Alors c'est quoi ce Tomahawk?
3: C'est un grand bras articulé qui propulse une gondole dans le ciel.
5: On a les pieds dans le vide, hein?
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3: Le western, c'est avant tout, c'est ces personnages, c'est ces cow-boys, c'est ces indiens, c'est ces duels entre hors-la-loi et shérif. Ce sont de nombreuses histoires qui sont racontées, mais surtout elles font rêver.
9: Je te défie en duel!
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0: Un titre grand classique des années 80, remis au goût du jour pour les plus jeunes dans la série Stranger Things, Running All That Hill. C'était la voix de Kate Bush à 4h31. Il est grand temps de faire un nouveau point sur vos conditions de circulation. Restez bien branchés.
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0: Et au cœur de l'infotrafic, malheureusement, j'ai envie de dire à 4 heures passées de 32 minutes, eh bien, c'est toujours cette circulation interrompue, impossible sur les voies de l'autoroute A10. Vous êtes en provenance de Bordeaux, de la Nouvelle-Aquitaine, eh bien, pour vous rendre plus au nord, jusqu'à Niort, jusqu'à Poitiers, Tours, Orléans, Paris, bref, en direction du nord, l'autoroute A10 est toujours coupée, interrompue au kilomètre 387. Après qu'un accident d'un poids lourd se soit produit, il n'y a aucune voie circulable, toujours pour l'instant. Les interventions se mettent petit à petit en place. Et si vous faites partie des véhicules à l'arrière de cet accident, eh bien, encore une fois, je n'aurai de cesse, malheureusement, de vous le dire. Il va falloir s'armer de patience puisque je ne suis pas en mesure à l'heure actuelle de vous donner de temps précis à partir duquel la circulation pourrait être amenée à reprendre. Notez que dans un quart d'heure, nous aurons des détails et des explications complémentaires avec un intervenant sur cette antenne du 107.7. Je vous donne d'ores et déjà rendez-vous à 4h45 dans le prochain point trafic. Notez, si vous êtes encore une trentaine de kilomètres en amont, que vous avez une possibilité de sortie pour quitter la 10 à Saint-Jean-d'Angély, la sortie numéro 34, qui est une sortie que vous considérez comme obligatoire parce qu'en fait, elle va vous permettre de ne pas vous retrouver à l'arrêt pour une durée indéterminée. Et il faut la prendre, cette sortie, pour contourner cette voie, ces voies de la 10, pour contourner cette difficulté et cette coupure de la circulation. La 10 qui eh bien donc est concernée par cet événement de grande ampleur à cette heure-ci. Il y a une autre coupure qui fait l'actualité à cause non pas d'un accident mais des incendies en Gironde. Gironde qui reste un département fortement déconseillé par les autorités. Je vous rappelle que la 63 est toujours inaccessible entre Bordeaux et Bayonne. Vous êtes dévié depuis Bordeaux par la 62, depuis Bayonne par la 64. Il s'agit de contourner par les axes les plus proches cette autoroute à 63. Donc pour l'instant, ce n'est pas amené à rouvrir. En tout cas, les autorités maintiennent fermé 170 km de cette autoroute à 63 très concrètement, et la Gironde de toute manière, pour en parler en bref, tout le réseau secondaire ou presque autour de Bordeaux, à l'ouest de Bordeaux, toutes les départementales sont évidemment coupées au vu de l'ampleur des incendies dans les zones. Rien de plus à vous évoquer du côté de la Nouvelle-Aquitaine. On passe aussi en revue votre route en Occitanie avec des voyants qui sont au vert. En plus de cela, des zones dans lesquelles il y avait des travaux eh bien viennent de rouvrir totalement. Je pense à vous en provenance de la Méditerranée, direction Toulouse, qui était obligé de continuer un échangeur plus loin puisque la sortie Villefranche en direction de Toulouse avait été fermée un long moment. Mais ça y est, les travaux sont en train de se terminer, m'indique-t-on. C'est en train de rouvrir. Bonne nouvelle pour vous si vous voulez sortir du côté de Villefranche, sortie numéro 20 de la 61.
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0: Je ne vous oublie pas, plus au nord, dans le centre, la région parisienne, du côté des Pays de la Loire, de la Bretagne, de la Normandie, rien de particulier doit retenir spécifiquement votre attention, ne doit retenir spécifiquement votre attention. Je vous l'avais promis, dans 10 minutes, on se retrouvera à nouveau pour refaire un point sur la situation sur cette autoroute A10.

La recette, Jack et Carla, ils l'ont. Ces deux-là ensemble, 4h38, la musique se poursuit avec Raoul Paz, Beverly Craven, le retour au trafic comme prévu. Ce sera à 4h45 avec en ligne de mire cette coupure toujours en cours de la circulation sur les voies de l'A10 en direction de Paris, kilomètre 387. Seule possibilité pour vous épargner cette difficulté du moment, c'est de prendre la sortie 34 Saint-Jean-d'Angély et quitter l'autoroute A10 puisque 25 km après cette sortie, vous serez bloqué pour durée indéterminée.

0: Love Scenes, la douceur absolue, la musique de Beverly Craven, 4h44, restez bien branchés dans une poignée de secondes, c'est le retour du trafic.
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0: après avoir vu un message sur les panneaux lumineux au-dessus de vous concernant une coupure de cette autoroute A10. Ça tombe bien, on est là pour clarifier justement la situation, et je dis on puisque je suis en compagnie d'un représentant du PC Sécurité de Niort, Adrien Bataya. Bonjour Adrien.
1: Bonjour.
0: Alors vous êtes à mes côtés pour parler donc de cette situation, puisque concrètement la situation c'est que la circulation est coupée, interrompue au kilomètre 387 de l'autoroute A10 en direction de Paris. Est-ce que vous pouvez déjà peut-être nous rappeler aux usagers qui nous écoutent ce qu'il s'est passé à ce kilomètre 387?
1: Tout à fait, donc aux alentours de 3h du matin, nous avons un poids lourd qui s'est couché en travers des voies à hauteur du kilomètre 387-800 sur l'autoroute A10 en direction de Paris. Donc c'est un poids lourd qui est chargé et en travers, donc qui bloque entièrement la circulation des voies dans le sens donc Bordeaux-Paris.
0: Alors dans les images qu'on a effectivement sous les yeux, on voit aussi qu'il y a des glissières de sécurité sur les voies. C'est un poids lourd qui transporte des fruits et légumes. Donc on s'imagine de longues opérations. Est-ce qu'on peut déjà estimer combien de temps ça va prendre avant de pouvoir rendre une voie circulable?
1: Alors pour l'instant, il est compliqué pour nous d'estimer le temps de retour à la normale. Ce qu'on peut dire en revanche pour les auditeurs qui nous écoutent, c'est qu'une sortie obligatoire a été mise en œuvre à hauteur de l'échangeur numéro 34 Saint-Jean-d'Angély, donc pour les personnes qui voudraient se rendre sur le nord. Donc sortie numéro 34, suivre la déviation par la D650 et reprendre l'autoroute par l'entrée numéro 33 au niveau de Niort Sud.
0: Voilà, donc ça c'est la seule option d'ailleurs pour les personnes qui nous écoutent, c'est la seule possibilité pour quitter la 10, 25 km avant ce secteur-là. Donc concrètement, Adrien, on a de longues interventions qui se profilent à ce kilomètre 387.
1: Tout à fait, puisqu'il y a une grosse opération pour vider le camion avant de pouvoir espérer le remorquer. Également de pouvoir enlever tout ce qui a été frappé dans l'accident, donc que j'entends plus d'une centaine de mètres de glissière. Donc tout ça, forcément, ça prend du temps et ça explique donc un retour à la normale assez long. Également pour vos auditeurs qui nous écoutent et qui seraient bloqués dans les bouchons, nous allons procéder à une évacuation de ce bouchon par un portail de service qui leur permettra de rejoindre la déviation mise en place.
0: Voilà, donc ça leur permet d'entrevoir déjà du positif. Malheureusement, à ce stade, on est poussé à leur dire de s'armer simplement de patience hein, s'ils sont à l'arrière de cet accident, de ce poids lourd en travers des voies. Merci beaucoup, Adrien Bataya, d'avoir été à mes côtés et peut-être à plus tard sur cette même antenne. Le reste de l'actualité du trafic en ce moment dans la moitié ouest, puisqu'au-delà de cette autoroute A10, vous m'entendez dans toute la moitié ouest, eh bien, c'est cette autre coupure de la circulation en Gironde, du côté de Bordeaux, avec non pas un accident, mais la conséquence directe de cette mesure des autorités avec les incendies à l'ouest de Bordeaux. Et donc depuis la rocade, impossible de vous embarquer sur la 63. Je vous rappelle ces déviations qui vous emmènent sur la 62 à Langon, puis la 65 direction Pau, jusqu'à la 64 ensuite pour rejoindre Bayonne. Inversement, depuis l'Espagne et Bayonne, vous êtes dévié sur cette même autoroute A64. Rien de très particulier outre ces événements et ces impacts directs sur vos temps de parcours du côté donc de l'A10 et de l'A63. Je vais simplement attirer votre attention sur cette gêne du côté de l'A89, si vous m'entendez, en direction de Bordeaux. Il se pourrait qu'un chevreuil ait été percuté depuis quelques instants. En tout cas, on nous parle au kilomètre 120 de la dépouille d'un chevreuil qui donc se trouverait en travers ou en tout cas peut-être sur l'une de vos voies pour circuler. Rien de plus donc à vous évoquer partout ailleurs. Les voyants sont au vert si vous vous rendez à Nantes, au Mans, jusqu'à Paris, Orléans, pourquoi pas du côté de Toulouse ou encore le long des Pyrénées en ce moment. Et pour patienter lorsqu'on est malheureusement forcé d'attendre pour une durée indéterminée à l'arrière d'un accident et d'une coupure, eh bien il n'y a rien de mieux que de la musique pour s'échapper. Jean-Louis Aubert vous propose ce petit échappatoire, voici 20 ans.

0: Bad Girls à l'instant, Donna Summer pour vous accompagner. On reviendra très vite sur le trafic avec cette coupure de l'autoroute A10 qui doit retenir votre attention en ce moment. On reparlera aussi de la météo et de l'actualité. Ça, c'est au programme à partir de 5h02 pour vous y conduire avec Benabar tout de suite.
1: Je précise qu'on est surtout d'anciens enfants, on rassure.

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0: Bonjour à toutes et à tous. La calmie n'aura été que de courte durée. L'armée américaine dit avoir terminé une lourde série d'offensives en Iran cette nuit. Hier soir, Donald Trump avait évoqué ce projet de frappe visant le pays du Moyen-Orient. L'Iran mis en cause pour des attaques menées ces derniers jours sur des bases militaires américaines en Jordanie. Washington maintient par ailleurs sa pression avec de nouvelles sanctions visant les ressources iraniennes. En France, la bataille est avec les flammes pour les soldats du feu dans différents secteurs. Les derniers incendies en date touche les communes de Vidauban et Brignoles dans le Var où 60 hectares ont été parcourus. À noter par ailleurs cette importante reprise des flammes soulignée dans la forêt de Fontainebleau, violemment touchée ces dernières semaines déjà. Les 50 pompiers sur place disent espérer pouvoir fixer l'incendie d'ici la matinée. Le méga-feu qui a sévi ces derniers jours en Gironde n'a pas progressé depuis maintenant 3 jours après avoir ravagé 42 000 hectares. Les autorités se montrent optimiste pour la suite. Côté trafic, les majorités des axes sont directement impactés dans le département autour de Bordeaux. Point sur votre circulation dès la fin de ce flash. L'actualité dans l'Hexagone, c'est aussi cette nouvelle vague de canicule, la quatrième depuis le début de l'été. Météo France surveille 23 départements qu'elle a placés en vigilance orange, principalement dans le quart sud-est. Et puis pour un mot de sport, pas de ticket pour le troisième tour de l'ATP 500 de Washington pour Adrian Manarino. La course du tennisman français a été stoppé par un joueur local, l'américain Alex Mikkelsen, qui l'a écarté en 2-7. Tout à l'heure, il est presque 5h02, à l'écoute du 107.7. L'actualité reprend ses droits dans une heure. Tout de suite, on va jeter un œil au ciel. Voici la météo. Au menu à l'est, un soleil qui va dominer à nouveau, mais un temps assez instable qui va s'installer dès le début de journée sur une moitié ouest, à base d'orages sur la Vendée et de différents risques de pluie ailleurs. Les ondées devraient perdurer dans l'après-midi, dans le centre-est et le bassin parisien. Le soir, retour au calme général. Côté thermomètre, 18 à 23 degrés en matinée, déjà 25 facilement atteint près de la Méditerranée. Au pic de la journée, pas plus de 25 justement, le long des côtes de la Manche, près de la Vendée, tout comme le Pays Basque, 28 à 34 en moyenne partout ailleurs. Les hausses maximales du mercure seront pour le quart sud-est évidemment principalement concerné par ces vigilances orange, quart sud-est avec 38 degrés au maximum autour de Montélimar, tout comme Lyon.
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0: Bienvenue à vous si vous venez de vous brancher à l'instant sur les ondes du 107.7. Point trafic sur les axes de la moitié ouest et j'ai envie de dire en braquant d'abord les projecteurs sur cette autoroute A10 qui depuis 2 heures maintenant doit retenir toute votre attention si vous arrivez de Bordeaux, de la Gironde, de la Nouvelle-Aquitaine plus globalement en direction du nord, en direction de Paris. L'autoroute est impactée à cause d'un accident d'un poids lourd qui s'est retrouvé en travers des voies au kilomètre 3. 187. Pendant pratiquement 2 heures, la circulation était impossible. Il y avait cette coupure. Et bien là, plusieurs avancées pour vous. La première étant que si vous êtes encore en amont de ce secteur, une bonne trentaine de kilomètres en amont, vous êtes redirigé vers la sortie Saint-Jean-d'Angély, la numéro 34, qui est la dernière sortie possible avant ce secteur de ce véhicule accidenté. Et donc vous êtes dévié par cette sortie 34 Saint-Jean-d'Angély pour passer par le réseau secondaire et contourner ainsi les voies inaccessibles de cette autoroute A10. L'autre bonne nouvelle pour vous qui malheureusement n'avait pas eu le temps de prendre cette sortie et était donc bloqué à l'arrière de ce kilomètre 387, c'est que les autorités par chance peuvent vous faire passer par un petit chemin de déviation, un itinéraire de déviation et en l'occurrence ils ont ouvert des grilles désormais qui vous permettent donc de contourner vous aussi cette zone. Donc si vous êtes loin derrière plusieurs véhicules, puisqu'il y avait tout à l'heure 2 kilomètres de véhicules à l'arrêt, notez que ça repart progressivement mais sûrement grâce donc à cette solution apportée à court terme par les autorités. Dans le même temps, les interventions de toute manière se poursuivent pour pouvoir vous rendre le plus rapidement possible au moins une voie circulable, ce kilomètre 300 87. L'info à retenir donc, je vous le rappelle, eh bien, c'est de prendre la sortie Saint-Jean d'Angély, la numéro 34, si vous êtes encore bien en amont de ce secteur de l'autoroute A10. Une information d'ampleur autre que celle-ci que je viens d'apprendre en ce moment même sur les voies de l'A63.
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0: Alors on nous signale à l'instant un véhicule qui pourrait donc rouler face à vous sur vos voies si vous êtes en ce moment sur l'A63, l'axe Bordeaux-Bayonne en l'occurrence, kilomètre 94. Un véhicule serait donc en ce moment même à contresens. Attention à votre passage donc dans ce secteur. N'hésitez surtout pas à rester sur la voie de droite. Je n'ai pas encore beaucoup plus d'éléments à vous apporter concernant donc ce véhicule dont on nous parle, qui pourrait se trouver hein, sur votre voie de gauche, pensant que c'est sa voie de droite, véhicule donc qu'on appelle à contresens, hein, kilomètre 94, direction Bordeaux sur cette autoroute A63. On aura là aussi l'occasion de reparler de cela, puisque l'A63 de toute manière fait déjà l'objet d'interventions, ou plutôt d'interruptions à la circulation en fait. Il y a toujours cette coupure de l'A63 en raison des incendies qui ont sévi dans l'ouest de Bordeaux en Gironde, et donc l'A63 est toujours coupée depuis Bordeaux jusqu'à Bayonne, et inversement, depuis la Rocade vous êtes dévié sur l'A62, depuis Bayonne vous êtes dévié sur l'A62. Des déviations qui vous sont rappelées sur les panneaux lumineux, les panneaux à message variable au-dessus de vous. Et si vous êtes de passage en France, si vous êtes en l'occurrence des vacanciers espagnols, écoutez ces informations liées à la 63 dans votre langue.
2: Debido a los incendios en Gironda y Las Landas, la A63 está cerrada en Bayona en dirección norte. Para llegar a Burdeos, tome la A64 hasta Pau, después la A65 hacia Langon y por último la A62. Para los trayectos de larga distancia entre España y el norte de Francia, se recomienda un itinerario alternativo por Toulouse.
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0: Les Pink Floyd à l'instant avec Take It Back.
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0: Plusieurs événements d'ampleur en ce moment sur votre trajet dans la moitié ouest. On se concentre du côté de la Nouvelle-Aquitaine et en l'occurrence sur la 63 et l'autoroute A10. Je vais commencer par vous parler de la situation sur l'autoroute A10 concernant donc l'avancée et la reprise progressive de la circulation en amont du kilomètre 387 en direction de Paris sur cette A10 où il y a eu un accident d'un poids lourd. Le véhicule est toujours en travers des voies au kilomètre 387 et donc la circulation se fait petit à petit au niveau d'un portail de sécurité qui a été ouvert en début d'heure, qui a été ouvert et donc qui vous permet de sortir des voies de l'autoroute A10. Vous suivez bien les consignes de sécurité et les consignes des autorités. Si vous êtes à l'arrière de ce kilomètre 387, le ralentissement va vous concerner forcément puisqu'il y avait un bouchon en amont de ce secteur coupé de l'autoroute A10. Si vous êtes une trentaine de kilomètres en amont, que vous n'avez pas encore passé Saint-Jean-d'Angély, la sortie numéro 34, eh bien vous verrez des cônes. Ça veut dire que vous ne pouvez pas aller plus loin. Vous prenez cette bretelle de sortie 34 qui vous permet eh bien de vous épargner les difficultés du moment sur la 10 et de contourner cette zone donc de cet axe de l'autoroute A10. Vous avez une déviation par la départementale 650 pour contourner tout cela. Un mot du côté de la 63 concernée par des coupures depuis la rocade bordelaise et depuis Bayonne où à chaque fois vous êtes dévié sur le réseau secondaire. Mais un mot surtout eh bien sur ce véhicule signalé à contresens sur les voies de cette même A63 si vous êtes en ce moment en direction de Bordeaux, kilomètre 94. Eh bien notez en l'occurrence que le véhicule en question pourrait se trouver face à vous hein, sur la 63, je n'ai pas plus d'éléments complémentaires pour l'instant, mais je sais simplement qu'il y a toujours ce signalement. Lorsqu'un véhicule est signalé à contresens, eh bien, il y a des recherches qui sont mises en place. On passe chaque secteur de l'autoroute en question au peigne fin, en l'occurrence à partir du kilomètre 94, là où nous a été signalé ce véhicule. Et il est possible que dans un rayon de 40 km, les barrières de péage soient fermées pour votre sécurité. C'est peut-être pour cela d'ailleurs que vous êtes à l'arrêt en ce moment. Il va falloir s'armer de patience malheureusement pour vous, d'autant que le contresens est confirmé hein, sur l'autoroute A63, véhicule qui circule entre le diffuseur, la sortie 13 et la sortie 14 de cette autoroute A63. Partout ailleurs, c'est nettement plus calme. Vous m'entendez également en Occitanie, en direction de l'Auvergne-Rhône-Alpes, dans le centre, direction l'Île-de-France, les Pays de la Loire, la Bretagne ou la Normandie. Rien à vous signaler. Partout ailleurs, les voyants sont au vert. La musique se poursuit. Voici Ed Sheeran désormais.
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0: Paul Young faisait un bout de voyage à vos côtés, c'était « Come back and stay ». Je ne peux que vous inviter à rester branché sur l'antenne du 107.7 puisque d'ici quelques secondes, eh bien, ce sera le retour de l'infotrafic.
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0: Il n'est pas tout à fait 5h30 et nous voilà déjà au cœur du trafic à 7h06 sur toute la moitié ouest. Et les informations importantes à retenir, eh bien, vous concernent sur la 10 et la 63. En tout cas, en Nouvelle-Aquitaine. Au départ de la Nouvelle-Aquitaine sur l'autoroute A10 en direction de Paris, en direction du Nord, notez eh bien que la circulation donc continue à reprendre pour deux raisons. Et déjà, sachez qu'il y a eu un accident qui s'est produit. Un poids lourd s'est couché en travers des voies de cette A10, kilomètre 387. L'autoroute est toujours coupée à hauteur de ce kilomètre 387, mais la bonne nouvelle, c'est que pendant que les opérations se mettent en place pour pouvoir vous rendre une voie circulable, eh bien, vous êtes évacué par un portail de sécurité, hein, juste en amont de ce secteur. Et donc, petit à petit, les véhicules qui sont en train de patienter en amont de l'accident sont déviés. Ils sortent par donc ce petit portail, ce chemin, pour récupérer plus loin les voies de l'autoroute A10 et donc contourner ce secteur dans lequel ils sont bloqués. Vous qui arrivez donc à l'arrière, vous êtes bloqué encore derrière certains véhicules. Vous avez donc déjà cet élément de réponse. Vous n'allez pas rester à l'arrêt à proprement parler puisque vous êtes évacué de la zone. En revanche, si vous n'avez pas passé le secteur de Saint-Jean-d'Angély, eh bien vous verrez des cônes oranges juste avant juste au niveau de cette sortie Saint-Jean-d'Angély. Ça signifie qu'il faut prendre cette sortie absolument. C'est la dernière avant d'arriver dans le secteur que j'évoquais, le secteur de l'accident en question. La dernière sortie qui vous permet donc d'éviter toute difficulté et de contourner ce secteur, ces voies de l'autoroute A10, sortie 34 Saint-Jean-d'Angély, qui vous est donc obligatoire. Après quoi vous serez dévié, redirigé sur la départementale 939, puis la départementale 150. L'actualité trafic, ce sont aussi ces événements sur l'A63. Nous parlions tout à l'heure d'un risque d'avoir un véhicule face à vous, un véhicule à contresens. L'alerte a été levée, je vous le disais il y a quelques instants de manière réalisée. C'était d'ailleurs dans une portion du côté des Landes, au départ des Landes sur l'A63 en direction de Bordeaux. Dans l'autre sens, dans les deux sens de circulation, il y a une longue portion qui est inaccessible. Depuis Bordeaux même et la Rocade, vous ne pouvez, à la demande des autorités et pour une durée indéterminée, pas vous engager sur la 63. Il faut contourner la 63 en prenant la 62 jusqu'à Langon, puis la 65 en direction de Pau, avant de retrouver ensuite la 64 pour récupérer le Pays Basque, Bayonne, et retrouver les voies de la 63. Dans l'autre sens, en provenance de l'Espagne, du Pays Basque, vous êtes dévié obligatoirement à Bayonne sur la 64. Après Bayonne, vous n'irez pas plus loin sur cette A63. Il faudra donc suivre la 64, puis la 65 et la 62 dans l'autre sens pour récupérer la rocade bordelaise. Sachez quand même que la Gironde reste de toute manière un département très fortement déconseillé, un département à éviter dans la mesure du possible. Je vais terminer côté trafic avec cette information et ce possible danger lié à un animal errant, toujours signalé, un chevreuil, je vous le rappelle, près des voies de l'autoroute A20. Attention au kilomètre 373, il se pourrait qu'un animal soit présent dans la zone. Point de repère à garder en tête, la sortie 58 pour le secteur de Cahors Sud. On s'est concentré entre l'Occitanie et la Nouvelle-Aquitaine. Plus au nord, vous m'entendez aussi autour de Nantes, du Mans, d'Orléans, de Tours, de Paris. Eh bien, sachez que tout au nord, les voyants sont au vert.
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Airs de rock pour vous réveiller comme il se doit. Nickelback, How You Remind Me sur le 107.7. Il est 5h37. On braquera à nouveau les projecteurs sur la 10, l'axe Paris-Bordeaux pour éclaircir la situation, faire le point. Concernant cette interruption de la circulation, cette coupure qui vous impactait, il y a toujours de bonnes nouvelles puisque la circulation pour vous qui étiez complètement à l'arrêt au kilomètre 387, la circulation reprend, vous êtes dévié par ce qu'on appelle un portail de sécurité. On en reparlera avec intervenant très prochainement d'ici 5h45, un intervenant du PC sécurité de Niort avec lequel nous reviendrons sur tout cela. On parlera bien sûr aussi des déviations en amont de ce kilomètre 387 de cette autoroute A10 et notamment la déviation par la sortie 34 Saint-Jean-d'Angély qui, je vous le rappelle, reste la sortie que vous devez prendre si vous le pouvez bien évidemment, et vous n'avez pas le choix. Il y a de toute manière des cônes qui vous empêchent d'aller plus loin. C'est une sortie qui vous permet de contourner ces difficultés de l'autoroute A10. Je vous laisse en musique sur les quelques minutes qui suivent. Marguerite Cheryl Crow, de voix féminine pour vous conduire d'ici 5h45.

0: qui est toujours en cours, mais avec des subtilités importantes à prendre en compte. Nous sommes en amont des portes de Niort et je ne suis pas seul. J'ai à mes côtés Adrien Bataya du PC Sécurité de Niort. Rebonjour Adrien. Alors vous êtes avec nous pour reparler de ce qui s'est passé tôt ce matin et même en fait cette nuit du côté de ce kilomètre 387. Concrètement, est-ce que vous pouvez nous rappeler la situation de départ ?
1: Tout à fait. Donc autour des 3 heures du matin, un camion transportant des fruits et légumes s'est renversé sur la chaussée à hauteur du point kilométrique 387-800 sur l'autoroute A10 en direction de Paris. Et donc ce poids lourd, en se couchant sur les voies, occasionnait en fait une coupure d'autoroute. Donc plus aucun véhicule ne peut passer sur ce secteur jusqu'à l'évacuation du poids lourd.
0: Alors fort heureusement, si ça a été un temps impossible de circuler, il y a eu des solutions mises en place. La première pour les véhicules qui étaient forcés de patienter et qui étaient bloqués en amont de ce secteur, ça a été l'ouverture d'un portail de sécurité, n'est-ce pas ?
1: Tout à fait, tout à fait. Donc pour les personnes qui étaient malheureusement bloquées entre la dernière sortie et l'accident plus en amont, nous avons décidé de les faire sortir donc un portail de service qui leur a permis de pouvoir prendre la déviation mise en place et de pouvoir regagner l'autoroute à la sortie prochaine.
0: Donc déjà, ça nous permet de rassurer les usagers qui nous entendent. Vous allez être fortement ralenti, mais la circulation s'écoule donc petit à petit par ce portail de sécurité. Et puis, de manière plus lointaine, j'ai envie de dire, pour les autres automobilistes qui arrivent à une trentaine de kilomètres en amont, il y a cette sortie obligatoire hein, pour contourner la zone du côté de Saint-Jean-d'Angély.
1: Tout à fait, tout à fait. Donc pour les auditeurs qui nous écoutent et qui voudraient prendre la route vers Paris, sachez que voilà, ils pourront emprunter la sortie numéro 34 à Saint-Jean-d'Angély. Donc c'est une sortie qui est matérialisée physiquement. Donc ils suivent cette sortie, ils vont suivre la déviation et vont pouvoir re-rentrer à l'autoroute à l'échangeur d'après, donc l'échangeur numéro 33 à Niort Sud.
0: Voilà, donc ça c'est pour les solutions à court terme. Si on revient très très brièvement et concrètement sur le lieu de l'accident et ce poids lourd renversé toujours à travers des voies, comment vont se passer la suite des opérations maintenant ? On attend déjà l'arrivée d'un dépanneur toujours dans la zone ?
1: Alors justement, je viens de voir à l'instant même que le dépanneur vient d'arriver sur place. Mais il faut savoir que donc on est sur une opération qui va durer un certain temps, puisque il y a toute une procédure pour pouvoir enlever tout le chargement du camion qui est rempli donc de fruits et légumes, comme je l'ai dit tout à l'heure, avant de pouvoir le relever. Donc ça, c'est une opération qui prend beaucoup de temps. Et ensuite, il y aura une opération de réparation avant qu'on puisse rendre pleinement les voies circuler aux automobilistes.
0: Très bien, merci beaucoup Adrien Bataya d'avoir été à nos côtés pour toutes ces précisions. On a bien compris, affaire à suivre évidemment, cela prend beaucoup beaucoup de temps. Merci à vous et peut-être à plus tard sur cette antenne. Le reste des événements trafic en ce moment ne sont quasiment que localisés en Nouvelle-Aquitaine, dans les Landes, la Gironde. En fait, il s'agit de la 63, ces restrictions dont je vous rappelle du côté de Bordeaux. D'abord, une conséquence directe des incendies en Gironde, à l'ouest de Bordeaux. La 63, à la demande des autorités, pour une raison pour une durée indéterminée, est toujours coupée. Depuis la rocade, vous êtes dévié sur la 62. Et puis, depuis Bayonne, depuis l'Espagne, en direction de Bordeaux et des Landes, là, vous êtes directement à Bayonne, dévié sur la 64. Les déviations, dans un sens comme dans l'autre, vous sont rappelées sur les panneaux lumineux, les panneaux à message variable au-dessus de vous, sur cette autoroute A63. Là aussi donc, ce sont forcément des temps de parcours qui sont un petit peu plus importants, et pas que ce matin, puisque ce sont des décisions des autorités qui sont jusqu'à nouvel ordre. L'actualité trafic pour terminer avec ce rappel du côté du Tarn-et-Garonne. Si vous montez par l'autoroute A20 en direction de Brive ou en direction de Montauban, quel que soit votre sens de circulation, j'aimerais attirer votre attention au kilomètre 373, puisque cela fait déjà quelques temps que l'on nous parle d'un animal près des voies. Je préfère vous dire de rester encore prudent au cas où le chevreuil, puisqu'il s'agirait d'un chevreuil, se trouverait peut-être dans le secteur. Point de repère Cahors Sud, la sortie 58. Rien d'autre à vous dire, cela fait déjà pas mal d'informations pour vous. Si

Vous m'entendez du côté du centre, de l'Île-de-France, des Pays de la Loire, en direction de la Bretagne ou de la Normandie. Je n'ai strictement aucune information à vous évoquer en ce moment. Tout au long de l'été, sur le 107.7, nous vous proposons un voyage à travers les lieux mythiques où les Français ont dansé d'hier à aujourd'hui. Dans un instant, cinquième épisode de notre saga. Ce soir, on danse, consacré au Macumba. Et vous allez l'entendre, il n'y en a pas qu'un en France. Rendez-vous juste après ce titre de Bon Entendeur.

0: Bon entendeur, le temps est bon. Alors le temps a été difficile du côté de l'autoroute A10 ou d'ailleurs par endroit vous avez quelques gouttes de pluie à cette heure-ci. Et oui, les pluies et orages de chaleur hein, qui vont d'ailleurs vous guetter sur la moitié ouest. L'occasion de reparler de la météo, ce sera dans un peu plus de 5 minutes après eh bien le retour de l'actualité. Il y aura aussi le trafic, c'est un nouveau copilote dans le nord-ouest, Charles Dodon, et puis Fabien Bozo dans le sud-ouest qui seront à vos côtés dès 6h.
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0: Cet été sur le 107.7, nous vous racontons l'histoire des lieux mythiques où les Français ont dansé. Voici un nouvel épisode de Ce soir on danse avec Francine Thomas. Aujourd'hui, direction le Macumba avec la participation de Jean-Pierre Madère. Écoutez plutôt.
2: Une boîte de nuit tellement connue qu'elle en devient une chanson. Le Macumba méritait bien sûr les honneurs de notre saga estivale. Cette chanson, c'est celle de Jean-Pierre Madère, sortie en février 1985 et devenue tube de l'été suivant avec 600 000 exemplaires écoulés du 45 tours. Elle fait référence aux quelques 23 boîtes de nuit qui en France et à l'étranger s'appellent le Macumba. C'est donc pas une discothèque que l'on évoque aujourd'hui, mais une chaîne de discothèques. Le premier établissement ouvre en 1966 à Montpellier, dans un grand complexe où il y a également un restaurant, des tennis, une piscine et un camping.
3: Alors, on n'attend pas Patrick ?
2: Mais finalement, seul le dancing rencontre les faveurs du public. On se concentre donc là-dessus et un nouveau Macumba ouvre à Mérignac en 1973. C'est le vrai début de la success story. C'est donc une boîte de nuit installée en général en périphérie d'une ville, près d'un hypermarché, dans un bâtiment à l'architecture ronde et en béton. Le deuxième Macumba ouvre en 1975 à Lille.
4: Chez le Nord.
2: Puis arrive un troisième en Suisse, un quatrième près de Nantes. Et en 1977, c'est l'enseigne de Saint-Julien en Genevois qui ouvre ses portes sur 6000 mètres carrés avec 17 salles. Elle est la plus grande discothèque de France.
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0: le début des années 2000, le modèle s'essouffle. Le tout dernier Macumba, situé dans le Nord, ferme le 23 février 2025, quelques mois seulement après qu'une scène du film L'Amour Ouf y a été tournée.
1: C'est juste que bien, c'est pas suffisant. Et tu le sais.
0: Et avec lui, c'est toute une époque qui se termine. Je
2: 5h58, il nous reste tout juste le temps de s'écouter la voix de Mentissa pour vous conduire jusqu'à 6h du matin. Et puis ensuite, eh bien, je vous le disais, de nouveaux copilotes prendront la relève.

0: Bienvenue sur le 107.7, il est 6h.
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0: Bonjour à toutes et à tous. Un retour à la normale est envisageable en Gironde, a laissé entendre la préfecture du département touchée par un gigantesque incendie ces derniers jours. Malgré 7 reprises de feu, dont 3 qui étaient encore actives hier soir, dans le dernier bilan des autorités, le feu n'a pas progressé, et cela pour le 3e jour consécutif. Reste que 42 000 hectares ont été ravagés par les flammes jusqu'à présent. Les pompiers sont aussi mobilisés sur d'autres fronts, avec ces récents départs de feu dans le Var, les Landes ou encore au sud de Dijon. À noter par ailleurs cette importante reprise hier soir des flammes soulignées dans la forêt de Fontainebleau, violemment touchée elle aussi ces dernières semaines. Les 50 pompiers sur place depuis hier soir disent espérer pouvoir fixer l'incendie ce matin. Au total, 29 incendies sont toujours en cours dans tout le pays. L'actualité dans l'Hexagone, c'est aussi cette nouvelle vague de canicule, la 4e depuis le début de l'été. Météo France surveille 23 départements qu'elle a placés en vigilance orange, principalement dans le quart sud-est. Après quelques jours d'accalmie, l'Iran fait les frais de frappes américaines, des frappes confirmées par Washington, qui entendait frapper fort après des tirs iraniens contre des bases américaines en Jordanie. Et hier soir, la Maison-Blanche a par ailleurs fait état de nouvelles sanctions visant les ressources iraniennes. Sur un autre front, les autorités ukrainiennes ont fait état de 6 morts, dont 2 enfants, dans une frappe de missile balistique russe sur Kryvyi Rih. Le président Volodymyr Zelensky disait craindre ces derniers jours que Moscou prépare une attaque massive. Un mot de sport, enfin, pas de ticket pour le 3e tour de l'ATP 500 de Washington pour Adrian Manarino. La course du tennisman français a été stoppée par un joueur local, l'américain Alex Mikkelsen, qui l'a écarté en 2-7 en début de nuit. 6h02 sur le 107.7. Dans une heure, l'actualité vous sera présentée par Charles Dodon. Restez bien branchés et très belle matinée à vous. Tout de suite, place à la météo.
2: Merci Corentin, la météo avec un épisode caniculaire qui se poursuit mais qui se décale et qui va concerner majoritairement un grand quart sud-est de l'Hexagone en ce jeudi 30 juillet, plus à l'ouest en région centre, en Île-de-France. Les températures vont baisser aujourd'hui, notamment sous l'effet d'orage ce matin. Averse orageuse prévue sur le centre-val de Loire, la Nouvelle-Aquitaine également, et vous rencontrez en ce moment quelques orages à la limite des Deux-Sèvres et de la Charente-Maritime. En ce qui concerne bien la météo, cet après-midi, temps globalement plus sec, pas ou très peu d'orages, très peu d'averses, globalement sec, alternance de nuages et d'éclaircies, et donc des températures qui ont baissé mais qui resteront quand même par endroits élevés, puisqu'on flirtera avec les 30 degrés, voire nous dépasserons les 30 degrés cet après-midi. Ça devrait être le cas sur Paris et sur Bordeaux, 31 degrés prévus cet après-midi. Après-midi, 32 à Tours aussi, on aura 28 degrés à Rennes, 30 degrés à Nantes, un épisode caniculaire qui se décale donc majoritairement vers l'est et le sud-est, avec jusqu'à 36 degrés prévus à Lyon cet après-midi. Mais on aura aussi des températures élevées dans le Grand Est, avec par exemple 35 degrés prévus cet après-midi à Strasbourg.
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2: La principale information à retenir ce matin, pour vous qui m'écoutez peut-être le long de la façade atlantique, vous roulez sur l'autoroute A10 en provenance de Bordeaux, vous circulez en direction de Niort, de Poitiers, de Paris, et bien au-delà de Saintes, vous allez arriver dans le secteur de Saint-Jean-d'Angély, c'est la sortie numéro 34, et bien pas d'autre choix que de l'emprunter, cette sortie numéro 34, la conséquence d'un accident survenu au cours de la nuit, et un peu plus loin, accident impliquant un camion au kilomètre 387 couché avec son chargement sur les voies, impossible de circuler au niveau de cet accident. C'est donc au kilomètre 387. Vous empruntez cette sortie Saint-Jean-d'Angély, vous suivez ensuite eh bien le réseau secondaire et en l'occurrence la départementale 150, et vous récupérerez l'autoroute A10 un petit peu plus loin via l'entrée La Rochelle-Niort, c'est l'entrée numéro 33. Donc sur cette départementale, vous suivez la direction de Niort et vous récupérez l'autoroute A10 en contournant la zone d'accident. C'est donc la principale info à retenir ce matin. Notez que, eh bien, il y a de nombreux intervenants qui sont sur les lieux au niveau de ce kilomètre 387. Mais il y aura, eh bien, un temps notamment de déchargement de ce camion pour ensuite pouvoir, eh bien, le relever et puis l'évacuer, des opérations qui vont prendre du temps. Partout ailleurs, dans l'ensemble, ça se passe bien en ce moment. En tout cas, pas de difficulté à vous signaler. Je rappelle qu'il y avait des travaux au cours de la nuit du côté de Chartres. C'est terminé. Si vous circulez sur l'autoroute A11 en direction de Paris, vous pouvez de nouveau emprunter la sortie numéro 2 pour Chartres en provenance donc de l'ouest, hein, sur cette autoroute A11 et en direction de Paris.
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Priorité à l'infotrafic sur le 107.7 dans la région d'Orléans, direction Orléans et Bordeaux, sur l'autoroute à 10 km 88. Un obstacle est confirmé sur votre parcours. Il pourrait s'agir d'un cône dans une zone de travaux au-delà de la bifurcation avec l'autoroute à 19.

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2: Vous me rejoignez peut-être en ce jeudi matin. Il y a une difficulté, en tout cas la principale info à retenir en ce moment. Elle est pour vous qui roulez en Nouvelle-Aquitaine sur l'autoroute A10 en direction de Poitiers de Paris vers le nord. Donc la conséquence d'un accident impliquant un camion couché sur les voies et qui coupe la circulation au kilomètre 387. Accident survenu au cours de la nuit et de nombreuses opérations menées sur place en ce moment. La conséquence pour vous qui avez passé peut-être le secteur de Sainte, c'est que vous allez devoir quitter l'autoroute A10 à Saint-Jean-d'Angély. C'est la sortie numéro 34. Pas d'autre choix que d'emprunter cette bretelle de sortie et de poursuivre sur le réseau secondaire. Vous suivez la départementale 150 en direction de Niort et vous rejoignez l'autoroute A10 via l'entrée La Rochelle-Niort. C'est la numéro 33 et vous pourrez poursuivre ensuite votre route en direction de Poitiers et de Paris. Dans l'autre sens de circulation, intervention du patrouilleur en ce moment dans la région d'Orléans. Si vous roulez direction Orléans et Bordeaux, au niveau d'une zone de travaux, kilomètre 88, présence semble-t-il d'un cône déplacé dans cette zone de travaux et qui vous gêne donc pour vous qui circulez en ce moment, direction Orléans et Bordeaux, c'est moins de 5 km après la bifurcation avec l'autoroute A19. Et nous avons le patrouilleur en intervention sur place, un peu plus loin après Orléans, cette fois-ci, direction Tours et Bordeaux, kilomètre 140. Là, ce sont des morceaux de pneus qui sont signalés sur la chaussée. Et nous avons Philippe, le patrouilleur, qui se rend en ce moment sur les lieux. Au sud de Nantes, pour vous qui roulez direction Niort, en ce moment, je rappelle qu'il y a dans la sortie 4 Montaigu un poids lourd en ce moment à l'arrêt au niveau du péage dans cette sortie numéro 4. Et puis, je rappelle toujours bien évidemment les conséquences toujours des incendies en Gironde et dans les Landes. C'est le cas notamment de l'autoroute A63 qui reste fermée pour une durée indéterminée sur plus de 150 km entre le Pays Basque et Bordeaux, Bayonne. Vous n'avez pas d'autre choix que de vous engager sur l'A64 direction Toulouse jusqu'à Pau et vous empruntez ensuite l'A65 direction Langon et l'A62 direction Bordeaux. Je rappelle qu'en direction de l'Espagne, l'A63 est fermée entre la rocade bordelaise et la bifurcation avec l'autoroute A660 qui permet habituellement de rejoindre le bassin d'Arcachon. On va poursuivre la route tout de suite en musique sur le 107.7. Alb arrive juste après Christophe Maé.

Alb sur le 107.7. On se retrouve à 6h30 pour l'infotrafic. Je rappelle qu'il y a en ce moment cette principale difficulté, à savoir la coupure de l'autoroute A10 en Nouvelle-Aquitaine, conséquence d'un accident impliquant un camion couché sur les voies en ce moment et qu'il va falloir décharger avant de pouvoir relever, évacuer. Conséquence, sortie numéro 34 obligatoire pour vous qui êtes en provenance de Saintes et de Bordeaux. Vous récupérez l'autoroute A10 un petit peu plus loin via l'entrée La Rochelle-Niort, c'est la numéro 33 et vous pourrez poursuivre votre trajet en direction de Poitiers et de Paris. On fait le point sur l'infotrafic dans quelques minutes, juste après les Bangles.

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4: Il est 6h passé de 30 minutes, pas de changement depuis notre dernier point il y a un quart d'heure. Si vous n'êtes pas en train de rouler sur l'autoroute A10, grande autoroute entre Paris et Bordeaux, eh bien pour vous ça se passe actuellement très bien. En tout cas, je n'ai pas de difficulté à vous signaler sur votre parcours. Une difficulté en revanche d'importance en raison d'un accident survenu au cours de cette nuit sur l'autoroute A10 pour vous qui approchez de Niort direction Poitiers-Paris. Eh bien un camion est accidenté au kilomètre 387, couché sur les voies avec son chargement, des fruits et légumes en l'occurrence, et donc bien des opérations très importantes menées sur place avec, dans un premier temps, bien le déchargement de ce camion pour pouvoir ensuite le relever, puis l'évacuer, des réparations également à effectuer dans ce secteur. Donc l'autoroute A10 est coupée et devrait rester une bonne partie au minimum de la matinée en ce moment. C'est au-delà de Saint-Jean-d'Angély, sortie 34, que vous devez emprunter, hein, pas d'autre choix que d'emprunter cette sortie et de suivre ensuite le réseau secondaire départemental 150 hein, en direction de Niort, et vous récupérez l'autoroute A10 via la bretelle d'entrée La Rochelle-Niort, hein, c'est la numéro 33, et vous pourrez ensuite poursuivre votre trajet en direction de Poitiers et de Paris. Accident donc en cours et qui nécessite en ce moment de très nombreuses opérations sur place. Partout ailleurs, dans l'ensemble, ça se passe bien sur votre trajet, avec un trafic qui s'écoule bien. Intervention toujours du patrouilleur en ce moment dans la région d'Orléans, direction Orléans et Bordeaux, kilomètre 88, pour ramasser des obstacles dans une zone de travaux située au-delà de la bifurcation avec l'autoroute A19. Et puis un petit peu plus loin, toujours le patrouilleur qui va intervenir au-delà d'Orléans, cette fois-ci direction Tours et Bordeaux, pour ramasser des obstacles au kilomètre 140, des morceaux de pneus sur les voies au-delà de mer, sortie numéro 16.
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4: Et cet été dans Play Replay, les séries nous font voyager vers des destinations de rêve. Dans un instant, cap sur des hôtels de luxe en bord de mer, entre soleil radieux, clients fortunés et secrets bien gardés. Une série aussi élégante que mordante de White Lotus à découvrir après Vita Eslim.

0: C'est quoi notre...
1: Vita et Slimane sur le 107.7. Et après New York, la semaine dernière, changement total de décor. Mathilde Ferrière nous emmène à Hawaï, en Sicile et en Thaïlande, à la découverte des palaces qui servent de décor à la série de White Lotus.
2: The White Lotus suit les séjours de voyageurs privilégiés dans des hôtels de luxe. Derrière des décors paradisiaques se révèlent tensions, secrets et jeux de pouvoir.
3: Riz sans gluten et boules de coco, on n'est pas venu ici pour se foutre à la diète.
4: J'ai failli mourir aujourd'hui. Mais comme ça, ils nous font le séjour gratos et ça, c'est plutôt cool.
3: Oui, tu es assuré, bébé.
2: Chaque saison nous transporte dans des lieux différents. De la Sicile baroque à la Thaïlande luxuriante en passant par les plages d'Hawaï.
5: Sawadika, bienvenue au White Lotus de Thaïlande.
6: Welcome to the White Lotus in Sicily.
7: La Dolce Vita.
2: Bienvenue sous les tropiques, entre plages de sable fin, eau cristalline et paysages luxuriants. Entre luxe, chaleur et décors spectaculaires, la série transforme ses destinations en véritables cartes postales, capturant toute la beauté et les contrastes de ces lieux d'exception.
8: J'ai envie qu'on s'éclate aujourd'hui. Il n'y a que le regard des hommes qui l'a fait vivre. Je trouve ça triste.
9: Si tout le monde décide de céder à ses instincts, ce sera la course à la débauche.
2: Diffusée dans le monde entier, The White Lotus s'impose comme une série qui fait voyager saison après saison en explorant différentes cultures et façons de vivre. The White Lotus, à découvrir, en redécouvrir sur HBO Max. La prochaine saison, la quatrième, sera disponible en fin d'année 2026.
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La musique de Marie-Sara Ken Philitt sur le 107.7. On écoute un grand classique tout de suite d'REM et on se retrouve dans quelques minutes pour l'info trafic, hein, toujours marqué par une difficulté. C'est la coupure de l'autoroute A10 en ce moment au nord de Saint-Jean-d'Angély en raison d'un accident impliquant un camion. Sortie obligatoire au niveau de cette sortie, justement 34 Saint-Jean-d'Angély, pour vous qui circulez en provenance de Sainte, de Bordeaux et qui roulez en direction de Poitiers et de Paris.

Priorité ici à l'infotrafic sur le 107.7 dans la région d'Orléans, direction Paris, sur l'autoroute A10, au niveau de l'aire d'Orléans-Gidy. Visiblement un accident s'est produit. Le patrouilleur se rend sur place.

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4: Et à 7h moins le quart, si vous me rejoignez sur le 107.7, vous roulez peut-être de pique. Et à 7h moins le quart, si vous me rejoignez sur le 107.7, vous roulez peut-être depuis Bordeaux, depuis...

au niveau de ce kilomètre 387. Météo en ce moment avec des averses orageuses pour vous qui circulez bien justement pas très loin de là, dans les départements de la Charente-Maritime, des Deux-Sèvres, dans la Vienne aussi. On a des averses orageuses qui sont prévues tout au long de la matinée sur la Nouvelle-Aquitaine, le Centre-Val de Loire, mais aussi les Pays de la Loire ainsi que la région parisienne, et qui vont faire baisser la température. Allons maintenant sur l'autoroute A10, mais plus au nord, dans la région d'Orléans. Si vous roulez direction Paris, un accident signalé en ce moment dans une aire d'Orléans, j'ai dit en l'occurrence. Pas plus d'infos à vous signaler dans ce secteur. Donc accident impliquant un véhicule dans cette aire, au niveau d'une aire de, semble-t-il, de stationnement, une zone de stationnement sur cette aire d'Orléans, j'ai dit, direction Paris. Les équipes de Vinci Autoroutes se rendent sur place. Et puis notez qu'au sud d'Orléans, si vous roulez cette fois-ci sur l'autoroute A71 en provenance de Clermont, de Vierzon, de Bourges, en direction et à l'approche d'Orléans, présence d'un obstacle signalé sur les voies kilomètre 110. Il s'agirait potentiellement d'un animal écrasé. C'est au-delà de la Motte Beuvron à l'approche de la sortie numéro 2 Olivet. Nous écouterons Dépêche Mode dans un instant avec Dream On. Ce sera juste après Lynn.

Dépêche Mode, Dream On sur le 107.7. On écoute les Brothers Johnson dans un instant après Amanda Bourneuf et on se retrouve au plus tard à 7h pour l'actu, la météo et l'infotrafic.

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1: Bonjour à tous, la vigilance orange canicule est levée ce matin pour la Gironde et les Landes. Les températures baissent dans l'ouest, mais la chaleur s'intensifie dans l'est, prévient Météo France, avec un épisode caniculaire sur 21 départements de la Franche-Comté à la Corse. Malgré les fortes chaleurs, le méga-feu qui a ravagé 42 000 hectares en Gironde n'a pas progressé hier pour la troisième journée d'affilée, malgré plusieurs reprises de feu. Et cette journée de jeudi, plus fraîche, nourrit l'espoir d'une accalmie pour les milliers de pompiers luttant contre les flammes en Gironde, mais aussi dans les Landes, en Côte d'Or, dans le Var ou encore dans la forêt de Fontainebleau où des reprises de feu ont eu lieu hier. Parcourant 6 hectares, le feu a été fixé ce matin, indiquent les pompiers. Laurent Nunez fera un point sur la situation ce matin à 10h sur les incendies. À noter que 2 nouvelles personnes ont été interpellées au cours de la nuit en Gironde pour suspicion de mise à feu, indique la préfecture. En Espagne, situation favorable et presque toutes les personnes évacuées ont pu retrouver leur domicile dans la région de Madrid et les prochaines heures seront décisives pour maîtriser le feu qui a ravagé 50 000 hectares depuis près d'une semaine, annonce le Premier ministre espagnol Pedro Sanchez. Au Japon, le bilan s'alourdit après le puissant séisme survenu mardi dans le sud-ouest de l'archipel. Il fait état de 28 morts selon les autorités, un tremblement de terre qui a provoqué un d'importants dégâts sur l'île de Kyushu. Enfin, les États-Unis ont repris les bombardements cette nuit en Iran. L'armée américaine qui annonce ce matin avoir terminé une lourde série de frappes en réponse au lancement par les gardiens de la Révolution de multiples missiles balistiques contre leurs forces au Moyen-Orient. C'est la fin de ce Flash Info. Le retour de l'infotrafic est à suivre dans un instant, juste après votre météo. Avec ce matin des averses orageuses imprévues, sur la Nouvelle-Aquitaine, les Pays de la Loire, le centre Val-de-Loire et la région parisienne. Il y en a déjà eu ce matin des averses orageuses sur la Charente-Maritime, sur les Deux-Sèvres. Et il pourrait donc y en avoir d'autres au cours de la matinée avec cette baisse des températures jumelée à cette dégradation de la météo ce matin. Des températures qui vont ensuite grimper de nouveau, mais pas dans les mêmes proportions que les jours précédents et surtout hier, avec une trentaine de degrés attendus cet après-midi dans l'ouest. 31 par exemple à Bordeaux seulement, si j'ose dire aujourd'hui. 30 degrés à Nantes, 28 degrés à Rennes. Alors encore des températures élevées, plus on va vers l'est et notamment en passant par le centre et l'Île-de-France. 31 à Paris, 32 à Tours et à Orléans et on aura jusqu'à 35 degrés cet après-midi en Alsace du côté de Strasbourg.
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1: Vous me rejoignez sur le 107.7 en ce jeudi matin sur la route du travail ou des vacances. Méfiez-vous de la météo, donc, avec ces averses orageuses qui ont eu lieu ce matin, notamment dans la région de Niort, sur l'autoroute A10, où un accident s'est produit au cours de la nuit, impliquant un camion couché sur les voies au kilomètre 387. Et si vous roulez en direction de Poitiers et de Paris, en provenance donc de Saintes et de Bordeaux, pas d'autre choix que d'emprunter la sortie numéro 34 Saint-Jean-d'Angély qui est obligatoire ce matin, car au niveau de l'accident, ça ne passe pas et les opérations se concentrent en ce moment sur le déchargement du camion pour ensuite pouvoir le relever et l'évacuer. Vous empruntez cette sortie 34 Saint-Jean-d'Angély et ensuite vous allez bifurquer, si j'ose dire, sur la départementale 150 qui longe l'autoroute et que vous prenez en direction de Niort. Et à l'approche de Niort, vous récupérez l'autoroute A10 via l'entrée numéro 33 à La Rochelle-Niort et ainsi vous pourrez poursuivre votre trajet en direction de Poitiers et de Paris. C'est la principale info à retenir en ce moment sur votre trajet. Notez que partout ailleurs, dans l'ensemble, ça se passe bien. Alors j'ai deux infos quand même à vous donner dans la région d'Orléans. La première pour vous qui approchez d'Orléans en provenance de Vierzon, de Bourges, de Clermont. Vous êtes sur l'autoroute A71 au kilomètre 110. Un obstacle, un animal écrasé est signalé sur la chaussée. C'est bien au-delà de la Motte-Beuvron, la sortie numéro 3. Et nous avons le patrouilleur qui se rend sur place. Et puis notez qu'après Orléans, si vous poursuivez peut-être sur l'autoroute A10 en direction de Paris, je rappelle qu'il y a un accident qui est signalé en ce moment. Dans l'aire d'Orléans-Gidy, alors visiblement ce véhicule est arrêté au niveau d'une zone de stationnement, mais en tout cas accident signalé et le patrouilleur se rend sur place.
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1: On poursuit la route en musique avec Coldplay tout de suite, Sky Full of Stars. On écoutera Tyke également avec Girlfriend et on se retrouve au plus tard à 7h15 pour l'infotrafic.

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1: Et avant de revenir à cette coupure de l'autoroute A10 en ce moment, au nord de Saintes, pour vous qui roulez en provenance de Saintes et de Bordeaux, on va un petit peu plus au nord, dans la Vienne, si vous roulez sur l'autoroute A10 dans la région de Châtellerault, en direction cette fois-ci de Poitiers et de Bordeaux. Un accident est signalé impliquant un véhicule au kilomètre 283. Les équipes de Vinci Autoroute se rendent sur place. Il pourrait y avoir une gêne au trafic. Nous sommes juste après la sortie 27 Châtellerault. Si vous roulez donc en direction du sud-ouest, en provenance du sud-ouest, on va en ce moment sur cette autoroute A10 pour vous qui roulez donc après Saintes, direction Poitiers et Paris. Vous n'avez pas d'autre choix que d'emprunter en ce moment la sortie 34 Saint-Jean d'Angély, sortie obligatoire en raison d'un accident survenu un peu plus loin. Et je rappelle que vous empruntez ensuite le réseau secondaire, la départementale 150 en direction de Niort, et vous récupérez l'autoroute A10 via la bretelle d'entrée numéro 33 La Rochelle-Niort, et ainsi vous pouvez poursuivre votre trajet et contourner la zone d'accident où un camion s'est accidenté cette nuit au kilomètre 387, couché sur les voies. On va retrouver tout de suite une nouvelle fois Adrien Bataillat, responsable Vinci Autoroute. Bonjour.
2: Bonjour.
1: Accident donc survenu au cours de la nuit impliquant un camion couché sur les voies, et en ce moment les opérations se concentrent sur le déchargement de ce camion qui transportait des fruits et des légumes, c'est ça ?
2: Exactement. Donc il faut savoir que c'est un camion chargé de fruits et légumes qui s'est renversé en travers de la chaussée, qui obstrue actuellement toutes les voies. Et donc faut bien comprendre qu'avant d'envisager une réouverture, il faut bien sûr lever le camion, et pour le lever, il faut le vider entièrement. Donc les équipes de Vinci Autoroute sont à pied d'œuvre pour faire en sorte que le camion soit le vidé le plus vite possible.
1: Et une fois que ce camion sera vidé, si l'on vous suit, Adrien Bataillat, donc on pourra ensuite à proprement parler s'affairer dessus pour pouvoir le relever et l'évacuer. Alors ce sont des opérations importantes qui prennent du temps.
2: Exactement. Voilà. Donc, il faut savoir qu'une fois que une fois qu'il sera vidé, les équipes de dépannage pourront s'affairer à mettre tout en œuvre pour commencer les opérations de levage. Mais ce sont des opérations qui prennent du temps parce qu'il y a la configuration des lieux, il y a les demandes techniques. Donc, c'est beaucoup de choses qui prennent du temps et donc qui font que la réouverture ne se fera pas tout de suite.
1: Merci Adrien Bataillat, responsable Vinci Autoroute. Donc, vous l'avez entendu. Pour l'instant, cette sortie 34 Saint-Jean d'Angély que vous devez emprunter si vous arrivez en ce moment de Saintes, en provenance aussi, pourquoi pas, de La Rochelle et Rochefort sur l'autoroute A837, et vous récupérez l'autoroute A10 en direction du nord. Vous allez devoir quitter cette autoroute pour l'instant puisqu'il y a donc ces opérations qui se poursuivent au niveau de ce camion accidenté. Voilà pour la principale info à retenir ce matin sur la route du travail ou des vacances cet été. Alors partout ailleurs, si vous n'êtes pas en train de rouler sur l'autoroute A10, autoroute entre Paris et Bordeaux, dans l'ensemble ça se passe bien pour vous, pas de difficultés à signaler. À noter quand même cette info qui peut vous concerner en ce moment si vous êtes en train de circuler dans la Sarthe sur l'autoroute A28 en direction du Mans, d'Alençon, de Rouen. Nous avons le dépanneur en intervention dans une bretelle de sortie, c'est la numéro 23, pour évacuer un camion arrêté, sortie 23, Le Mans Centre. Poursuivons la route tout de suite en musique sur le 107.7 avec Claudio Capeo.

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1: Et oui, car ce profil, le traditionnel chassé-croisé entre les juilletistes et les haussiens, hein, ce premier week-end du mois d'août, qui s'annonce donc comme l'un des plus chargés de l'été, avec des conséquences, peut-être encore, hein, des incendies en Gironde et dans les Landes qui seront possibles sur votre itinéraire. Pensez vraiment à bien nous écouter avant de prendre le volant, à suivre bien évidemment les potentielles conditions de circulation, à bien suivre l'actu avant de prendre le volant ce week-end. Et notez que Bison Futé, eh bien, ce vendredi, hisse le drapeau noir dans le sens des départs sur le quart sud-ouest du pays, rouge partout ailleurs, et c'est surtout entre Paris et Bordeaux sur l'autoroute A10 ainsi qu'en vallée du Rhône sur l'autoroute A7 qu'il faudra s'armer de patience. Et si vous le pouvez, donc prenez la route le matin ou en début de soirée vendredi pour éviter le gros des difficultés qui devraient être également présentes un samedi, puisque Bison Futé voit noir au niveau national dans le sens des départs. Et sans surprise, hein, vous serez très nombreux à prendre la direction du littoral.
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1: Poursuivons la route en musique, Simply Red arrive dans un instant après Lady Gaga.

0: La musique de Simply Red sur le 107.7. On se retrouve dans un instant.
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0: Pas de changement depuis notre dernier point il y a un quart d'heure. Dans l'ensemble, ça se passe bien en ce moment sur votre trajet avec une difficulté en lien avec un accident survenu entre Saint-Ignore, si vous roulez direction Niort, Poitiers, Paris, sur l'autoroute A10, accident intervenu au cours de la nuit et coupant le trafic au kilomètre 387 puisque nous avons un camion qui est couché sur les voies. La sortie numéro 34 Saint-Jean d'Angély est obligatoire. Vous n'avez pas d'autre choix que de l'emprunter, de suivre le réseau secondaire via la départementale 150 en direction de Niort. Et une fois que vous avez suivi cet itinéraire, vous récupérez l'autoroute A10 un petit peu plus loin via la bretelle d'entrée La Rochelle-Niort. C'est la numéro 33 et vous poursuivez votre trajet en direction donc de Poitiers et de Paris. Nous avions il y a un quart d'heure un responsable de Vinci Autoroute sur cette antenne et qui nous faisait part de l'avancée et des opérations qui se concentrent en ce moment sur le déchargement de ce camion qui transportait des tonnes de fruits et de légumes. Déchargement obligatoire, si j'ose dire, pour ensuite pouvoir évacuer ce camion en le relevant. C'est la principale donc info à retenir en ce moment. Partout ailleurs, ça se passe bien, même s'il faut composer avec une dégradation de la météo, des averses orageuses imprévues ce matin sur une bonne partie de l'ouest, du centre et de l'île de France. Si vous les rencontrez, adaptez bien votre conduite et votre vitesse et puis vous augmentez bien la distance avec le véhicule qui circule devant vous. On va dans la région de Châtellerault sur cette même autoroute A10, cette fois-ci pour vous qui l'empruntez en direction de Poitiers et de Bordeaux. Je rappelle qu'un accident est signalé impliquant un véhicule. Kilomètre 283 après Châtellerault Sud, sortie numéro 27. Véhicule signalé accidenté et du monde seront en ce moment sur place. En attendant, attention, il pourrait y avoir une gêne au trafic dans ce secteur. Au nord de Tours, si vous roulez sur l'autoroute A28, cette fois-ci en provenance du Mans, je rappelle qu'il y a des obstacles qui sont signalés sur la chaussée au kilomètre 24. Semble-t-il un ou plusieurs morceaux de tôle qui se trouveraient sur les voies. Et nous avons Olivier le patrouilleur qui est en train d'approcher des lieux.
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0: Il est l'heure de passer à l'une de nos chroniques de l'été. C'est absolument live et nous retrouvons le groupe Chic en concert. C'était au Japon en 1996.
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0: Et c'est Gilles Ravarino qui revient sur ce concert emblématique.
6: En 1996, le groupe Chic se produit au Japon, au stade Budokan, et ce concert est devenu mythique pour plusieurs raisons, mais la plus importante est que c'est la dernière fois que le duo Nile Rodgers et Bernard Edwards s'est réuni sur scène. En effet, ce dernier sera retrouvé mort quelques heures plus tard dans sa chambre d'hôtel.
7: We came here tonight to dance and party and have a good time.
6: Le groupe Chic s'apprête le 17 avril 1996 à donner un concert retraçant durant plus d'une heure la carrière du groupe à travers les nombreux tubes disco qui ont fait les grandes heures de la fin des années 70. Pour marquer l'événement, de nombreux invités vont se succéder aux côtés de Nile Rodgers et Bernard Edwards. À commencer par les Sister Sledge, pour lesquels ils ont composé de nombreux standards comme We Are Family, qui se transforme en une immense jam session.

bien plus qu'un simple groupe disco. On note parmi les invités Steve Winwood, ex-Spencer Davis Group, et même Slash, le guitariste de Guns N' Roses. Ce concert est sorti en CD il y a quelques années, mais il faut le dire, côté son, il n'est pas de la qualité à laquelle le groupe nous a habitués. Mais Nile Rodgers l'a expliqué. Il aurait pu le nettoyer en studio, mais il a préféré laisser l'enregistrement dans son état naturel, en hommage à son défunt ami et partenaire musical. Cette prestation reste donc une célébration de l'héritage chic. Outre l'énergie et la joie que diffuse le groupe sur scène, le concert au Budokan de Tokyo est la dernière représentation du bassiste Bernard Edwards, membre de Chic, disparu le lendemain, et c'est ce qui en fait un moment absolument live. 1, 2, 3.

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Priorité ici à l'infotrafic sur le 107.7 en Ile-de-France. Vous roulez direction Paris sur l'autoroute A10 dans la bretelle de sortie de l'aire de Limours-Brice-sous-Forges. À noter qu'il y a des obstacles, des morceaux de pneus qui sont signalés sur la chaussée. Le patrouilleur se rend sur place.

0: What You Want, Angèle et Justice sur le 107.7. On se retrouve dans un instant pour l'infotrafic.
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du travail ou des vacances, eh bien, si vous arrivez dans la région de Saintes, un petit peu plus loin, la sortie 34 Saint-Jean d'Angély est obligatoire en ce moment en raison d'un accident impliquant un camion un peu plus loin au kilomètre 387 couché sur les voies. Et en ce moment, le déchargement de ce camion qui transportait des fruits et des légumes se poursuit avant de pouvoir relever et évacuer ce camion. C'est la principale info à retenir toujours sur votre parcours ce matin. Pour vous qui roulez en ce moment direction Poitiers-Paris, sortie 34 Saint-Jean d'Angély obligatoire, vous récupérerez l'autoroute A10 un petit peu plus au nord. Après avoir emprunté la départementale 150 en direction de Niort, vous récupérez l'autoroute A10 via la bretelle d'entrée La Rochelle-Niort, c'est la numéro 33. Sur l'autoroute A10 en direction de Paris, en Ile-de-France, des morceaux de pneus, des obstacles sont confirmés dans la bretelle de sortie de l'air de Limours-Genvry. Si vous circulez finalement en provenance de Paris et non pas en direction de Paris, donc en provenance de Paris, direction l'ouest, le centre, le sud-ouest, présence de ces morceaux de pneus donc confirmés sur la chaussée dans la bretelle qui permet de quitter l'aire de Limours-Genvry. Sur cette autoroute A10, le patrouilleur se rend sur place. On va continuer, nous, la route en musique sur le 107.7 avec Thomas Dutronc.

pour vous accompagner sur la route ce matin. On se retrouve dans quelques instants à 8h pour l'essentiel de l'actualité, la météo et le point complet sur vos conditions de circulation. Ce sera juste après la Camisa Negra d'Eliott.

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1: Bonjour à tous, la vigilance orange canicule a été levée ce matin pour la Gironde et les Landes. Les températures baissent dans l'ouest, mais la chaleur s'intensifie dans l'est, prévient Météo France, avec un épisode caniculaire sur 21 départements ce jeudi de la Franche-Comté à la Corse. Un début d'optimisme gagne la Gironde malgré plusieurs reprises de feu. Hier, la nuit a été plutôt calme. Le gigantesque incendie qui a ravagé 42 000 hectares est toujours stabilisé ce matin. La surface brûlée n'a pas évolué, déclarent les autorités, qui comptent sur une météo plutôt favorable aujourd'hui avec une baisse des températures et ce matin quelques averses qui pourraient toucher la zone de feu. Le ministre de l'Intérieur, Laurent Nunez, fait le point de situation ce matin sur les incendies qui frappent la Gironde, mais aussi les Landes, le Var, la Côte d'Or ou encore la forêt de Fontainebleau. Des reprises de feu ont eu lieu hier parcourant 6 hectares. Le feu a été fixé ce matin. Plus de 400 000 hectares ont été détruits par les flammes en Europe depuis le début de l'année, selon les données du système européen d'information sur les feux de forêt. Les pays les plus touchés sont l'Espagne, la France et l'Italie. Les États-Unis ont repris les bombardements cette nuit en Iran. L'armée américaine annonce ce matin avoir terminé une lourde série de frappes pour riposter aux attaques qui ont visé des bases américaines au Moyen-Orient. Selon le média d'État iranien, 3 personnes ont été tuées et 2 autres blessées dans des frappes américaines sur l'île de Keshm, dans le sud du pays. L'armée jordanienne, elle, annonce avoir intercepté 5 missiles iraniens. Enfin, au Japon, le bilan du séisme survenu mardi dans le sud-ouest de l'archipel s'alourdit à 30 morts, annoncent les autorités japonaises, et d'importants dégâts sur l'île de Kyushu. Plus de 30 000 foyers sont privés d'électricité dans une région frappée par des températures caniculaires. C'est la fin de ce Flash Info. Le retour à vos conditions de circulation dans un instant. C'est juste après votre météo. Et nous avons eu tôt ce matin des averses orageuses dans les Deux-Sèvres, la Charente-Maritime. Vous n'êtes pas à l'abri de rencontrer de nouvelles averses orageuses en Nouvelle-Aquitaine, dans les Pays de la Loire, mais aussi en région centre et en Île-de-France ce matin, avec une baisse des températures qui accompagne donc ces averses orageuses, même si les températures vont de nouveau grimper cet après-midi avec un temps globalement sec et une alternance de nuages et de soleil. Alors des températures qui grimpent, mais sans commune mesure, avec notamment la journée de hier. Cet après-midi, nous aurons des valeurs un peu au-dessus de 30 degrés, 31 par exemple attendu à Bordeaux, 32 degrés à Tours, 30 degrés à Nantes, 31 à Paris, et les fortes chaleurs se déplacent vers l'est et le sud-est. Et nous aurons par exemple en Alsace cet après-midi 35 degrés à Strasbourg.
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1: Et attention donc à la pluie, des chaussées qui peuvent être mouillées ce matin. C'est le cas notamment sur l'autoroute A10 entre Niort et Poitiers, pour vous qui m'écoutez en ce moment et qui circulez sur cette autoroute A10 où il y a eu en plus ce matin de grosses averses orageuses. Adaptez bien votre conduite et votre vitesse si vous circulez dans ce secteur. Des averses également possibles en Charente-Maritime sur l'autoroute A837 par exemple entre Rochefort et Saintes. Il n'y a qu'une seule difficulté, si j'ose dire, en termes de trafic en ce moment, c'est une coupure de l'autoroute A10. Justement, dans les Deux-Sèvres, pas très loin de Niort, conséquence d'un accident survenu cette nuit impliquant un camion couché sur les voies au kilomètre 387. Et en ce moment, il y a les opérations de déchargement de ce camion qui transportait des tonnes de fruits et de légumes pour pouvoir ensuite le relever et évacuer ce camion, pouvant ensuite rendre la circulation dans ce secteur. Ça n'est pas le cas. Pour le moment, la sortie 34 Saint-Jean-d'Angély est obligatoire en provenance de Saint et de Bordeaux. Pas d'autre choix que de l'emprunter, car ensuite, au niveau de l'accident, ça ne passe pas du tout. Et il y a beaucoup de monde en intervention. Vous empruntez la départementale 150 en direction de Niort. Et à Niort, vous récupérez l'autoroute A10 via la bretelle d'entrée La Rochelle-Niort. C'est la numéro 33 en direction de Poitiers et de Paris. Dans la région d'Orléans, une info qui vous concerne si vous roulez sur l'autoroute A10, cette fois-ci en direction d'Orléans et de Bordeaux. Dans la sortie 14 Orléans-Nord, un camion est à l'arrêt. Le patrouilleur et le dépanneur se rendent sur place.
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1: On écoute Sébastien Tellier et Juliette Armanet dans un instant. Après Imagine Dragons, on se retrouve au plus tard à 8h15 pour l'infotrafic.

Action, Sébastien Tellier, Juliette Armanet réunis sur ce titre. On se retrouve dans un peu plus de 3 minutes pour l'infotrafic, toujours marqué par la coupure de l'autoroute A10. C'est pour vous qui circulez en ce moment après Sainte, vous allez devoir quitter l'autoroute et emprunter la sortie 34 Saint-Jean d'Angély en raison d'un accident survenu au cours de la nuit impliquant un camion. On en reparle après Jimmy Rockwell.

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5: Pas de changement à 8h15 hein, concernant la coupure de l'autoroute A10 pour vous qui l'empruntez en Nouvelle-Aquitaine, peut-être depuis Saintes ou Bordeaux. Vous roulez direction Poitiers-Paris, sortie 34 Saint-Jean-d'Angély, obligatoire. Vous récupérez l'autoroute A10 un petit peu plus au nord après avoir emprunté le réseau secondaire et la départementale 150, entrée La Rochelle-Niort numéro 33, et vous pourrez ensuite poursuivre votre trajet. Toujours des opérations de déchargement d'un camion accidenté et couché sur les voies. Après, le vidage de ce camion sera procédé, le relevage puis l'évacuation. Pas de changement donc dans ce secteur. Dans l'ouest, une info qui vous concerne en Vendée, sur l'autoroute A83, l'axe Niort-Nantes, direction Nantes, kilomètre 80, un bidon est signalé sur la voie de gauche. Une dizaine de kilomètres après la sortie Fontenay-Ouest, sortie 7.1, Nathan, le patrouilleur, se rend en ce moment sur place. Et puis en Île-de-France, au départ de la région parisienne, un véhicule est en cours de dépannage en ce moment, kilomètre 18 à proximité de la sortie numéro 10 d'Ourdan. En ce qui concerne les incendies, notamment dans le sud-ouest de l'Hexagone, notez que les restrictions de circulation sont inchangées ce matin pour vous qui êtes amené peut-être à circuler dans le sud-ouest. Nous avons actuellement l'autoroute A63 au sud de Bordeaux qui reste fermée et pour le moment pour une durée indéterminée sur quasiment 170 km entre Bordeaux et le Pays Basque. Et si vous roulez en direction donc de l'Espagne, la 63 est fermée entre la rocade bordelaise et la bifurcation avec l'autoroute A660, l'autoroute qui permet habituellement de rejoindre le bassin d'Arcachon. Alors si vous souhaitez peut-être rejoindre le Pays Basque ou l'Espagne, vous privilégiez l'itinéraire qui vous fait passer depuis Bordeaux par l'autoroute A62 en direction de Toulouse, et puis ensuite vous bifurquez sur d'autres axes, la 65 direction Pau et la 64 direction Bayonne. De nombreux axes du réseau secondaire sont toujours fermés ce matin autour de Bordeaux, et de façon générale la Gironde est toujours à éviter en lien avec ces incendies. Votre guide de vacances est à suivre dans un instant, et nous irons dans le Morbihan à Pontivy pour la 35e édition de l'art dans les chapelles. Nous évoquerons aussi l'interceltique de l'Orient et un festival international d'opéra du côté de Belle-Île. Rendez-vous après Gaëtan Roussel.
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0: Tous en vague, Gaëtan Roussel sur le 107.7. On se retrouve dans moins de 10 minutes pour l'infotrafic. Allez, votre guide de vacances, direction le festival Pontivy dans le Morbihan. 11 communes, 13 sites mobilisés pour l'art dans les chapelles. Le sujet d'Yvan Mouton.
1: L'art dans les chapelles, ce sont des artistes contemporains qui ont installé leurs œuvres dans des petites chapelles des environs de Pontivy. 13 sites, 3 circuits au départ de cette ville. Les explications avec Gaëlle Gibault, c'est la directrice de l'association L'Art dans les chapelles. Elle est au micro de Nathan Giaume.
2: On va se laisser porté par les circuits et découvrir les lieux, découvrir les artistes. Le but, effectivement, c'est la surprise de rentrer dans un espace où une œuvre est installée. Alors cette année, effectivement, on peut parler de couleurs, on peut parler de sculptures, d'installations, d'œuvres dans l'espace, en suspension. Chaque personne pourra trouver, je pense, quelque chose qui va l'interpeller. On peut effectivement parler de la chapelle du château de Pontivy. Pour l'aspect patrimonial, on peut parler de la chapelle Notre-Dame de la Houssaye, des installations un peu spectaculaires, on peut parler de la chapelle Saint-Adrien à Saint-Barthélemy. Il y a beaucoup de choix possibles cette année, notamment au niveau de la programmation.
1: Au départ des bains-douches à Pontivy, vous récupérez les renseignements pour effectuer les visites. Chaque chapelle accueille un médiateur qui répondra à vos questions. Artchapelle.com pour les renseignements. Pontivy, c'est dans le Morbihan, au nord de Vannes. Et puisque nous sommes dans le Morbihan, impossible de zapper l'un des plus gros festivals de l'été, l'Interceltique de Lorient. Toutes les nations celtes sont au rendez-vous pour danser, chanter et manger. 950 000 visiteurs attendus jusqu'au 9 août. Festival-interceltique.bzh pour les renseignements. Et pour terminer, toujours en Bretagne, Belle-Île-en-Mer accueille Lyrique en mer, festival international d'opéra jusqu'au 14 août. On accède à Belle-Île par Lorient ou par le golfe du Morbihan.
0: Merci Yvan, et dans quelques minutes un autre circuit, celui des murs peints de la ville d'Angoulême. On se retrouve nous sur le 107.7 en ce jeudi matin, jeudi 30 juillet à 8h30 au plus tard pour faire un nouveau point sur vos conditions de circulation après avoir écouté Shaggy.

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7: Avant d'évoquer l'autoroute A10, bien évidemment toujours coupée à la circulation Nouvelle-Aquitaine, hein, si vous l'empruntez depuis Saintes et Bordeaux en ce moment. On va en Vendée si vous circulez sur l'A83, l'axe Niort-Nantes en direction de Nantes. Intervention de Nathan, le patrouilleur, pour ramasser un obstacle qui gêne, un gros bidon visiblement sur la chaussée au kilomètre 80 sur voie de gauche. Réduisez bien votre vitesse et restez sur la voie de droite une dizaine de kilomètres après Fontenay-Ouest, la sortie 7.1 de cette autoroute à 83. Si vous n'êtes pas sur l'autoroute A10 en ce moment, bien sur toutes les autres autoroutes sur lesquelles vous roulez en ce jeudi 30 juillet sur la route du travail ou des vacances, ça se passe bien, pas de difficulté à signaler. En revanche, une difficulté depuis la nuit dernière en provenance de Bordeaux et de Saintes pour vous qui êtes amené à circuler sur l'autoroute A10, direction Niort, Poitiers, Paris, autoroute toujours coupée à la circulation au kilomètre 387 en raison d'un accident impliquant un camion couché sur les voies. Je rappelle que si vous approchez de Saintes, au-delà de Saintes, eh bien la sortie 34 Saint-Jean-d'Angély est obligatoire. Vous empruntez la départementale 150 en direction de Niort et vous récupérerez l'autoroute A10 via la bretelle d'entrée La Rochelle-Niort, la numéro 33, et ainsi vous pouvez poursuivre votre trajet. On va faire le point sur les opérations qui sont menées sur les lieux de cet accident en retrouvant une nouvelle fois Adrien Bataillat, responsable Vinci Autoroute. Bonjour.
8: Bonjour.
7: Les opérations sont importantes et elles se poursuivent au niveau de ce camion couché donc sur les voies de circulation, un camion qu'il a fallu décharger. Où en sommes-nous à l'heure actuelle?
8: Tout à fait. Donc actuellement, nous pouvons dire que l'opération de déchargement du poids lourd est terminée. Donc maintenant, cela va laisser place à l'autre opération majeure qui est le relevage du poids lourd. Et donc une fois que le relevage aura eu lieu, on pourra envisager une réouverture au moins de l'une des voies de circulation.
7: Donc première étape, si je comprends bien, achevée avec le déchargement de ce camion. Et ensuite, vous nous le dites, Adrien Bataillat, on imagine que les opérations vont encore prendre du temps, hein, puisqu'il faut relever, évacuer. On imagine aussi peut-être qu'il y a des choses encore sur la chaussée, des dégâts aussi peut-être.
8: Tout à fait. Cette opération de relevage va s'accompagner d'une opération pour remettre les glissières de sécurité en conformité sur le long de l'autoroute. Donc tout ça prend du temps, mais on peut espérer un retour à la normale d'ici la fin de matinée.
7: Merci beaucoup Adrien Bataillat, responsable Vinci Autoroute, pour ce nouveau point donc sur l'évolution et les évolutions des opérations qui sont menées sur les lieux de cet accident. Et pour terminer, donc l'info à retenir en ce moment encore, hein, c'est qu'en Charente-Maritime, pour vous qui avez passé Saintes, vous allez devoir quitter l'autoroute via la sortie 34 Saint-Jean-d'Angély.
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7: Et on va retrouver la deuxième partie de votre guide de vacances dans un instant avec un circuit insolite à découvrir, celui des Murpins de la ville d'Angoulême. Focus aussi sur la Coupe d'Europe de Montgolfière. Les détails à suivre après Sting.

0: Englishman in New York, signé Sting, pour vous accompagner ce matin sur la route avec, eh bien, attention à des averses orageuses signalées depuis tôt ce matin sur de nombreux secteurs en Nouvelle-Aquitaine. Dans les Pays de la Loire également, des averses orageuses attendues tout au long de la matinée sur l'ouest, mais aussi le centre et la région parisienne. Place à votre guide de vacances, direction Angoulême, capitale française de la bande dessinée. Suivez le guide à la découverte des murs peints de la ville. C'est Yvan Mouton qui nous en parle.
1: C'est un parcours qui fait 5 km au total, qu'on effectue à pied en suivant un balisage ou accompagné d'un guide. On y découvre des bulles dessinées qui évoquent les plus grands auteurs et leurs personnages. Goscinny et Astérix, Hergé et Tintin, Franquin et Gaston Lagaffe, Zep et Titeuf. Christine Holmer, guide conférencière, nous explique tout ça.
2: Donc ces murs peints sont très intéressants parce qu'ils prennent la forme soit de très grands formats de plus de 200 mètres carrés, soit sous forme de petites vignettes avec des interventions un peu plus ponctuelles. Et ça permet aussi de découvrir des grands noms de la bande dessinée, puisque ces auteurs sont souvent issus des grands prix de la ville d'Angoulême au moment du festival international. Il peut y avoir des aplats de couleurs, des camailleux, des fresques très colorées, puis d'autres en noir et blanc. Et puis, ce qui est très intéressant, c'est que toutes ont adopté le style en trompe-l'œil avec une profondeur de champ, une perspective, et puis d'autres qui travaillent beaucoup les aplats, comme je pense à François Druyer avec sa conquête spatiale qui lui est très marqueur des années 70.
1: Parcours des murs peints, renseignements sur angoulême-tourisme.com. On peut accéder à cette belle ville par l'autoroute A10 sortie Saint-Jean-d'Angély. Toujours dans ce même département de la Charente, une manifestation très spectaculaire avec la 24e Coupe d'Europe de Montgolfière. Événement international qui se déroule tous les deux ans, 70 000 spectateurs attendus. C'est sur le site de Mainfond, à côté de Barbezieux-Saint-Hilaire, mainfond.com pour les renseignements.
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0: chanteuse Dua Lipa avec ce titre Training Season sur le 107.7. L'infotrafic arrive dans quelques instants.
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0: Il est 9h moins le quart. Merci de nous avoir choisis pour vous accompagner sur votre trajet en ce jeudi matin. Pour bien vous qui êtes sur la route des vacances, la route du travail hein, en cette fin de semaine hein, qui s'annonce bien chargée sur les routes avec le traditionnel chassé-croisé entre juilletiste et aoussien. Et peut-être avez-vous eh bien pu anticiper une grosse journée de trafic prévue demain. Eh bien, ce jeudi matin, dans l'ensemble, ça se passe bien. En tout cas, le trafic est fluide, mais il y a eh bien une difficulté en ce moment. C'est en Nouvelle-Aquitaine pour vous qui roulez depuis Saintes, depuis Bordeaux. Vous êtes confronté à une sortie qui est obligatoire, la sortie numéro 34 Saint-Jean-d'Angély. La conséquence, un petit peu plus loin d'un accident impliquant un camion au cours de la nuit au kilomètre 387. Nous avons eu, il y a un quart d'heure, un responsable de Vinci Autoroute hein, qui nous a fait part de l'avancée des opérations sur place. Je rappelle que ce camion s'est couché au cours de la nuit avec son chargement. Il transportait des tonnes de fruits et de légumes qui ont tous été sortis et évacués de ce camion pour procéder en ce moment aux opérations de relevage avec le dépanneur hein, sur place en intervention. Donc les opérations de relevage débutent pour ensuite pouvoir évacuer ce camion. En attendant que ce soit le cas, eh bien la sortie 34 est donc obligatoire. La départementale 150 est à suivre sur le réseau secondaire en direction de Niort et vous récupérez la 10 via la bretelle d'entrée La Rochelle-Niort. C'est la numéro 33. C'est la seule difficulté à vous signaler en ce moment avec la météo, et c'est sans doute une très bonne nouvelle par endroit, l'arrivée de la pluie, des averses orageuses, mais qui doivent vous inciter à faire preuve de prudence sur la route. Hein. Le temps a été très sec ces derniers jours, de la pluie donc qui par endroit est tombée plutôt fort avec des averses orageuses ce matin, notamment en Charente-Maritime, dans les Deux-Sèvres aussi. Et si vous rencontrez ces ondées, pensez à bien adapter votre conduite et votre vitesse. Et nous, sur le 107.7, on vous accompagne sur la route tout au long de l'année. Et en ce 30 juillet, on se retrouvera plus tard. Bien évidemment, hein, ce sera à 9h pour l'actu, la météo et l'infotrafic. Et avant, s'il y a de nouvelles infos à vous donner, nous écouterons Aimer les gens de Flo de la Vega dans un instant après 100 Miles, signé Yal et Gabriella Richardson.

La musique de Lenny Kravitz, I Belong to You, sur le 107.7. On se retrouve à 9h désormais, au plus tard, pour l'actualité. La météo est marquée par ses averses ce matin, averses orageuses en Nouvelle-Aquitaine. Averses également prévues dans les pays de la Loire, en région centrée et en Île-de-France, qui font baisser le thermomètre. On se retrouve donc dans quelques instants, après avoir écouté Zazie.

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1: Bonjour à tous, la canicule se déplace, la Gironde et les Landes sont colorées en vert ce matin sur la carte de Météo France. Les températures baissent dans l'ouest mais la chaleur s'intensifie dans l'est. 21 départements sont placés par Météo France en vigilance orange à la canicule de la Franche-Comté à la Corse. Les voyants qui s'allument progressivement en vert en Gironde, également pour les 3000 pompiers qui luttent contre le gigantesque incendie qui a ravagé 42 000 hectares malgré les fortes chaleur, la surface brûlée n'a pas progressé hier pour le troisième jour d'affilée et la météo est bien plus favorable aujourd'hui avec une baisse des températures et des averses orageuses ce matin. Le ministre de l'Intérieur, Laurent Nunez, doit faire un point de situation dans une heure sur les incendies qui frappent l'Hexagone, la Gironde, mais aussi les Landes, le Var, la Côte d'Or ou encore la forêt de Fontainebleau. Des reprises de feu ont eu lieu hier. L'incendie a été fixé ce matin. Plus de 400 000 hectares ont été détruits par les flammes en Europe depuis le début de l'année, selon les nouvelles données du système européen d'information sur les feux de forêt. Les pays les plus touchés sont l'Espagne, la France et l'Italie. En Espagne, justement, l'incendie qui a ravagé 50 000 hectares depuis près d'une semaine dans la région de Madrid n'a pas progressé depuis plusieurs jours et n'a presque plus de flammes, c'est ce qu'annoncent ce matin les autorités. Situation inverse en Grèce où un violent incendie est en cours sur l'île de Crète, attisé par des vents violents. Près de 8000 personnes ont été évacuées. Les États-Unis ont repris les bombardements cette nuit en Iran. L'armée américaine a annoncé ce matin avoir terminé une lourde série de frappes pour riposter à des attaques qui ont visé des bases américaines au Moyen-Orient. À noter que la Jordanie, qui héberge des forces américaines sur ses bases, de son côté a annoncé avoir intercepté 5 missiles tirés depuis l'Iran qui n'ont pas fait de victimes. C'est la fin de ce Flash Info. Le retour à vos conditions de circulation dans un instant, c'est juste après la météo. Marqué donc par des averses orageuses que vous rencontrez peut-être ce matin et que vous avez rencontré en fin de nuit et plus tôt ce matin sur un grand quart nord-ouest du pays. La Nouvelle-Aquitaine, les Pays de la Loire, le Centre-Val de Loire et l'Île-de-France sont concernés tout au long de la matinée par ces averses orageuses. Ensuite, dans l'après-midi, retour d'un temps plus calme et sec avec le retour du soleil et les températures qui certes vont grimper de nouveau cet après-midi, mais rien à voir avec la journée d'hier notamment. C'est vraiment dans l'est et qu'il fera le plus chaud aujourd'hui, et même par exemple en Alsace, 35 degrés prévus à Strasbourg cet après-midi. Et plus à l'ouest, nous n'aurons que 28 degrés à Rennes cet après-midi, il ne fera plus que 30 degrés du côté du Mans, 31 à Bordeaux et à Paris, 32 quand même attendu du côté de Tours.
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1: L'infotrafic marqué par une coupure d'autoroute encore ce matin, c'est l'autoroute A10, grande autoroute entre Bordeaux et Paris et que vous empruntez en ce moment depuis Bordeaux, depuis Sainte, direction Poitiers et Paris. Accident survenu au cours de la nuit dernière impliquant un camion. Camion couché sur les voies de circulation au kilomètre 387, qu'il a fallu évacuer, décharger. Il transportait des tonnes de fruits et de légumes. Les opérations ont pris fin. En ce qui concerne le déchargement, il y a une grosse demi-heure. Place en ce moment aux opérations à proprement parler de dépannage, de relevage, puis d'évacuation de ce camion. Et en attendant que ce soit chose faite, vous êtes obligé de quitter l'autoroute à Saint-Jean d'Angélis, c'est la sortie numéro 34 et vous êtes nombreux à le faire en ce moment et à emprunter la départementale 150 en direction de Niort et vous récupérez l'autoroute A10 via la bretelle d'entrée numéro 33 La Rochelle-Niort. À noter que c'est un itinéraire sur le réseau secondaire que vous pouvez également suivre en provenance de Sainte. Vous pouvez également tout à fait, si vous le souhaitez, quitter l'autoroute A10 à Sainte et emprunter la sortie 35 et là encore vous suivez sur le réseau secondaire la direction de Niort. Voilà pour toujours la situation inchangée, si j'ose dire, en ce qui concerne les conséquences de ce camion accidenté, même si les opérations se poursuivent sur place. Sur l'autoroute A10 en Gironde, à noter qu'il y a actuellement une intervention du patron patrouilleurs pour confirmer ou non la présence d'un animal qui a été signalé à proximité des voies, kilomètre 501. Et ça peut vous concerner dans les deux sens de circulation, pas très loin de Blaye-Montendre, la sortie numéro 38. Sur toutes les autres autoroutes sur lesquelles vous roulez, ça se passe parfaitement bien, pas de difficulté.
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1: Continuons la route en musique avec Lyon Presqu'île, signé Benjamin Biolay. On le suivra ensuite avec Naïka. On se retrouve au plus tard à 9h15.

La musique de Naïka, One Track Mind sur le 107.7. On se retrouve dans quelques instants pour faire un nouveau point sur vos conditions de circulation après les Rolling Stones.

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1: Il est 9h15, si vous me rejoignez sur le 107.7, vous venez de vous brancher sur la route du travail ou des vacances. Notez qu'il y a actuellement une difficulté en lien avec un accident survenu au cours de la nuit qui vient de s'achever en Nouvelle-Aquitaine. Accident impliquant un camion au kilomètre 387. Si vous roulez direction Poitiers et Paris, un accident impliquant un camion couché sur les voies au cours de la nuit avec son chargement. La sortie 34 Saint-Jean-d'Angély est obligatoire en provenance de Saintes et de Bordeaux. Vous empruntez le réseau secondaire en direction de Niort et vous rejoignez l'autoroute A10 via la bretelle d'entrée La Rochelle-Niort, la numéro 33, direction Poitiers et Paris. Et les opérations se poursuivent toujours sur place, sur les lieux de cet accident, où son chargement et l'intégralité de son chargement a pu être évacué. Il y a maintenant trois quarts d'heure, opération donc en ce moment de relevage et de dépannage de ce camion pour pouvoir ensuite rouvrir au moins une voie de circulation dans ce secteur. Partout ailleurs, ça se passe toujours aussi bien, pas l'ombre d'une difficulté à vous signaler, à part cette météo quand même à prendre en compte ce matin, et le retour est tant mieux d'averses, mais des averses qui peuvent éventuellement vous gêner. Elles ont été orageuses par endroits ce matin, et ça peut être le cas encore en ce moment pour vous qui circulez sur un grand quart nord-ouest du pays. Si vous rencontrez cette dégradation de la météo, pensez à bien réduire vos vitesses et à bien augmenter la distance avec le véhicule qui vous précède. Il est aux commandes d'une matinale radio depuis plusieurs années et anime sur France 2 des émissions devenues incontournables, comme Chacun son tour, où tout le monde a son mot à dire. Dans un instant, Bruno Guillon s'installera sur le siège passager à vos côtés pour évoquer ses souvenirs d'été entre longs trajets sur la route et soirées devant la télé. Rendez-vous après Inuit.

0: Inuit, We're the People sur le 107.7, retour de l'infotrafic. Ce sera dans 10 minutes. Les places à votre rendez-vous sur la route avec une figure bien connue de la radio et de la télévision, c'est Bruno Guillon.
1: Bonjour Bruno Guillon.
2: Bonjour.
1: On parle souvent sur cette antenne de l'importance de faire la pause quand on fait un long trajet. Je me trompe si je dis que ce mot pause figure assez peu dans votre agenda durant l'année entre la radio et la télé. La pause, c'est vraiment là cet été pour vous ?
2: Oui, c'est la période où j'essaye de breaker en tout cas et de profiter à fond de ma famille et de mes proches.
1: On le sait, cet été, un Interville ne fait pas son retour. Un programme mythique qu'on a tous regardé durant des années. Vous avez, vous, d'autres émissions ou programmes qui vous ont marqué quand vous étiez peut-être plus jeune en vacances l'été ?
2: Alors, pour le coup, quand j'étais en vacances l'été, il y avait déjà Interville, mais il y avait aussi une déclinaison d'Interville qui m'a même limite plus marqué, c'était Jeux sans frontières.
1: Oui.
2: Où là, c'était pas des villes, c'était des pays qui s'affrontaient. Et oui, c'était le rendez-vous d'été. Mais de toute façon, la télévision, l'été, elle prenait un sens différent du reste de l'année. Moi, la télévision, quand j'étais petit ou même ado, c'était le film du soir. Bon, il commençait à 20h30, mais à 21h30, fallait que j'aille me coucher. Donc la magie de l'été, c'est qu'on pouvait regarder le film en entier. Et c'est là où il y a des films qui prennent tout leur sens. Les Fantomas ou La Grande Vadrouille, quand on va jusqu'à la fin, c'est quand même plus sympa.
1: Il y avait aussi, côté jeu, La Carte au Trésor, bien évidemment,
2: oui.
1: Fort Boyard, l'été,
2: ouais.
1: C'était ça.
2: Alors
1: aussi.
2: Attention, parce que là, vous parlez un Charentais-Maritime, on dit Boyard.
1: Ah, Boyard.
2: On dit Boyard. Et on dit le père Fourat, et non pas le père Fouras. Mais moi, je suis de ceux qui ont connu le Fort Boyard sans émission de télé dedans, puisque je suis de Charente-Maritime. Et donc, avant que ça devienne un terrain de jeu télévisé grandeur nature, c'était une ruine.
1: Et en venant ici, je me suis souvenu de la piste de Xapatane.
2: Oui, bien sûr.
1: J'ai plus mis les règles.
2: Moi, j'ai pas non plus, mais ça fait partie de ces jeux qui avaient des noms improbables. Il y a eu aussi Mokchou Patamou, époque, qui était présenté par Vincent Perrault. Oui, la télé...
1: 40 degrés à l'ombre.
2: Bien sûr. La télé a parfois accouché de concepts un peu improbable, mais puisqu'on parle d'émission d'été, oui, 40 degrés à l'ombre, c'était le rendez-vous. Alors il y a eu Vincent, puis il y a eu aussi Thierry qui l'a fait,
1: Marie-Ange Nardi,
2: il y a eu Marie-Ange Nardi avec les fameux épisodes du lion.
1: Oui, c'est vrai qu'il y avait une chronique animalière.
2: Exactement.
1: Et donc, à chaque fois, ils avaient peur sur le plateau,
2: mais
1: je crois.
2: Oui, ça fait partie, oui, des rendez-vous d'été, oui.
1: Bruno Guillon fait une pause et on se retrouve dans quelques minutes. Et ce sera après l'infotrafic de 9h30, le temps bien d'écouter un peu de musique, et c'est Savage Garden tout de suite.

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9: Et à 9h30, pas de changement en ce qui concerne la principale difficulté et conséquence d'un accident survenu au cours de la nuit dernière impliquant un camion en Nouvelle-Aquitaine. Vous avez toujours une sortie qui est obligatoire en provenance de Saintes et de Bordeaux. C'est la numéro 34 Saint-Jean d'Angély. En direction donc de Poitiers, de Paris, pas d'autre choix que de l'emprunter et de rejoindre le réseau secondaire, de suivre la direction de Niort via la départementale 150 et de récupérer la 10 via la Bretagne. Hôtel d'entrée La Rochelle-Niort, la numéro 33, en direction de Poitiers de Paris, en raison d'un accident impliquant un camion couché sur les voies cette nuit avec son chargement au kilomètre 387. Les opérations progressent, le chargement a été évacué et ça y est, il vient d'être remis sur ses roues, ce camion. Donc la poursuite de ces opérations en ce moment, de dépannage de ce camion avant d'évoquer et d'imaginer une réouverture de voies. Pour l'instant, ça n'est pas le cas, mais en tout cas, les opérations progressent dans ce secteur. Ailleurs, sur l'autoroute A10, à l'approche de Bordeaux, à noter qu'il y a un véhicule qui visiblement est en panne et gêne au kilomètre 541. Nous sommes au niveau de la sortie 44 Carbon Blanc. Présence d'un véhicule arrêté sur la voie la plus à gauche. Attention si vous arrivez dans ce secteur. Et puis, autre info à retenir cette fois-ci, sur l'autoroute A11, un accident est signalé sur cette autoroute qui relie Paris à Nantes et qui passe par le secteur du Mans. Kilomètre 165, il pourrait y avoir une gêne au trafic. Attention, c'est juste après la bifurcation avec l'autoroute A28. Steven, le patrouilleur, se rend sur place.
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9: Et nous avons Bruno Guillon qui fait la route des vacances à vos côtés et on le retrouve tout de suite.
10: Vous avez réveillé cette année encore des centaines de milliers d'auditeurs chaque matin sur Fun Radio. La radio reste un média encore très écouté en voiture, notamment sur la route du travail.
11: Ouais.
10: Sur la route des vacances, vous êtes encore radio ou vous préparez plutôt une playlist ou vous écoutez des podcasts?
11: Et c'est un peu tout. J'aime bien écouter de la musique en mode un peu été. Je peux me faire des podcasts. Alors j'avoue avoir une petite préférence pour des podcasts d'enquête ou d'histoire criminelle.
10: L'heure du crime.
11: Entre autres, l'heure du crime.
10: Affaires sensibles.
11: D'RTL, affaires sensibles. Ou alors après des podcasts sur l'histoire, j'aime beaucoup. Et voilà, et je jongle avec tout ça, sur la route.
10: Et vous faites partie de ceux qui adorent la route des vacances, ou plutôt de ceux qui comptent les kilomètres?
11: Non, j'adore ça. Moi, il y a tout un décorum avec la route des vacances. C'est-à-dire que la route des vacances, tu pars déjà quand il fait pas encore jour, pour avoir le plaisir de voir le soleil se lever. Quand le soleil se lève, tu es déjà sur la route des vacances. Et puis j'ai des réflexes de départ en vacances, c'est-à-dire que moi, un déjeuner de quand tu pars en vacances, c'est forcément le sandwich triangle et le paquet chips dans la station d'autoroute. Voilà, ça fait partie du truc.
10: Quand vous étiez jeune encore aujourd'hui?
11: Alors, quand j'étais jeune, il y avait moins d'autoroutes déjà. moi quand j'étais jeune, mes parents, c'était la glacière. C'était la glacière et l'endroit pour le pique-nique. Et comme mes parents étaient un peu des ayatollahs du pique-nique, il fallait trouver l'endroit où il n'y avait personne, où où on était tranquille, où on pouvait poser la table. Et puis le pique-nique, c'était, il manquait vraiment que le frigo et la gazinière.
9: Belle orga.
11: Exactement. Mon père, qui conduisait la voiture à l'époque, ma maman n'avait pas le permis, avait vraiment ce côté, quand on quittait les limites du département de la Charente-Maritime, j'ai l'impression qu'on arrivait dans des pays étrangers qu'on parlait pas la même langue. C'est-à-dire que ça devenait tout de suite une escapade. C'était une histoire de fou. Donc, non, mais je me souviens de vacances où on allait dans le Cantal, au début, beaucoup. Et puis après, dans les Pyrénées. Et donc, je vous dis, j'ai ce souvenir de vous dormez derrière sur le siège arrière. Vous avez votre coussin. Vous partez, il fait nuit. Et quand vous vous réveillez, le soleil se lève à peine. Et vous voyez au loin les montagnes qui se dessinent avec les odeurs qui vont avec et tout ça. Non, non, c'est des bons souvenirs.
9: On vous souhaite de belles vacances.
11: Merci, vous aussi. Et bonne route.
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Les Blackout All-Stars sur le 107.7. On se retrouve après Somme Sauvage pour l'infotrafic et ce titre Je ne t'aime plus. On refera un nouveau point sur vos conditions de circulation et bien évidemment de suivi et de la poursuite des opérations sur un lieu où un accident s'est produit la nuit dernière sur l'autoroute A10 au kilomètre 380. Cette opération qui se poursuit sur ce camion accidenté qui pour l'instant vous oblige toujours à quitter l'autoroute A10 en amont. Sortie 34 Saint-Jean d'Angély, toujours obligatoire.

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4: Et à 10h moins le quart, on repart sur l'autoroute A10. Et avant d'évoquer la coupure de cette autoroute en direction du nord, pour vous qui roulez en direction et à l'approche de Bordeaux, notez que vous êtes actuellement ralenti. 3 km de bouchon au niveau d'Ambarès-Saint-Loubès, sortie numéro 42. La conséquence d'un véhicule actuellement en cours de dépannage hein, qui se trouve sur la voie de gauche un peu plus loin au niveau de Carbon-Blanc, sortie 44. Dépanneur en intervention donc dans ce secteur. Le dépanneur est également en intervention sur les lieux d'un accident important au cours de la nuit dernière qui coupe la circulation en ce moment avec une sortie qui reste obligatoire en amont. C'est la sortie 34 Saint-Jean d'Angély pour vous qui êtes en provenance de Saint et de Bordeaux. On va retrouver tout de suite Baptiste Boucher, responsable Vinci Autoroute sur les lieux de cet accident survenu la nuit dernière. Bonjour Baptiste. Accident donc survenu au cours de la nuit impliquant un camion couché sur les voies avec son chargement au kilomètre 387. Opération importante donc menée eh bien sur les lieux depuis. Il a fallu décharger le camion, ce qui a été réalisé. Il a fallu relever le camion, ce qui est également réalisé. Visiblement, les opérations progressent.
5: Oui, elles progressent bien. Le camion a été dégagé. On a pu le mettre sur la voie de droite. Nous allons dégager la voie de gauche pour pouvoir rouvrir la circulation d'ici une vingtaine de minutes. Voilà. Juste une petite vigilance auprès des automobilistes parce que nous avons toujours des travailleurs piétons qui seront protégés par le balisage et qui vont intervenir pour réparer les glissières qui ont été endommagées sur l'accotement.
4: Merci beaucoup Baptiste Boucher, responsable Vinci Autoroute. Donc et cette bonne nouvelle, hein, dans une vingtaine de minutes, en tout cas au maximum une demi-heure, la rouverture de cette autoroute A10, ainsi ça continue de bien se passer comme vous venez de nous le dire, avec ces opérations qui progressent bien, avec donc une voie qui pourrait être rendue à la circulation, en l'occurrence celle de gauche. En attendant que l'on en soit là, eh bien pour vous qui m'écoutez en amont depuis Sainte, depuis Bordeaux, il y a toujours cette sortie qui est obligatoire, c'est la numéro 34 Saint-Jean d'Angély. Vous suivez la départementale 150 en direction de Niort et vous récupérez l'autoroute A10 au niveau de la bretelle d'entrée La Rochelle-Niort, c'est la numéro 33 et ainsi vous poursuivez votre trajet. Vous êtes peut-être sur la route depuis tôt ce matin, vous pouvez également en profiter pour vous arrêter à l'approche de Saint-Jean d'Angély, le temps justement que l'autoroute A10 rouvre dans ce secteur. Il y a des aires de repos, des aires de service et notamment celle de Feugnot-Est qui se trouve au-delà de Sainte, la sortie numéro 35. On poursuit la route tout de suite en musique avec The Whispers.

This is avec Try sur le 107.7. Lim Kim, Christina Aguilera et Pink avec ce titre de Lady Marmalade. On aura aussi Maël juste après. On se retrouve au plus tard à 10h pour un nouveau point sur l'actualité de ce 30 juillet, la météo et l'infotrafic.

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1: Bonjour à tous, la vigilance orange canicule a été levée ce matin en Gironde et dans les Landes. Baisse des températures à l'ouest, mais forte chaleur attendue dans l'est et le sud-est. Aujourd'hui, 21 départements sont placés en vigilance orange canicule de la Franche-Comté à la Corse. Un début d'optimisme gagne la Gironde. Le méga-feu qui a ravagé 42 000 hectares est toujours stabilisé. Ce matin, la surface brûlée n'a pas évolué. Les plus de 3 000 sapeurs-pompiers engagés comptent sur une météo plus favorable avec une baisse des températures et des averses orageuses en cours dans un grand quart nord-ouest du pays ce matin. Et la préfecture de la Gironde annonce à l'instant l'autorisation pour les habitants de 9 communes de regagner leur domicile, dont Sestas, Saint-Jean-d'Illiac ou encore Saint-Médard-en-Jalles. L'information, bien évidemment, à suivre dans les prochaines minutes. Le ministre de l'Intérieur, Laurent Nunez, fait le point en ce moment sur les incendies qui frappent l'Hexagone, nombreux, de la Gironde et des Landes jusqu'au Var, la Côte d'Or ou encore la forêt de Fontainebleau. Des incendies qui impactent la vie des habitants et les salariés dans le sud-ouest, notamment une situation qui donc s'améliore peu à peu. Selon le ministre de l'Économie, on avait un peu plus de 82 000 salariés qui étaient empêchés d'aller travailler. On est désormais à un peu plus de 61 000, c'est ce qu'a déclaré ce matin Roland Lescure. À noter qu'en Espagne, l'incendie qui a ravagé quelques 50 000 hectares depuis près d'une semaine dans la région de Madrid n'a pas progressé depuis plusieurs jours et n'a presque plus de flammes, annoncent les autorités espagnoles. Enfin, le Pakistan assure que des négociations américano-iraniennes sont en cours sur la désescalade au Moyen-Orient et le détroit d'Ormuz, et ce après une reprise des frappes américaines la nuit dernière en Iran. C'est la fin de ce Flash Info. À 11h pour l'actualité, vous retrouverez Sébastien Datte. Le retour de l'infotrafic, c'est dans un instant après votre météo. Avec donc ce matin des averses orageuses que vous avez peut-être d'ailleurs rencontrées ou que vous rencontrez en ce moment sur un grand quart nord-ouest de l'Hexagone, la Nouvelle-Aquitaine, les Pays de la Loire, le Centre-Val de Loire ou encore à l'Île-de-France. Ensuite, on devrait conserver dans l'après-midi un temps plus sec avec le retour du soleil, mais les températures plus importantes que ce matin, plus élevées que ce matin, seront en tout cas inférieures à celles d'hier, notamment sur nos régions, puisque nous n'aurons que 25 degrés cet après-midi à La Rochelle, 28 à Rennes, 30 degrés à Nantes, il fera 31 à Bordeaux et à Paris, 32 degrés prévus à Tours. Les chaleurs, les fortes chaleurs qui se déplacent vers l'est avec notamment cet après-midi 35 prévus à Strasbourg.
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1: Et à 10h passées de 3 minutes, merci de nous avoir choisis pour vous accompagner sur la route en ce milieu de matinée, sur la route du travail ou des vacances. Subsiste encore une difficulté que vous rencontrez en provenance de Bordeaux ou de Saintes sur l'autoroute A10 en direction de Niort, de Poitiers et de Paris. C'est la conséquence d'un accident impliquant un camion survenu la nuit dernière au kilomètre 387, empêchant la circulation puisque le camion était couché avec son chargeur sur les voies. Les opérations se poursuivent sur place. Nous avons eu un responsable Vinci Autoroute sur cette antenne il y a un quart d'heure et qui nous indiquait qu'on était vraiment en bonne voie de la réouverture, en tout cas de l'autoroute A10 sur une voie au niveau de l'accident, puisque le camion a pu être relevé et mis sur le côté. Possibilité donc à venir de circuler sur la voie de gauche. En attendant que ce soit le cas, pour l'instant, ça n'est pas le cas justement, et la sortie 34 est toujours obligatoire. Donc Saint-Jean Angély, vous empruntez le réseau secondaire, la départementale 150 en direction de Niort, et à Niort, vous récupérez la 10 via la bretelle d'entrée La Rochelle-Niort, c'est la numéro 33, et poursuivrez votre route en direction de Poitiers et de Paris. Donc vous pouvez également toujours faire la pause en ce milieu de matinée sur une aire de repos, une aire de service, le temps que la situation se décante. Restez branchés sur le 107.7 et on vous tiendra bien évidemment au courant de la rouverture de cette autoroute A10. Partout d'ailleurs, quel que soit l'axe sur lequel vous roulez, ça se passe bien. Pas de difficulté à vous signaler. Alors, quelques infos à vous donner, mais avant cela, je rappelle qu'à l'approche de Bordeaux, vous êtes un petit peu ralenti. C'était la conséquence d'un véhicule en panne. Ça n'est plus le cas au niveau de Carbon-Blanc, sortie 44. Le véhicule a été dépanné. Ça devrait permettre aux bouchons qui remontent jusqu'à Ambès, la sortie 41, de se résorber. Une info quand même à retenir ailleurs, sur l'autoroute A11, au niveau de l'aire de Sarthe-Sargé-le-Mans-Nord, si vous roulez direction Le Mans et Nantes, un accident s'est produit dans la bretelle d'accès à cette aire, et nous avons le dépanneur qui est sur place, et pour l'instant, eh bien, vous ne pouvez pas justement vous arrêter sur cette aire, compte tenu de cet accident et l'intervention du dépanneur. Donc, l'aire de Sarthe-Sargé-le-Mans-Nord sur l'autoroute A11 en direction du Mans et de Nantes.
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1: Et c'est Sébastien Datte qui prend le relais, qui vous tiendra au courant, et bien notamment de l'évolution de la situation sur l'autoroute A10. Bonjour Sébastien.
2: Bonjour Charles, bonjour à tous. Effectivement, on reparle très très vite de cette principale difficulté du moment dans notre prochain point trafic. Ça arrive très vite à 10h15. D'ici là, on s'écoutera Mylène Farmer, le dernier Tame Impala et Fakir.

0: California à 10h15 sur le 107.7. La suite en musique, restez à l'écoute, ce sera dans un instant juste après l'infotrafic.
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0: 10h15, une petite zone de ralentissement, rien de méchant à l'arrivée à Bordeaux. La principale difficulté de ce milieu de matinée, ça reste la coupure de l'autoroute A10 en remontée vers le nord après la sortie 34 Saint-Jean-d'Angély. L'accident qui entraîne cette coupure s'est produit après cette sortie. Elle est obligatoire au moment où je vous parle. Vous roulez en direction du nord, vous n'aurez pas le choix que d'emprunter cette sortie 34 Saint-Jean-d'Angély pour quitter l'autoroute A10, faire quelques kilomètres sur le réseau secondaire, en l'occurrence sur la départementale 150 qui longe l'autoroute, la départementale 150 puis la 650 qui vous permettra de rejoindre l'A10 plus au nord par l'accès numéro 33. Notez que sur les lieux de l'accident, un camion s'est couché sur les voies en travers de l'autoroute. Le camion a été remis sur ses roues. Il va être évacué et pour le moment, eh bien, l'autoroute est toujours coupée à la circulation, même si les opérations avancent vraiment sur place. Donc, encore un peu de patience, vous qui empruntez de manière obligatoire cette sortie 34 Saint-Jean-d'Angély. Vous pouvez même anticiper et prendre la sortie 35 Sainte pour anticiper et éviter de patienter dans cette bretelle de sortie obligatoire actuellement. Voilà pour l'autoroute A10. Je vous parlais de Bordeaux avec une petite zone de ralentissement et sachez que la préfecture de Gironde a annoncé pour 14h tout à l'heure la réouverture de l'A63 qui reste ce matin fermée dans les deux sens au sud de Bordeaux. Donc si vous rejoignez en ce moment la rocade bordelaise, si vous cherchez à poursuivre en direction du Pays Basque et de la frontière espagnole, je vous rappelle qu'une déviation est mise en place depuis quelques heures, quelques jours. Vous allez devoir prendre la 62, puis la 65 et enfin la 64 pour rejoindre Bayonne et la frontière espagnole. On termine par un autre accident. Celui-ci s'est produit sur l'autoroute A11. C'est en direction de l'ouest et en l'occurrence, cet accident entraîne la fermeture de l'aire de Sarthe-Sargé-Le Mans. Une voiture impliquée dans cet accident, dans la bretelle d'accès de cette aire. Donc pour le moment, impossible de vous arrêter sur cette aire de Sarthe-Sargé-Le Mans Nord sur la 11 en direction de l'ouest. La route se poursuit en musique. On s'écoutera Joe Cocker et Bruno Mars dans un instant après Joseph Chédid.

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1: Priorité au trafic, vous êtes sur l'autoroute A11, au tout début de l'axe, en sortie d'Île-de-France. Vous roulez vers l'ouest du pays, méfiez-vous, 2 km après la sortie 1, à Blis. On nous signale des débris, des morceaux de pneus sur la voie la plus à droite, serrée sur les deux voies de gauche, kilomètre 33 de l'autoroute A11.

0: Joe Cocker pour vous accompagner sur la route. 10h28, restez à l'écoute. L'infotrafic arrive dans un tout petit instant.
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4: 10h29 minutes, la principale info reste la coupure de l'autoroute A10 en direction du nord. Cela fait suite à un accident impliquant un camion cette nuit. Il s'est mis en travers des voies, couché sur le flanc. La bonne nouvelle, c'est qu'il a été remis sur ses roues. Il est en train d'être évacué. À l'arrière, l'autoroute reste coupée. Donc si vous roulez vers le nord, sachez que vous ne pourrez pas aller plus loin que la sortie 34 Saint-Jean-d'Angély, qui est la sortie qui est obligatoire actuellement pour contourner la zone de l'intervention. Vous pouvez même anticiper et prendre celle d'avant, la numéro 35 Sainte. Dans un cas comme dans l'autre, vous allez longer l'autoroute A10 sur le réseau secondaire et récupérer l'autoroute dans le secteur de l'accès 33. Donc quelques kilomètres à faire sur le réseau secondaire pour contourner cette intervention. Des services de l'autoroute toujours mobilisés, nombreux, je le répète, la voie de gauche est en train d'être dégagée pour vous permettre de recirculer dans les minutes qui viennent sur la voie la plus à gauche. Je le répète, beaucoup de monde mobilisé sur place auprès de ce camion qu'il faut évacuer. Voilà pour cette principale info. Globalement, partout ailleurs, ça circule bien. L'arrivée à Bordeaux, c'est en train de se fluidifier. Notez, si vous quittez la région parisienne par l'autoroute A11, qu'un patrouilleur va intervenir. Il y a un camion arrêté au bord des voies, des débris susceptible de gêner la chaussée, kilomètre 40 de l'autoroute A11. C'est en direction de Saint-Arnoult et de Paris. Et c'est 15 kilomètres après Chartres, la sortie numéro 2. Pour être complet, je vous rappelle que sur l'A11, en direction de l'ouest, l'aire de Sarthe, Sarget, Le Mans est encore fermée à la circulation de manière momentanée. Le temps d'évacuer un véhicule qui était accidenté dans la bretelle d'accès.
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4: On reparlera dans un quart d'heure des conséquences des incendies en Gironde et dans les Landes, avec toujours au moment où je vous parle la fermeture de l'A63 au sud de Bordeaux dans les deux sens. La bonne nouvelle, c'est que la préfecture a annoncé la réouverture de l'axe de manière progressive à partir de 14h. Donc si vous êtes tranquillement chez vous, si vous avez prévu de passer par là, eh bien profitez tranquillement et attendez le début d'après-midi pour de plus amples informations sur la réouverture de cette A63. Restez à l'écoute, la suite en musique. On reparlera du trafic avec, je l'espère, de bonnes nouvelles concernant la coupure de l'A10 à 10h45. D'ici là, on s'écoutera Christophe Maé et surtout dans un instant, on vous emmène au parc. C'est l'un de nos rendez-vous de l'été sur le 107.7. On vous fait découvrir chaque semaine un parc à thème ou de loisirs. Aujourd'hui, direction le plus grand parc d'attractions du sud de la France. Hockey Coral entre Marseille et Toulon. Ce ranch provençal vous plonge dans l'univers des cow-boys et des indiens. Visite guidée après Ed Sheeran.

0: Bad Habits d'Ed Sheeran à 10h36 minutes. Teddy Swim, c'est Christophe Maé dans un instant pour la suite de la musique. Bonne nouvelle, la 10 est rouverte en remontée vers le nord. Je vous rappelle que l'axe était coupé depuis cette nuit en raison d'un camion accidenté. Il a été remis sur ses roues et ça passe de nouveau sur une voie, celle de gauche, après la sortie 34 Saint-Jean d'Angély. On refera le point dans moins de 10 minutes. La musique d'ici là et tout de suite, on vous emmène au parc.
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0: Nouvelle étape de notre série estivale. Aujourd'hui, Nadine Mistre nous emmène dans l'un des parcs préférés des familles en Provence. Il s'agit d'Hockey Corral.
2: Oui, Hockey Corral, un parc où l'on s'amuse beaucoup. Pour tout vous dire, quand j'étais en primaire, c'était la sortie scolaire de l'année. Me voilà entre Marseille et Toulon, à Cuges-les-Pins. Je rentre dans le parc et je suis accueillie par Hunk Bimbom, le directeur d'Hockey Corral, qui célèbre cette année un très bel anniversaire.
3: Hockey Corral a été ouvert en 1966, donc 60 ans de l'existence du parc, qui a toujours été un parc thématisé autour des cow-boys, des indiens. Donc ça avait commencé avec les spectacles et puis depuis, on a rajouté toute une multitude de manèges et d'attractions diverses et variées pour toute la famille.
4: Je crois que la première fois que je suis venue, je devais avoir un mois ou deux. Ma maman, elle m'allaitait encore, alors ça fait longtemps.
5: Très longtemps.
4: Oui, c'était il y a très longtemps parce que je suis très vieille, j'ai 44 ans.
6: Il est très sympa, très à l'ombre. Et des brumisateurs, donc c'est très bien pour la saison.
3: Alors, on est dans le sud de la France. Forcément, on a des manèges d'eau. Il fait chaud, c'est l'été. C'est les moments où il faut chercher aussi à se rafraîchir. Donc là, c'est vraiment maillot de bain obligatoire, puisque sinon, on va être trempé.
7: Bon, mais dommage, j'ai oublié le maillot de bain, puisque ça donne vraiment envie de se rafraîchir avec la chaleur que nous avons aujourd'hui. Hein.
3: Après, c'est pas grave, on a d'autres manèges d'eau. On a deux toboggans aquatiques, on a nos bûches.
7: Donc on ressort trempé.
3: Tout à fait, mais c'est le but. Hein. En ce moment, il fait tellement chaud que c'est le plaisir.
8: Ah, c'est trop bien au Hockey Corral. Il y a plein d'attractions, il y a des trucs pour se rafraîchir et c'est trop bien.
7: Alors là, vous m'emmenez où là ?
3: Ben, on va se déplacer pour aller vers la nouvelle attraction 2026 qui s'appelle le Tomahawk.
7: Alors c'est quoi ce Tomahawk ?
3: C'est un grand bras articulé qui propulse une gondole dans le ciel.
7: On a les pieds dans le vide, hein ?
3: Alors oui, on a les pieds dans le vide, on est secoué. Vous avez envie d'essayer ?
7: Avec vous ?
3: Oui.
7: Allez, on y va.
9: N'ayez pas de crainte.
3: Les harnais sont là pour vous, allez être tenus. Peut-être qu'il y aura quelques cris à la radio, à l'antenne.
7: C'est quoi ce bruit là?
3: C'est l'attraction qui se met en place.
7: Oula, vous m'avez amené où là?
3: Les sensations, elles sont surprenantes, elles sont originales.
7: Attends, oula, je ne parle plus.
3: Et là, on va repartir dans l'autre direction.
7: Ah non.
3: Ah ben oui.
7: Oula.
8: On se régale, on a le parc pour nous en plus.
7: Alors il y a des manèges et puis il y a les indiens, les cow-boys.
3: Le western, c'est avant tout, c'est ces personnages, c'est ces cow-boys, c'est ces indiens, c'est ces duels entre hors-la-loi et shérif. Ce sont de nombreuses histoires qui sont racontées, mais surtout elles font rêver.
10: Je te défie en duel.
11: Les spectacles, c'est pour les mamies qui ne font rien.
2: Hockey Corral vous propose aussi de prolonger vos vacances en dormant dans des tipis. Une belle aventure en famille à partager cet été à Cuges-les-Pins, dans les Bouches-du-Rhône. Pour plus d'infos,
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0: Monsieur Je sais tout, Mr. Know It All, Teddy Swims pour vous accompagner à 10h tout pile, 45 minutes, la suite en musique, ce sera après le trafic.
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0: 10h47 à l'instant, bonne nouvelle, ça circule de nouveau sur la 10 en direction du nord. Je vous rappelle qu'en raison d'un camion accidenté, l'autoroute A10 était coupée à la circulation en remontée vers le nord depuis 3h du matin. Ça y est, ça repasse sur la voie la plus à gauche après la sortie 34 Saint-Jean d'Angély. Cette sortie n'est plus obligatoire. Vous passez de nouveau sans problème après cette sortie et au niveau de l'accident qui s'est produit au kilomètre 387. Il y a encore le camion à évacuer, mais vous passez actuellement sur la voie la plus à gauche. Eh bien, sachez que ça passe de nouveau et donc vous vous méfiez quand même. Une seule voie au lieu de deux d'habitude pour passer au niveau de cette intervention qui mobilise toujours pas mal de monde à 10h passé de 47 minutes. Toujours du monde sur place pour poursuivre l'évacuation du camion, nettoyer la voie de droite et bien sûr procéder à des réparations d'urgence. Donc voilà pour cette bonne nouvelle sur l'autoroute A10. Autre bonne nouvelle, si vous quittez l'Île-de-France actuellement, si vous visez le Pays Basque et la frontière espagnole, je vous rappelle que la 63 qui reste au moment où je vous parle coupée à la circulation dans les deux sens au sud de Bordeaux, eh bien devrait rouvrir à partir de 14h de manière progressive. C'est la préfecture de Gironde qui l'a annoncé il y a moins d'une heure. Donc à partir de 14h, réouverture progressive de la 63 annoncée au sud de Bordeaux. Si vous approchez en ce moment de Bordeaux et que vous visez justement le Pays Basque et la frontière espagnole, eh bien sachez que vous allez devoir suivre encore la déviation qui a été mise en place et qui va vous faire passer par les autoroutes A62, A65 et A64. 10h49 minutes, restez branchés sur le 107.7. On se donne rendez-vous à 11h très précise pour l'essentiel de l'actualité de ce jeudi 30 juillet. On reviendra largement sur les conséquences des incendies en Gironde et dans les Landes après une juillet. On reviendra largement sur les conséquences des incendies en Gironde et dans les Landes après une nuit calme. Je

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1: Bonjour à tous, à la une bonne nouvelle. Après une nuit calme en Gironde sur le front du méga-feu qui a ravagé 42 000 hectares, il y a moins d'une heure, la préfecture a annoncé la réintégration immédiate autorisée des 84 000 habitants qui avaient été évacués dans 9 communes et la réouverture progressive annoncée de l'autoroute A63 à partir de 14 heures. Dans le Var, le feu à Brignoles a été fixé à minuit, maîtrisé à 3 heures du matin après avoir parcouru 130 hectares. En Côte d'Or, l'incendie de Couchet, à une dizaine de kilomètres au sud-ouest de Dijon, n'est pas encore fixé, mais il est contenu et stabilisé après avoir parcouru près de 150 hectares. En ce qui concerne le thermomètre, la vigilance orange canicule a été levée en Gironde et dans les Landes, mais de fortes chaleurs sont attendues dans l'Est et le Sud-Est aujourd'hui, où 21 départements sont en alerte orange. Il y a une perspective de remontée des températures la semaine prochaine, prévient ce matin la présidente de Météo France, Virginie Schwartz. L'actualité de ce jeudi 30 juillet, c'est aussi Volodymyr Zelensky qui exhorte de nouveau ses alliés à livrer à Kiev des systèmes de missiles anti-balistiques pour lutter contre la terreur russe, après que Moscou a lancé 74 missiles et 284 drones sur l'Ukraine dans la nuit, faisant au moins 8 morts. Il y a quelques minutes, l'Europe a dénoncé des frappes massives sur l'Ukraine et la violation de l'espace aérien polonais. Ces attaques soulignent une fois de plus que l'agression de la Russie constitue une menace pour la sécurité de l'Europe tout entière, a déclaré Antonio Costa, qui préside le Conseil européen, réunissant les 27 chefs d'État et de gouvernement de l'UE. Dans le reste de l'actu, le Pakistan assure que des négociations américano-iraniennes sont en cours sur la désescalade au Moyen-Orient et le détroit d'Ormuz après une reprise des frappes américaines en Iran la nuit dernière. Enfin, la troisième vague de leasing social rencontre un succès rapide avec près de 20 000 commandes enregistrées en 2 semaines. C'est ce qu'a rapporté ce matin Roland Lescure. On arrive très vite au plafond, s'est réjoui le ministre de l'économie, alors que cette nouvelle vague lancée le 16 juillet porte sur quelques 50 000 véhicules électriques. 11h02, fin de ce flash. L'infotrafic, c'est dans un instant, juste après la météo. Une vingtaine de départements de l'Est, du Sud-Est, principalement en vigilance orange canicule, depuis le territoire de Belfort jusqu'aux Alpes-Maritimes, en passant par la Corse, en passant par la région de Lyon à l'ouest. Ça se rafraîchit un petit peu et c'est tant mieux. Sur le front des orages, on a eu des orages principalement au nord de la Loire ce matin, en Île-de-France, du côté du Massif central, et ça va petit à petit se décaler cet après-midi en direction du Grand Est et de l'Alsace. Côté température, je vous le disais, nouveau grand écart cet après-midi, puisque ça s'est rafraîchi à l'ouest. On aura 23 degrés à Brest, 25 degrés à Biarritz, 24 à peine à La Rochelle. À l'inverse, on aura 35 degrés du côté de Strasbourg, 36 degrés à Lyon et dans la vallée du Rhône. Entre les deux, il fera 27 degrés du côté de Marseille, 29 degrés à Montpellier, 31 degrés pour Paris et Bordeaux. Il fera 32 degrés à Tours et Toulouse.
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1: 11h03, que des bonnes nouvelles ou presque, le trafic est fluide, méfiance, on a quelques averses en région parisienne, vous n'avez peut-être plus l'habitude sur chaussée mouillée, il faut ralentir et augmenter vos distances de sécurité. Petit aparté météo fait, on se rend sur l'autoroute A10 parce que l'axe a été coupé pendant de nombreuses heures après qu'un camion se soit couché sur les voies à 3h du matin. Depuis une demi-heure maintenant, l'autoroute A10 est rouverte en remontée vers le nord, mais l'intervention se poursuit pour évacuer le camion accidenté et vous n'avez qu'une voie pour circuler au niveau de cette intervention. C'est après la sortie 34 Saint-Jean d'Angély, c'est après l'aire de Deuil-sur-le-Mignon et à partir de là, eh bien, il va falloir serrer à gauche. une seule voie à gauche pour passer. La voie de droite et la bande d'arrêt d'urgence restent neutralisées. C'est précisément au kilomètre 387 de l'autoroute A10, un peu plus de 25 km après la sortie 34 Saint-Jean-d'Angély. Pour être complet avec l'A10, si au lieu de rouler en direction du nord, vous roulez vers Bordeaux et le sud-ouest, notez qu'à l'arrivée à Bordeaux, vous allez patienter 5 minutes dans une circulation en accordéon. 7 km, les 7 derniers kilomètres de l'autoroute A10 se font au ralenti. Notez qu'après Bordeaux, si vous visez le Pays Basque, la 63 est toujours à 11h05 fermée à la circulation dans les deux sens. Donc pour rejoindre le sud-ouest depuis Bordeaux, vous allez suivre la déviation qui va vous faire passer par les autoroutes à 62. A65 et A64. Notez que cette autoroute A63, la préfecture de Gironde l'a annoncé ce matin, pourra rouvrir progressivement à partir de 14h cet après-midi. Pour l'instant, il n'en est rien. Et ailleurs, quelques autres petites infos à vous communiquer. Vous êtes, tiens, par exemple, ce matin, sur l'autoroute A11, vous roulez en direction du Mans et de Paris, vous vous méfiez. Après la sortie 13, Péloy-les-Vignes, 3 km après, une voiture est arrêtée et pourrait gêner les voies. Et puis sur l'A11, toujours à l'approche de l'Île-de-France, une quinzaine de kilomètres après Chartres, la sortie 2, un camion et sa remorque sont arrêtés au bord des voies et des débris pourraient gêner la chaussée, en l'occurrence des morceaux de pneus sur la voie la plus à droite. On termine par la présence d'un chevreuil repéré au bord de l'A28. Vous devez vous méfier dans les deux sens, c'est facile à retenir, kilomètre 28 de l'A28. C'est entre l'embranchement avec l'autoroute A10 et la sortie 27 Neuillet-Pompierre.
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1: Le mondial nous manque, on s'écoutera Shakira et Burna Boy avec l'hymne du dernier mondial Die Die. Ce sera avant Black M et juste après Kenny Williams. Prochain point trafic complet, soyez au rendez-vous. C'est dans 10 minutes à 11h15.

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0: Black M de la section d'assaut avec Askip, 11h16 à l'écoute du 107.7. Restez branchés, la suite en musique dans un tout petit instant. Avant cela, place à l'infotrafic.
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0: À 11h16, je vous rappelle qu'un accident est en cours sur la 10 en remontée vers le nord au kilomètre 387, c'est-à-dire une grosse vingtaine de kilomètres après Saint-Jean-d'Angély, la sortie 34. Vous n'avez toujours qu'une voie, celle de gauche, pour circuler, la voie de droite. Et la bande d'arrêt d'urgence reste neutralisée. Je vous rappelle qu'il s'agit des conséquences d'un camion qui s'est couché en travers des voies cette nuit. Le camion a été redressé. Le dépanneur va quitter les lieux. Toujours beaucoup de monde mobilisé. Et donc toujours une seule voie pour passer, la voie la plus à gauche, kilomètre 387. De la 10, direction le nord. Si à l'inverse, vous roulez vers le sud, direction Bordeaux et le sud-ouest du pays, je vous rappelle que les 5 derniers kilomètres de l'autoroute A10 se font au ralenti, circulation en accordéon. Vous allez patienter 5 petites minutes à partir d'Ambarès-Saint-Loubès, la sortie 42 de l'autoroute A10. Et puis pour rappel, si vous poursuivez après Bordeaux en direction du sud du bassin d'Arcachon, du Pays Basque, de la frontière espagnole, je vous rappelle que l'A63 reste coupé jusqu'à 14h au sud de Bordeaux dans les deux sens. Et conséquence, vous allez devoir suivre la déviation mise en place par les autoroutes A62, A65 et A64 pour rejoindre Bayonne, le Pays Basque et la frontière espagnole. John Newman, Madonna et les Pretenders, voilà le programme musical des 12 prochaines minutes. On se retrouve à 11h30 tout pile pour le retour de vos conditions de circulation.

0: 11h presque 30 minutes, c'était John Newman, la suite en musique. Ce sera juste après l'infotrafic qui arrive dans un tout petit instant.
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4: 11h30, globalement, les nouvelles sont excellentes concernant votre trajet. J'ai quand même quelques petites infos à vous communiquer, essentiellement concernant l'autoroute A10. Vous êtes en Ile-de-France, par exemple, en ce moment. Attention à la pluie, les chaussées sont mouillées. Vous devez adapter votre vitesse. Vous n'avez peut-être plus l'habitude. Il pleut en ce moment en région parisienne. Côté météo également, notez que les départements de Gironde et des Landes sont sortis de l'alerte orange canicule. Toujours les conséquences des incendies au sud de Bordeaux avec la fermeture jusqu'à 14h de l'autoroute A63 dans les deux sens. C'est quand même la bonne nouvelle de la matinée annoncée par la préfecture de Gironde. L'autoroute A63 pourra rouvrir à la circulation progressivement à partir de 14h tout à l'heure. Pour l'instant, il faut continuer après Bordeaux pour rejoindre le sud-ouest de suivre la déviation mise en place par les autoroutes A62, A65 et A64. Notez d'ailleurs que si vous approchez de Bordeaux en ce moment par l'autoroute A10, vous allez patienter 5 petites minutes sur les 5 derniers kilomètres de l'autoroute A10. On a toujours une circulation en accordéon à partir de la sortie 42 de l'autoroute A10. Et puis si vous roulez vers le nord, je vous rappelle qu'à la suite d'un accident de camion cette nuit, la voie de droite de l'A10 est toujours neutralisée. Vous roulez vers le nord, c'est au kilomètre 387, 25 km après la sortie 34 Saint-Jean-d'Angély, vous allez passer sur la voie la plus à gauche. La voie de droite et la bande d'arrêt d'urgence sont toujours neutralisées pour permettre l'évacuation du camion qui s'est couché cette nuit sur les voies de cette grande autoroute A10. Globalement ailleurs, pas d'autres soucis, quelle que soit votre provenance et votre destination.
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4: Tout au long de l'été sur le 177, nous vous proposons un voyage à travers les lieux mythiques où les Français ont dansé d'hier à aujourd'hui. Dans un instant, 5e épisode de notre saga Ce soir on danse, consacré au Macumba. Et vous allez l'entendre, il n'y en a pas qu'un en France. Vous saurez tout après Beyoncé.

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0: Pod Co-Girl, Beyoncé, Texas Hold'em à l'instant. 11h36, dans un instant la suite en musique avec Katsai et Imagination. Ce sera juste avant le retour du trafic et juste après notre rendez-vous. Ce soir, on danse.
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0: Et oui, tout au long de l'été, nous vous racontons l'histoire des lieux mythiques où les Français ont dansé. Voici sans plus tarder un nouvel épisode avec Francine Thomas. Aujourd'hui, direction le célèbre Macumba avec la participation de Jean-Pierre Madère. Écoutez plutôt.
2: Une boîte de nuit tellement connue qu'elle en devient une chanson. Le Macumba méritait bien sûr les honneurs de notre saga estivale. Cette chanson, c'est celle de Jean-Pierre Madère, sortie en février 1985 et devenue tube de l'été suivant avec 600 000 exemplaires écoulés du 45 tours. Elle fait référence aux quelques 23 boîtes de nuit qui en France et à l'étranger s'appellent le Macumba. C'est donc pas une discothèque que l'on évoque aujourd'hui, mais une chaîne de discothèques. Le premier établissement ouvre en 1966 à Montpellier, dans un grand complexe où il y a également un restaurant, des tennis, une piscine et un camping.
3: Alors, on n'attend pas Patrick.
2: Mais finalement, seul le dancing rencontre les faveurs du public. On se concentre donc là-dessus et un nouveau Macumba ouvre à Mérignac en 1973. C'est le vrai début de la success story. Macumba, c'est donc une boîte de nuit installée en général en périphérie d'une ville, près d'un hypermarché, dans un bâtiment à l'architecture ronde et en béton. Le deuxième Macumba ouvre en 1975 à Lille.
4: Chez le Nord.
2: Puis arrive un troisième en Suisse, un quatrième près de Nantes. Et en 1977, c'est l'enseigne de Saint-Julien en Genevois qui ouvre ses portes sur 6000 mètres carrés avec 17 salles. Elle est la plus grande discothèque de France.
5: On dirait que sur Radio Chacal, on duplexe live avec le Star Flash, Laser Light Action.

0: des années 2000, le modèle s'essouffle. Le tout dernier Macumba, situé dans le Nord, ferme le 23 février 2025, quelques mois seulement après qu'une scène du film L'Amour Ouf y a été tournée.
1: C'est juste que non, c'est pas suffisant. Et tu le sais.
0: Et avec lui, c'est toute une époque qui se termine.
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0: Priorité au trafic, vous êtes sur l'A19, vous roulez vers Orléans et l'A10, un obstacle volumineux serait tombé sur les voies, kilomètre 35 de l'autoroute A19, c'est 5 km après l'embranchement avec l'A6. Lee John et son groupe Imagination, Flashback à 11h44, restez à l'écoute, bien branchés sur le 107.7. Vous saurez tout sur vos conditions de circulation dans une minute.
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0: 11h45, toujours une petite zone de ralentissement pour accéder à Bordeaux. Les 5 derniers kilomètres de l'autoroute A10 sont toujours légèrement ralentis. D'ailleurs, si vous approchez de Bordeaux en ce moment, pour rappel, si votre destination c'est le sud-ouest, hein, le Pays Basque, la frontière espagnole, je vous rappelle que l'A63 est toujours fermée en cette fin de matinée dans les deux sens au sud de Bordeaux, autoroute coupée. Elle pourra rouvrir de manière progressive à partir de 14h, mais d'ici là, depuis Bordeaux, pour rejoindre le Pays Basque et la frontière espagnole. Vous suivez toujours la déviation via les autoroutes A62, A65 et A64. Une autre info sur l'A10, vous roulez vers le nord. Je vous rappelle qu'il n'y a toujours qu'une voie, celle de gauche, pour passer. C'est les conséquences d'un accident qui s'est produit cette nuit. Vous n'avez qu'une voie à gauche pour passer direction le nord au kilomètre 387, c'est-à-dire une vingtaine de kilomètres après la sortie 34 Saint-Jean-d'Angély. Elencio et Sheryl Crow, Texas, et jouer douette filée. Voilà la musique des 14 prochaines minutes. On se retrouve à 12h midi pile pour l'actu, la météo et l'infotrafic.

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1: Bonjour à tous. À la une, les incendies et une bonne nouvelle en Gironde. Après une nuit calme sur le front du méga-feu qui a ravagé 42 000 hectares, la préfecture a annoncé dans la matinée la réintégration immédiate autorisée des 84 000 habitants qui avaient été évacués dans 9 communes et la réouverture progressive de l'autoroute A63 à partir de 14 heures. Dans le Var, le feu à Brignoles a été fixé à minuit, maîtrisé à 3 heures du matin après avoir parcouru quelques 130 hectares. En Côte d'Or, l'incendie de Couchet, à une dizaine de kilomètres au sud-ouest de Dijon, n'est pas encore fixé, mais il est contenu et stabilisé après avoir parcouru près de 150 hectares. En ce qui concerne le thermomètre, la vigilance orange canicule a été levée en Gironde et dans les Landes, mais de fortes chaleurs sont attendues dans l'Est et le Sud-Ouest aujourd'hui, où 21 départements sont en alerte orange. Il y a une perspective de remontée des températures la semaine prochaine, a prévenu ce matin la présidente de Météo France. L'actualité de ce jeudi 30 juillet, c'est aussi Volodymyr Zelensky qui exhorte de nouveau ses alliés à livrer à Kiev des systèmes de missiles antibalistiques pour lutter contre la terreur russe après que Moscou a lancé plus de 70 missiles et plus de 280 drones sur l'Ukraine dans la nuit, faisant au moins 8 morts selon un dernier bilan. Emmanuel Macron condamne avec la plus grande fermeté les frappes russes qui ont tué des civils ukrainiens ainsi que la violation de l'espace aérien polonais. En effet, la Pologne annonce avoir découvert un cratère de 10 mètres de diamètre dans une zone inhabitée. Il s'agit probablement des stigmates de l'explosion d'un missile de croisière russe. Dans le reste de l'actu, au Moyen-Orient, le Pakistan assure que des négociations entre Américains et Iraniens sont en cours sur la désescalade au Moyen-Orient et dans le détroit d'Ormuz, après une reprise des frappes américaines en Iran la nuit dernière. Enfin, les autorités françaises annoncent la mort de 4 migrants. Leurs corps ont été retrouvés ce matin après 2 tentatives de traversée clandestine de la Manche dans le Nord et le Pas-de-Calais. Il est 12h02, fin de ce flash d'actualité. Restez avec nous pour l'infotrafic. Ce sera dans un instant, après la météo. Vigilance orange canicule pour le quart sud-est du pays, depuis le territoire de Belfort jusqu'à la Côte d'Azur, en passant par le Lyonnais, par la vallée du Rhône, jusqu'en Corse. Donc il va faire chaud dans le sud-est, ça se rafraîchit et c'est la bonne nouvelle sur l'ouest de la France, avec ce matin des orages au nord de la Loire qui se décalent petit à petit en direction de l'Alsace cet après-midi. Le thermomètre, je vous le disais, petit coup de fraîcheur, ça fait du bien le long de l'Atlantique. 23 à Brest cet après-midi, 24 à La Rochelle, 25 au Pays Basque. Il fera encore 30 degrés à Nantes, 31 degrés à Bordeaux comme à Paris. Il fera 32 degrés cet après-midi à Toulouse, 35 degrés au meilleur de ce jeudi à Strasbourg. 36 degrés, la maximale, ce sera cet après-midi entre Lyon et le sud de la vallée du Rhône.
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1: À 12h03, à la mi-journée de ce jeudi, vous êtes peut-être sur la route des vacances. Globalement, ça se passe bien. On a quand même 2 petites zones de ralentissement en ce moment à vous signaler. La première vous concerne si vous êtes sur l'A11 en direction du Mans et de Paris. En raison d'une zone de travaux et d'une voie de gauche neutralisée, vous patientez 5 minutes. Circulation ralentie sur 3 km après la sortie 10 Sablé-la-Flèche et à l'approche du Mans et à l'approche de la sortie numéro 9, Le Mans-Ouest. Voilà pour cette petite zone ralentie sur l'A11, direction Le Mans et Paris. On a une petite zone ralentie également sur l'A10, c'est à l'arrivée à Bordeaux. Là aussi, 5 minutes d'attente, circulation en accordéon sur les 5 derniers kilomètres de l'autoroute A10. Donc un petit peu d'attente avant de rejoindre la rocade de Bordeaux. Et sachez que si vous poursuivez en direction du Pays Basque et de l'Espagne, la 63 étant fermée jusqu'à 14h au sud de Bordeaux, il faut continuer à suivre la déviation mise en place par les autoroutes A62, A65 et A64, itinéraire qui vous permettra de rejoindre Bayonne et la frontière espagnole en ayant contourné la coupure de la 63 au sud de Bordeaux. Et puis dernière info sur l'autoroute A10, cette fois pour vous qui roulez en direction du nord, sachez qu'une fois passé la sortie 34 Saint-Jean-d'Angély, un peu plus de 25 km après. Vous n'avez toujours qu'une voie, celle de gauche, pour passer, conséquence d'un accident de camion qui s'est produit cette nuit. Le camion a été évacué, reste des travaux de réparation à effectuer. Pour l'instant, une seule voie, celle de gauche, pour passer. Je vous demande d'anticiper. Kilomètre 387 de la 10, direction le nord de la France. C'est une vingtaine de kilomètres, je le répète, après la sortie 34, Saint-Jean-d'Angély.
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1: Allez, place à la musique. D'ici midi et quart et notre prochain point trafic, on s'écoutera le duo français Vincent Delerme et Benjamin Biolay, Jungle, également au menu des prochains kilomètres après la Reggae Night de Jimmy Cliff.

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0: Vincent Delerme et Benjamin Biolay, 12h15 à l'écoute du 107.7. Restez branchés, on se retrouve dans 30 petites secondes pour l'infotrafic.
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0: 12h16, ça roule globalement bien à la mi-journée de ce jeudi. Vous êtes peut-être sur la route des vacances. Globalement, ça se passe bien. J'ai deux petites zones de ralentissement à vous signaler quand même. L'autoroute A11, direction Le Mans et Paris, il y a une petite zone de travaux. Vous n'avez qu'une voie pour passer. Et à l'arrière, ça freine sur un peu plus de 3 km, 5 à 10 minutes d'attente à prévoir. Donc c'est à l'approche du Mans, une vingtaine de kilomètres après la sortie 10, Sablé. La flèche, la 10 maintenant, l'autoroute A10 entre Paris et Bordeaux. L'arrivée à Bordeaux, tout au sud de l'autoroute, est légèrement ralentie. On parle là de deux petites minutes d'attente. Les trois derniers kilomètres se font ralentis à partir de la sortie 42 en Barès-Saint-Loubès. J'en profite pour vous qui approchez de Bordeaux pour vous rappeler qu'au sud de Bordeaux, jusqu'à 14h, l'A63 reste coupée à la circulation dans les deux sens. Donc depuis la rocade bordelaise pour rejoindre le Pays Basque et la frontière espagnole, il faut continuer de suivre la déviation mise en place par les autoroutes A62, A65 et A64 jusqu'à Bayonne. Et puis une dernière info, si vous êtes sur la 10, cette fois en direction du nord. Je vous rappelle que des travaux de réparation d'urgence se poursuivent suite à un accident qui s'est produit la nuit dernière. Vous n'avez toujours qu'une voie, celle de gauche, pour passer au niveau du kilomètre 387. Vous anticipez bien, ne vous décalez pas au dernier moment sur cette voie de gauche, direction Paris sur la 10, un peu plus de 25 km après la sortie 34 Saint-Jean-d'Angély. On poursuit la route en musique. Prochain point trafic complet à 12h30. D'ici là, on s'écoutera Jamiroquai et M Pokora après le dernier Angèle.

0: All right, c'était Jamiroquai à 12h presque 30 minutes. Et dans quelques instants, ne manquez pas votre rendez-vous de l'été, les danses de l'été, ces tubes qui ont accompagné nos vacances et que nous sommes nombreux à connaître encore par cœur. Aujourd'hui, retour sur la célèbre Lambada, un succès planétaire qui a fait danser la France tout entière à la fin des années 80. Ce sera juste après l'infotrafic.
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0: 12h30, un nouvel accident vient d'être signalé sur l'autoroute A10. Vous roulez dans la région d'Orléans en remontée vers Paris et le nord de la France. Deux véhicules se sont percutés. Ça gêne la voie la plus à droite au kilomètre 95. C'est à l'approche d'Orléans-Nord, la sortie 14. Vous avez les trois voies les plus à gauche pour passer. Anticipez bien. Orléans en remontée vers Paris sur la 10, kilomètre 95. Dans ce même sens de circulation sur cette même autoroute, mais beaucoup plus au sud. On a toujours les conséquences d'un accident. Vous n'avez qu'une voie pour passer à gauche au kilomètre 387. C'est un peu plus de 20 km après la sortie 34 Saint-Jean d'Angély. Pour être complet avec la 10, j'apprends à l'instant même qu'un véhicule pourrait vous gêner si vous avez prévu de quitter la 10 par la sortie 16 Merchambord. Voiture en panne dans cette bretelle de sortie. Et puis l'arrivée à Bordeaux, tout au sud de l'autoroute A10, est très très légèrement ralentie. Les deux derniers kilomètres se font au pas. Et pour rappel, au sud de Bordeaux, la 63 reste fermée dans les deux sens en raison des incendies. Fermeture jusqu'à 14h. À partir de là, débutera la réouverture progressive de l'axe. Mais pour l'instant, il n'en est rien. Donc depuis Bordeaux, pour rejoindre le Pays Basque et la frontière espagnole, vous devez toujours suivre l'itinéraire de déviation qui va vous faire emprunter les autoroutes A62 jusqu'à Langon, A65 jusqu'à Pau et A64 jusqu'à Bayonne. On termine par un petit ralentissement en raison de travaux sur la 11. C'est à l'approche du Mans, direction Paris. Vous patientez 5 minutes, circulation ralentie sur 3 km et les travaux entraînent la neutralisation d'une voie sur deux.
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0: Allez, place à notre rendez-vous consacré aux danses de l'été. Et aujourd'hui, grâce à Gilles Ravarino, on vous propose un retour sur la Lambada.
6: Si je vous dis danse de l'été, vous pensez peut-être aux chorégraphies TikTok. Mais bien avant les portables et les filtres, en 1989, il y avait la Lambada. La lambada, c'est un peu la danse qui a mis tout le monde mal à l'aise en même temps. Collé, serré, ondulant. Alors à l'origine, c'est une danse brésilienne venue de Belém. Mais c'est Kaoma qui l'a propulsée au sommet avec ce tube chanté en portugais. Le morceau s'est écoulé à plus de 5 millions d'exemplaires dans le monde pour la seule année 1989. Ensuite, il y a eu des procès pour plagiat et droits d'auteur. Mais on va pas se gâcher l'été avec ces histoires de gros sous. Ce titre doit beaucoup au clip avec un décor tropical, une plage, des regards brûlants et surtout cette jupe courte qui tourbillonne. Résultat, la lambada est devenue la danse la plus pratiquée dans les campings d'Europe. Il y avait ceux qui maîtrisaient, ceux qui essayaient et ceux qui disaient « Non mais moi je regarde ». La lambada reste dans nos esprits puisqu'elle est régulièrement samplée, comme l'a fait Jennifer Lopez en 2011 pour le titre « On the Floor ». La lambada, c'est un souvenir d'été, un parfum de sable chaud et la preuve qu'un tube peut faire onduler plusieurs générations.

Goldman, au bout de mes rêves, à 12h presque 41 minutes. On poursuit avec Weezer, Island in the Sun, et on se retrouve juste après pour un nouveau point trafic complet.

0: Américain Weezer avec Island in the Sun. 12h, pratiquement 44 minutes. Restez branchés pour l'infotrafic.
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0: À 12h45, comment ça circule globalement bien? On a une seule petite zone de ralentissement, c'est à cause d'une zone de travaux sur l'A11 direction Le Mans et Paris. Vous allez patienter 5 minutes à partir du kilomètre 187, c'est-à-dire à l'approche de la sortie numéro 9, Le Mans Sud. Autre info, l'A10, l'axe Paris-Bordeaux, vous roulez vers le nord à Orléans. Un accident s'est produit, il y a 2 véhicules impliqués et même 3 véhicules impliqués. La voie de droite est neutralisée. Ça passe sur les 3 voies de gauche, kilomètre 95 de l'autoroute A10. C'est juste avant la sortie 14 Orléans-Nord. Et puis non loin de là, si vous quittez l'A10 par la sortie 16 Merchambord, sachez que dans la bretelle de sortie, une voiture est en panne. Donc si vous prenez cette sortie, ralentissez un peu plus que d'habitude. Partout ailleurs, aucune autre difficulté à vous signaler à la mi-journée. La suite en musique, on retrouve Francine Thomas à 13h pile pour l'essentiel de l'actualité, les prévisions de Météo France, on reparlera du trafic juste après. D'ici là, on aura Dizzys et Théodora en duo, on s'écoutera Pink, le groupe De La Soul, et tout de suite, c'est Chacun son chacun de Théodore.

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1: Bonjour, 117 000 hectares sont partis en fumée en France depuis le début de l'été. C'est le nouveau bilan établi aujourd'hui par le ministre de l'Intérieur, Laurent Nunez, dont bien sûr une bonne partie en Gironde. Mais les nouvelles du jour sont pour la première fois plutôt optimistes. La nuit était relativement calme, le feu est stabilisé, la météo est un peu meilleure et 84 000 personnes habitant dans 9 communes ont reçu l'autorisation de regagner leur domicile. La tendance est plutôt favorable également en Espagne. L'état d'urgence nationale a été levé ce matin par le gouvernement dans les régions de Madrid et d'Avila. La mesure visait à permettre la mobilisation de moyens exceptionnels pour lutter contre les flammes. L'assurance vie à la cote en France, placement enregistré sur le premier semestre, un record depuis plus de 20 ans. L'excédent est de 36 milliards d'euros sur les 6 premiers mois de l'année. La fiscalité attractive des assurances vie et la baisse de rendement des autres placements expliquent ce succès. La nuit a été terrible en Ukraine. Un missile balistique s'est notamment abattu sur la maison d'un village du centre du pays. 6 membres d'une même famille sont décédés. 2 autres personnes ont également été tuées. Le président Volodymyr Zelensky dénonce la terreur russe et demande une fois de plus à ses alliés de lui livrer des systèmes de défense. La Pologne, de son côté, affirme avoir repéré sur son territoire, dans une zone inhabitée, la formation d'un cratère. Conséquence possible, là aussi, d'une frappe russe. Un dernier mot d'escrime et le bilan des championnats du monde qui ont lieu en ce moment à Hong Kong est pour l'instant assez mitigé pour le clan tricolore. 3 médailles seulement pour les Bleus au dernier jour de la compétition. Ce matin, les fleurettistes françaises ont échoué au pied du podium alors qu'elles avaient été médaillées lors des 3 dernières éditions. On suivra en revanche dans un petit instant les sabreurs qualifiés pour la finale. Ils vont affronter la Corée du Sud avec donc une médaille forcément à la clé en argent ou en or. Il est à présent 13h et tout juste 2 minutes. Ce flash est maintenant terminé et on passe tout de suite à la météo.
2: Thermomètre toujours très élevé à l'est, ça se rafraîchit un peu et enfin à l'ouest.
1: Exactement, il y a quand même une bonne partie du quart sud-est en effet qui reste en alerte canicule orange, mais pour l'ouest on respire mieux grâce aux pluies de ces dernières heures. Le soleil est de retour à l'arrière de cette perturbation et Météo France annonce pour cet après-midi des maximales de 23 degrés seulement à La Rochelle, 25 à Biarritz, 29 pour Nantes, 30 pour Paris, 31 à Tours, 32 à Bordeaux et 35 encore degrés à Strasbourg en attendant la pluie.
2: Merci Francine Thomas, que l'on retrouve dans une petite heure à 14h précise pour l'essentiel de l'actu et les prévisions de Météo France. En attendant, à 13h02, on passe à l'infotrafic.
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2: 13h03 précisément, ça circule très bien en ce tout début d'après-midi. Une seule petite zone de ralentissement pour vous qui roulez en direction du Mans et de Paris. C'est à l'approche d'une zone de travaux, une voie pour passer dans ce secteur. Et à l'arrière, 2 petites minutes de ralentissement. C'est à l'approche de la sortie numéro 9 de l'autoroute A11, la sortie Le Mans Sud. Ailleurs, pas d'autres ralentissements. De vous-même, je vous invite à ralentir si vous roulez dans la région d'Orléans, sur la 10, en remontée vers Paris et le nord de la France, parce qu'un accident s'est produit. La voie de droite est actuellement neutralisée au kilomètre 95. Il y a 2 voitures et 1 camion impliqués dans l'accident. Les secours sont là, plusieurs véhicules de dépannage, les forces de l'ordre et le tout sous protection d'un patrouilleur. Ça fait du monde. Vous serrez sur les 3 voies de gauche et vous ralentissez surtout. Kilomètre 95 de la 10, c'est juste avant la sortie 14 Orléans-Nord. Pour être complet avec l'autoroute A10, si vous roulez à l'approche de Bordeaux, sachez que vous rejoignez la rocade bordelaise sans souci en provenance de l'autoroute A10. En revanche, sachez que pour une bonne heure encore, la 63 reste coupée dans les 2 sens au sud de Bordeaux en raison des incendies de ces derniers jours et conséquence depuis Bordeaux. Si vous cherchez à rejoindre le Pays Basque et l'Espagne, eh bien vous devez actuellement suivre la déviation qui va vous faire passer par les autoroutes A62, A65 et A64.
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2: Et rendez-vous dans 10 minutes vers 13h15 pour refaire le point sur le trafic. D'ici là, on s'écoutera Martha and the Muffins, le duo Jack et Carla. Et tout de suite, c'est Six.

0: Martha and the Muffins pour vous accompagner sur la route. Il est 13h, pratiquement 14 minutes. Place à l'infotrafic, la suite en musique. Ce sera juste après.
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0: Deux infos à vous communiquer en ce début d'après-midi. Un accident qui doit vous appeler à la prudence si vous êtes sur l'A10 à Orléans, en remontée vers Paris et le nord de la France. Kilomètre 95, la voie de droite est neutralisée. Il s'agit d'évacuer trois véhicules impliqués dans cet accrochage. Beaucoup de monde dans l'intervention, les trois voies les plus à gauche pour passer. Je vous demande de bien anticiper et de ralentir. Kilomètre 95 de l'A10, direction le nord. C'est juste avant la sortie 14 Orléans-Nord. Et puis une autre info, si vous êtes sur l'A11, vous faites route vers Le Mans et Paris, sachez qu'à l'approche de la sortie 9, Le Mans-Sud, vous allez patienter 5 petites minutes. Un ralentissement est en cours, en cause une zone de travaux en place dans ce secteur. Partout ailleurs, aucune autre difficulté à vous signaler, quelle que soit votre provenance et votre destination. La route se poursuit en musique au programme d'ici 13h30 et notre prochain point trafic. On aura Tina Turner et le bruit de l'autre, le dernier Trinix également à suivre dans un instant et à découvrir si vous ne le connaissez pas encore. Ça s'appelle Madan et ce sera juste après Zazie.

Retour du trafic, vous circulez sur la 19 en direction de l'Est. Vous roulez vers Sens et la 6, kilomètre 48 de la 19. Des débris gênent les voies. On nous parle de morceaux de pneus sur les deux voies de circulation. Kilomètre 48 de la 19 vers l'Est. C'est 9 kilomètres après la sortie 5, Ferrières en Gâtinais.

0: King Kong, le bruit de l'autre, une nouveauté à l'instant sur le 107.7. 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
0: Presque 13h30, ça roule bien partout où vous vous trouvez. Une exception, l'arrivée à Bordeaux, tout au sud de l'autoroute A10. Vous patientez une petite dizaine de minutes. Les 3-4 derniers kilomètres de l'autoroute A10 se font au ralenti. Le premier coup de frein vous attend à partir de la sortie 42, la sortie Ambarès-Saint-Loubès. L'A10, dans l'autre sens, vous roulez vers le nord, méfiance à Orléans. On nous a confirmé un accident, 2 véhicules à évacuer et la voie de droite. C'est ce qu'il faut retenir. La voie de droite est actuellement neutralisée au kilomètre 95 de l'A10. Vous roulez vers Paris et le nord de la France. Vous serrez sur les 3 voies les plus à gauche et vous ralentissez surtout. C'est à l'approche de la sortie 14 Orléans-Nord. Sur place, 2 dépanneurs, les secours, les gendarmes. Le tout sous protection d'un patrouilleur. Voilà pour ces principales infos. Globalement, si je n'ai pas évoqué le secteur où vous circulez, c'est que tout se passe bien.
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0: Ne manquez pas notre rendez-vous estival consacré aux expressions de la route dans un instant. Cet été, nous vous emmenons au cœur de leur histoire. Coup de projecteur sur l'une d'entre elles dans un instant après Marie-Sara.
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0: Cannes Felit, nouveauté signée Marie Sarah. On poursuit en musique avec Rod Stewart et Mylène Farmer dans un instant, après notre rendez-vous consacré aux expressions de la route.
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2: Roule ma poule,
3: pété une durite.
4: Allez, en route, mauvaise troupe.
0: Sur la route des vacances, il y a les kilomètres et puis il y a toutes ces expressions qu'on utilise sans y penser. Tiens, avez-vous déjà dit partir sur les chapeaux de roue? Les détails avec Loïc Alsac.
5: J'ai toujours dit que j'avais une tête à chapeau.
6: Je vous en prie, restez concentrés.
5: Ah pardon, je m'égare. Aujourd'hui, l'expression, c'est donc bien partir sur les chapeaux de roue. Rien à voir donc avec un couvre-chef oublié dans la voiture. Les chapeaux de roue étaient autrefois les pièces métalliques placées au centre des roues, ce que l'on appelle communément aujourd'hui les enjolivées. Lorsqu'une voiture abordait un virage, beaucoup trop rapidement, la carrosserie s'inclinait tellement que le bord de la roue pouvait presque toucher le sol. On disait alors que le véhicule roulait sur ses chapeaux de roue.
7: Vitesse. Plus rapide que la lumière.
5: Avec le temps, l'expression a quitté les routes pour entrer dans le langage courant. Aujourd'hui, on peut démarrer un projet, une réunion, même une carrière sur les chapeaux de roue. Autrement dit, très rapidement et avec beaucoup d'énergie.
8: Les chapeaux de roue, on t'emmène prendre un verre. Accueillez-le, accueillez-nous, regardez qui on emmène.
5: Mais pendant ces vacances que l'on démarre sur les chapeaux de roue, ou plus doucement, il faut de toute façon inévitablement appuyer sur le champignon. Mais ça, c'est une autre expression.
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0: Rod Stewart pour vous accompagner sur la route à 13h passées de 42 minutes. Comment ça circule en ce début d'après-midi? Globalement bien. Quand même quelques difficultés à vous signaler. Restez branchés, tous les détails dans un tout petit instant.
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0: À 13h45, avant de prendre la direction de l'autoroute A11, avec une petite info pour vous qui roulez en direction de l'ouest, direction d'abord l'autoroute A10, la plus grande autoroute de France entre Paris et Bordeaux, avec deux infos. Si vous roulez vers le nord, en remontée vers Paris et le nord de la France, sachez qu'un accident est en cours, la voie de droite a été neutralisée, c'est dans la région d'Orléans. C'est au kilomètre 95 précisément. Il y a toujours beaucoup de monde en intervention sur place pour évacuer les deux véhicules impliqués. Et pour le moment, vous n'avez que trois voies, les trois voies de gauche pour passer. Donc anticipez bien, c'est juste avant la sortie 14 Orléans-Nord. L'autoroute A10 dans l'autre sens, tout au sud. L'arrivée à Bordeaux, vous patientez 10 à 15 minutes. Les six derniers kilomètres de l'autoroute A10 sont ralentis. Le premier coup de frein vous attend après le pont qui enjambe la Dordogne. Et notez que si vous poursuivez après Bordeaux en direction du Pays Basque et de la frontière espagnole, je vous rappelle que l'autoroute A63 est fermée depuis 4 jours dans les deux sens en raison des incendies. L'autoroute va rouvrir. C'est la préfecture de Gironde qu'il a annoncé, va rouvrir progressivement à partir de 14h. Pour l'instant, on n'y est pas. Donc, depuis Bordeaux, pour rejoindre le Pays Basque, vous devez toujours, en ce moment, suivre les déviations qui ont été mises en place et qui vont vous faire passer par les autoroutes A62, A65 et A64. 13h46, rendez-vous à 14h tout pile. On retrouvera Francine Thomas pour l'essentiel de l'actualité de ce jeudi 30 juillet. Les prévisions de Météo France à suivre avec une bonne nouvelle concernant l'ouest de la France. Ça commence à respirer avec un petit peu de fraîcheur. On reparlera du trafic ensuite et d'ici là, place à la musique. Shania Twain et Lady Gaga dans les minutes qui viennent. On vous fera découvrir une nouveauté signée Léa Cara également. Et tout de suite, c'est Kinvé.

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1: Un symbole dans l'actualité de ce début d'après-midi, la réouverture partielle de l'autoroute A63, fermée depuis 4 jours en raison des méga-feux qui sévissent en Gironde. La circulation va commencer à être progressivement rétablie sur cet axe qui relie notamment la France et l'Espagne. Et ce, grâce à une amélioration de la situation sur le terrain. Les flammes n'ont pas progressé la nuit dernière et plus de 80 000 personnes ont reçu ce matin l'autorisation de regagner leur domicile. Hier, à la faveur d'un pic de chaleur, 26 nouveaux feux ont été enregistrés dans tout le pays. Certains ne sont pas encore fixés, notamment en Corse, dans les Pyrénées-Orientales ou en Côte d'Or. En parlant de chaleur, 21 départements du sud-est du pays sont en alerte orange canicule. Comment affronter ces fortes températures, notamment dans les hôpitaux et les EHPAD? 33 000 climatiseurs d'appoint ont été livrés dans ces établissements. C'est ce qu'affirme aujourd'hui la ministre de la Santé, Stéphanie Rist. Cette promesse a été tenue et même dépassée, dit-elle. Les syndicats parlent eux d'un matériel inadapté qui ne va pas tenir le choc s'il est trop sollicité. Un répit pour les salariés de Fibre Excellence à Saint-Gaudens, en Haute-Garonne. Une offre préliminaire de reprise a été déposée hier auprès du tribunal de commerce de Toulouse, qui se donne donc le temps de l'évaluer. La justice devrait statuer en septembre. Hier, la liquidation du site de Tarascon, qui emploie 270 personnes, a été prononcée. Les négociations auraient repris entre les États-Unis et l'Iran. C'est ce qu'affirme aujourd'hui le Pakistan, qui joue le rôle de médiateur dans le conflit démarré l'hiver dernier. Le détroit d'Ormuz est au centre des négociations pour obtenir son déblocage. La nuit a été de nouveau très tendue avec une nouvelle série de bombardements américains sur l'Iran. L'attaque aurait tué 3 membres des gardiens de la Révolution. Un dernier mot d'escrime avec une médaille d'or à l'instant pour les Bleus en sabre au championnat du monde à Hong Kong. C'est le premier titre pour l'équipe de France au terme des 9 jours de la compétition. Les sabreurs tricolores viennent de battre en finale la Corée du Sud, tenante du titre. Sébastien et Jean-Philippe Patrice, Rémi Garrigue et Maxime Pianfetti se sont imposés 45-31. Et c'est cette médaille d'or qui vient clore ce flash. Il est 14h02 et on passe tout de suite à la météo.
2: Enfin, un peu de fraîcheur à l'ouest, ça reste très chaud à l'est, Francine.
1: Exactement, c'est assez coupé en deux, cette carte de France. Enfin, c'est surtout le quart sud-est qui est concerné par cette alerte canicule qui demeure donc sur 20 départements. À l'ouest, il a plu ces dernières heures et ça se sent puisqu'on respire mieux. Le soleil est de retour et pour les maximales, Météo France annonce 23 degrés seulement à La Rochelle, 25 à Biarritz, 29 à Nantes, 30 pour Paris, 32 pour Bordeaux. Du côté de Strasbourg, il n'y a pas encore eu de pluie, ça se ressent aussi. 35 degrés annoncés cet après-midi.
2: Merci Francine Thomas, qu'on l'on retrouve dans une petite heure à 15h pour l'actu et la météo. En attendant, 14h03 tout pile, bienvenue si vous nous rejoignez à l'instant, c'est l'heure de voir comment ça circule.
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2: À 14h03, ça circule bien. Une petite exception, vous approchez de Bordeaux par l'autoroute A10. Vous roulez en direction du sud-ouest. Vous allez patienter une dizaine de minutes sur les 7 à 8 derniers kilomètres de l'autoroute A10. En clair, une fois passé le pont qui enjambe la Dordogne, vous entrez dans cette zone de ralentissement qui va vous accompagner jusqu'à la rocade bordelaise. Si telle n'est pas votre destination finale, si vous poursuivez après Bordeaux en direction du Pays Basque et de la frontière espagnole, vous venez peut-être de l'entendre dans notre flash d'actualité. L'autoroute A63, fermée dans les deux sens au sud de Bordeaux depuis dimanche soir, va rouvrir petit à petit progressivement dans les minutes qui viennent. Pour le moment, à 14h03, sachez que si vous rejoignez Bordeaux pour accéder au Pays Basque et à l'Espagne, il y a toujours un itinéraire de déviation. Cet itinéraire va vous faire emprunter l'A62 jusqu'à Langon, l'A65 jusqu'à Pau, puis l'A64 pour rejoindre Bayonne et la frontière espagnole. Voilà pour l'autoroute A10 et les conséquences de ces incendies en Gironde et dans les Landes. Une seule autre info ailleurs à vous communiquer, c'est dans la région du Mans. Si vous quittez l'A28 par la sortie 23, le Mans-Centre, ne soyez pas surpris, une voiture est tombée en panne dans la bretelle de sortie.
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2: 10 minutes en musique, on refait le point sur le trafic au plus tard à 14h15. Au menu d'ici là, Véronique Sanson, Tiwayo et Razorlight.

0: Véronique Sanson, rien que de l'eau à 14h presque 15 minutes. Restez à l'écoute, l'info trafic, c'est dans 30 secondes.
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0: 14h15, si vous roulez vers l'ouest du pays, vers le nord de la France, aucun souci pour vous. Une seule petite difficulté en ce moment, l'arrivée à Bordeaux, tout au sud de la 10. Vous roulez en direction du sud-ouest de la France, vous allez patienter 10 minutes. Les 8 derniers kilomètres de la 10 se font au ralenti, circulation en accordéon. À partir de l'aire de l'Estalo, vous patientez sur les kilomètres suivants jusqu'à la rocade de Bordeaux. Et bonne nouvelle, si votre destination finale, c'est le Pays Basque et la frontière espagnole, depuis quelques instants, vous pouvez de nouveau, depuis la rocade de Bordeaux, récupérer, vous insérer sur la 63 et poursuivre votre route en direction de l'Espagne. Notez qu'en raison des incendies, de nombreux axes du réseau secondaire sont fermés. Donc début de la 63, de nouveau praticable, mais les premières sorties restent fermées. Sienna Spiro et Billy Idol, Empire of the Sun et Benabar, voilà le programme musical des 15 prochaines minutes. Rendez-vous à 14h30 pour l'infotrafic.
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Priorité au trafic, méfiance, vous qui quittez l'Île-de-France, 6 km après Saint-Arnoult, vous êtes sur l'A10, direction le sud, on nous parle de morceaux de pneus. Sur la voie de gauche, vous restez sur les deux voies de droite, kilomètre 30 de l'A10 et 6 km après Saint-Arnoult.

0: Sweet 16, Billy Idol à 14h presque 30 minutes. Restez branchés, l'info trafic arrive dans un instant.
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0: Il est 14h30, globalement de bonnes nouvelles sur votre trajet. Alors j'ai quand même deux petites infos. Si vous empruntez la 10 en direction du sud, vous roulez vers Bordeaux. Première info, une fois passé Sainte, la sortie 35. Un camion est à l'arrêt, vous n'avez que la voie de gauche pour passer à sa hauteur. Et conséquence, à l'arrière, vous patientez quelques minutes. Un bouchon s'est formé, bouchon de quelques kilomètres dans ce secteur à l'arrière de ce camion qui va être dépanné. Autre ralentissement, l'arrivée à Bordeaux. Les 10 derniers kilomètres de la 10 se font au ralenti. Le point de repère le plus simple pour vous qui approchez du secteur, c'est l'aire de l'Estalo. Après le péage de Virsac, vous apercevez cette aire de l'Estalo. C'est à partir de là que vous entrez dans cette dizaine de kilomètres de circulation en accordéon. Pas plus de 10 minutes d'attente. Et la bonne nouvelle, une fois arrivé à Bordeaux, si vous souhaitez poursuivre en direction du sud-ouest, vous pouvez de nouveau, depuis la rocade bordelaise, récupérer l'autoroute A63. Dernière info, on change complètement de région. Vous êtes sur l'A85. Si vous prenez la sortie 12 Saint-Aignan-sur-Cher, il faudra se méfier. Une voiture est en train d'être dépannée dans la bretelle de sortie.
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0: On va parler bouquins dans un instant. Vous cherchez peut-être une idée de lecture pour la route ou pour vos vacances. Dans un instant, Marc Page vous donnera des idées de lecture à dévorer jusqu'à la rentrée. Il sera question de trois ouvrages consacrés à trois immortels. Vous saurez tout après Wiz de MC.

0: Show Me Love, Wiz de MC à 14h34, le duo Calogero Passy dans un instant face à la mer, Madonna également au menu des prochains kilomètres. On se retrouve à 14h45 pour l'infotrafic et tout de suite on parle lecture. C'est l'heure de marque-page sur le 107.7. Aujourd'hui, trois livres pour évoquer la mémoire de trois immortels. Voici la sélection de Francine Thomas. 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
1: Que faisait Jim Morrison à Paris le 3 juillet 1971 quand il trouve la mort? C'est ce que nous raconte Yves Bigot, toujours extrêmement bien renseigné, dans Jim Morrison, Strange Days à Paris. Ses problèmes de santé, sa relation pour le moins orageuse avec Pamela Courson, son amitié avec Agnès Varda et les grosses zones d'ombre autour de son décès. Voici les questions passionnantes qu'aborde ce livre qui se dévore comme un roman. This is the Le roman, c'est justement cette forme qu'a choisi Gauthier Battistella pour raconter la vie hors norme de Paul Bocuse, celui qui a révolutionné la gastronomie française. Meilleur ouvrier de France, 3 étoiles au Michelin pendant 53 ans, ses coups de gueule et ses coups de cœur pour ses 3 femmes avec qui il a entretenu des relations simultanées, ses succès sur plusieurs continents, ses émissions de télé, bref, c'est presque d'une rockstar dont le romancier nous livre les secrets.
2: Bocuse, ce qu'il va faire, c'est une chose essentielle. Il va faire sortir le cuisinier des sous-sols. Mais il n'est pas le seul. Il sait qu'une révolution ne se mène pas toute seule. Donc il embarque les copains. Et c'est qui? C'est Michel Guérard, Eugénie Lesbains, c'est les frères Trois-Gros à Roanne, c'est Alain Chapelle. Et un jour, Valéry Giscard d'Estaing le convoque pour lui remettre la Légion d'honneur. On est le 25 février 1971. Et Bocuse débarque à l'Élysée avec tous ses copains. Et c'est eux qui vont cuisiner pour le président de la République, tout en s'asseyant à la table du président. Auparavant, les chefs cuisinaient pour les présidents, lui, il s'assied à la table du président.
1: L'immense Marilyn Monroe aurait eu 100 ans cette année. De nombreux ouvrages évoquent sa mémoire. Mais retenons celui signé d'une autre légende, Catherine Deneuve. Avec Sébastien Cochon, elle publie un livre de photos de la star américaine qu'elle commente avec tendresse, enthousiasme, admiration et toujours beaucoup d'humour. Si belle, offerte, presque inconnue, dit Catherine Deneuve. Elle est l'actrice dont j'ai vu tous les films, la plus précieuse pour moi.
3: Mon cœur est un papa.
1: On résume, si vous voulez honorer la mémoire de trois immortels, je vous conseille Jim Morrison, Strange Days à Paris d'Yves Bigot chez Le Mot et le Reste, Bocuse de Gauthier Battistella chez Grasset, Marilyn Chéry de Catherine Deneuve et Sébastien Cochon chez Flammarion.
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0: And Nothing's Really Matter de Madonna à 14h presque 44 minutes. Restez branchés pour l'infotrafic. C'est dans une minute.
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0: À 14h45, deux petites difficultés à vous signaler, deux petites zones de ralentissement sur la 10 direction Bordeaux et le sud-ouest. Première zone ralentie, vous allez patienter 5 minutes après la sortie Sainte, la sortie 35, 7 km plus loin. La voie de droite est neutralisée, un camion est en panne dans ce secteur et vous n'avez plus qu'une seule voie, celle de gauche, pour passer kilomètre 445 de la 10. À l'arrière, 5 minutes d'attente, 2 à 3 km de ralentissement. À traverser, beaucoup plus au sud, c'est l'arrivée à Bordeaux qui pose toujours problème. 10 minutes d'attente, les 10 derniers kilomètres de la 10 au ralenti. On parle d'une circulation en accordéon après le péage de Virsac à partir de l'aire de l'Estalot. Et puis je vous rappelle qu'après Bordeaux, si vous poursuivez en direction du sud-ouest, la 63 qui était fermée depuis dimanche soir est de nouveau praticable. Alors notez quand même que toutes les sorties qui mènent vers l'Atlantique et vers les lieux des incendies, toutes ces bretelles de sortie vont rester fermées. Donc vous pouvez prendre la 63 pour vous rendre en ce moment au Pays Basque et en Espagne. Vanessa Paradis et James Morrison dans les minutes qui viennent. Eddie Brickell et Christophe Maé également au menu musical des prochaines minutes. On se retrouve à 15h. On retrouve Francine Thomas pour l'actu et la météo.

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1: Le retour à la maison pour de nombreuses personnes évacuées dans l'actualité de ce jeudi. La préfecture de Gironde a autorisé plus de 80 000 personnes à retourner chez elles ce matin. Et puis en début d'après-midi, c'est la préfecture du Var qui a levé l'évacuation de plusieurs quartiers de Brignoles selon certaines conditions. Plusieurs routes restent fermées, les déplacements doivent rester très limités. La 63, elle, est en train de rouvrir progressivement dans le sud-ouest après 4 jours de fermeture à la circulation. Malgré une nette amélioration de la situation sur le front des incendies, le ministre de l'Intérieur, Laurent Nunez, appelle toutefois à ne pas baisser la garde. 117 000 hectares sont partis en fumée depuis le début de l'été. Une opération de sauvetage est en cours dans les Pyrénées-Atlantiques pour tenter de retrouver un spéléologue. Il est bloqué dans une cavité à 350 mètres de profondeur. Après une chute hier au gouffre de la Pierre Saint-Martin, il est blessé. Le plan Orsec a été déclenché. Malgré les volontés de réarmement démographique d'Emmanuel Macron, la natalité est toujours en baisse en France. Le nombre de naissances a encore reculé au premier semestre. Un peu moins de 314 000 bébés sont nés durant les 6 premiers mois de l'année, contre plus de 317 000 début 2025, selon les données de l'INSEE publiées aujourd'hui. Plus globalement, depuis 2010, la natalité a baissé de presque 25% dans l'Hexagone. La Pologne dénonce une violation de son espace aérien par la Russie. Un missile se serait écrasé la nuit dernière sur son territoire dans une zone non habitée. En parallèle des frappes massives qui ont visé l'Ukraine, il n'y a aucune raison de penser que la Pologne était la cible, relativise toutefois le premier ministre polonais Donald Tusk. Un dernier mot de football avec un transfert dans l'actualité du jour. Le défenseur français Maxence Lacroix rejoint Chelsea pour un contrat jusqu'en 2032. Le montant du transfert s'élèverait à 60 millions d'euros selon la presse britannique. Formé à Sochaux et passé par Wolfsburg, l'international tricolore qui a disputé la dernière Coupe du Monde avec les Bleus a remporté au printemps dernier la Ligue Europa Conférence avec le club qu'il quitte, Crystal Palace. Pas de transfert prévu pour moi, je serai donc là à 16h pour vous informer. Pour l'instant à 15h02, on passe à la météo.
2: Ça reste chaud à l'est, Francine, avec une vingtaine de départements en alerte orange canicule.
1: Exactement, 21 départements du quart sud-est, en gros, sont concernés. Ailleurs, notamment sur l'ouest, eh bien, ça va beaucoup mieux pour les températures. Il a plu ces dernières heures. Derrière cette perturbation, c'est le soleil qui est déjà de retour, mais avec des températures plus respirables. Maximale pour aujourd'hui de 23 degrés seulement à La Rochelle, 25 à Biarritz, 29 du côté de Nantes, 30 pour Paris, 32 pour Bordeaux. Du côté de l'Alsace et de Strasbourg, là ça reste chaud avec 35 degrés annoncés.
2: Merci Francine, Francine Thomas, que l'on retrouve dans une petite heure à 16h pour l'essentiel de l'actu et les prévisions de Météo France. 15h03, tout pile, place à l'infotrafic.
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2: 15h03, quelques petites infos à vous communiquer si vous êtes sur l'autoroute A10, l'axe Paris-Bordeaux. Si vous êtes ailleurs, si vous m'écoutez sur un autre axe en ce moment, sachez-le, tout se passe très bien pour vous. L'autoroute A10, avant de prendre la direction du sud, si vous roulez vers le nord, un accident s'est produit il y a quelques minutes. L'accident implique une voiture et un camion. Ça se passe au kilomètre 452. Les deux véhicules sont signalés au bord des voies. Ralentissez impérativement, n'hésitez pas à privilégier la voie de gauche, kilomètre 452 de l'A10, direction le nord, c'est 9 km après pont, la sortie numéro 36. On change de sens de circulation, vous êtes sur l'A10, cette fois en direction de Bordeaux et du sud-ouest. Dans le même secteur, vous avez dépassé la sortie 35 Sainte, 7 km plus loin, un camion vient d'être dépanné, la voie de droite est neutralisée, donc ça passe uniquement sur la voie de gauche et cela entraîne à l'arrière une petite dizaine de minutes d'attente. Circulation ralentie sur 3 km. La bonne nouvelle, je la prends à l'instant, c'est que le camion a été évacué. La voie de droite ne va pas tarder à être rendue à la circulation. Donc 10 minutes d'attente après Sainte sortie 35 et puis 10 minutes d'attente pour accéder à la rocade de Bordeaux. Les 7 à 8 derniers kilomètres de l'autoroute A10 se font au ralenti. Premier coup de frein, le point de repère, c'est l'aire de l'Estalo. C'est à partir de là que vous entrez dans cette zone de circulation en accordéon et bonne bonne nouvelle si après Bordeaux, vous visez le Pays Basque et la frontière espagnole. Depuis, notez que depuis une heure maintenant, vous pouvez de nouveau accéder à l'A63 depuis la rocade bordelaise. Alors notez quand même qu'à partir de cette autoroute A63, vous ne pourrez pas prendre les premières sorties qui emmènent vers les lieux des incendies avec tous les axes du réseau secondaire qui restent fermés.
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2: 15h05, l'heure du passage de relais. Francine Thomas reste dans ce studio pour vous informer sur l'actu et la météo. Et pour vous informer sur vos conditions de circulation, je laisse le relais à Charlotte Latour. Bonjour Charlotte.
3: Bonjour Sébastien, bonjour à toutes et à tous. 15h05, on va continuer avec un nouveau point trafic pour 15h15. Avant cela, c'est la musique qui est de retour. Il y aura Another juste après Félix Jen.

0: 14h12, nous allons revenir à vos conditions de circulation qui dans l'ensemble sont à peu près tranquilles hein, malgré deux petits coups de frein sur l'autoroute à 10 et de moins de 10 minutes chacun. Dans l'ensemble ça va bien, je vous dis tout et en détail juste après Étienne Dao.
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0: Retour au trafic, si vous êtes en ce moment du côté d'Orléans, sur l'A10, axe Paris-Bordeaux, kilomètre 94, une voiture accidentée se trouverait sur le bas-côté, 2 km après la sortie 14 Orléans-Nord. Et puis plus au sud, quand vous arrivez à Tours, à la barrière de péage de Monet, restez prudent, il y aurait divers obstacles sur la chaussée. Et j'en termine avec un petit détour par l'autoroute A71, autoroute Orléans-Clermont-Ferrand. Divers objets là aussi sur les voies, sur la voie de droite entre Vierzon et Bourges, au kilomètre 191.

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1: 15h16 et vous restez prudents, surtout si vous êtes sur l'autoroute A10 dans le sens Paris-Bordeaux. En effet, il y a une zone d'accident qui nous est signalée dans le secteur d'Orléans. Donc, au kilomètre 94, il y aurait une voiture accidentée sur le bas-côté. Et puis, peut-être aussi des obstacles sur la voie, l'une des deux voies du milieu. Donc, ça, c'est au kilomètre 93. Donc, obstacle dans un premier temps et ensuite le véhicule à l'arrêt sur le bas-côté. Vous restez attentifs. Kilomètre 93, 94, on est un kilomètre après la sortie 14 Orléans Nord. Ensuite, pour vous qui arrivez sur au niveau de la barrière de péage de Monet, donc dans l'agglomération qui marque l'entrée dans l'agglomération Tourangelle, il y a une voiture à l'arrêt, semble-t-il, mais aussi des obstacles sur les voies. Donc attention lorsque vous arrivez au niveau de cette barrière de péage. Et puis ensuite, c'est l'arrivée à Bordeaux hein, qui est un petit peu ralenti. C'est pas grand-chose, mais comptez encore environ 6-7 minutes de retenue avant de pouvoir faire votre entrée sur la rocade bordelaise, une rocade où il y a un petit peu de monde sur la rocade est et dans les deux sens, mais il y a rien de trop méchant, rassurez-vous. Et puis surtout, la bonne nouvelle aussi, c'est que désormais l'autoroute A63 est en train de rouvrir hein, et dans les deux sens de circulation. Voilà, bonne nouvelle suite à cette réouverture qui a été permise par une accalmie du côté des incendies. Beaucoup d'axes du réseau secondaire, en revanche, dans les Landes comme en Gironde, restent fermés à la circulation. Sur la 10 maintenant, la 10 dans le sens Bordeaux-Paris. Donc on prend cette autoroute dans le sens inverse. Vous avez 3 minutes de retenue à l'arrière d'un accident survenu juste avant Sainte, au kilomètre 452. Il y a une voiture et un poids lourd accidentés sur le bas-côté et le poids lourd serait couché dans le fossé. Donc ne soyez pas surpris, ça cause un peu de curiosité. C'est ça qui entraîne ces 3 petites minutes de retenue, mais essayez de dégager un petit peu le secteur. Vous passez sur la voie la plus à gauche et vous redonnez un petit coup d'accélérateur modérément, bien sûr, hein, on reste prudent, mais enfin il s'agit de dégager un petit peu le secteur pour éviter que ça cause ensuite un gros bouchon. L'autre difficulté, ce sera sur l'autoroute A71, et c'est d'ailleurs la dernière, entre Orléans et Clermont-Ferrand. Si vous roulez direction Bourges, une fois passé Vierzon, il y aurait des obstacles sur la chaussée au kilomètre 191 et il se trouverait sur la voie de droite. On est 8 km après la sortie 6 pour Vierzon-Est. Et nous allons donc continuer la route en musique. C'est avec James Blunt que vous allez poursuivre. Il y aura aussi Taylor Swift dans les minutes qui viennent.

7, 15h25. Dans l'ensemble, les choses se passent bien. Il y a quelques difficultés à vous signaler, essentiellement sur l'autoroute A10 d'ailleurs, parce que dans l'ensemble, partout ailleurs, ça va bien. On en fait le tour dans le prochain point trafic, juste après Genesis.

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4: 15h31 et si vous êtes sur l'autoroute à 10, attention, il y a quelques petites difficultés à vous signaler. Déjà, au niveau d'Orléans, quand vous avez Paris et la région parisienne derrière vous, il y a une voiture accidentée sur le bas-côté au niveau du kilomètre 94 et puis juste avant, possibles obstacles sur les voies, peut-être des morceaux de pneus, en tout cas kilomètre 93, donc 1 km après la sortie 14 Orléans-Nord, obstacle sur l'une des deux voies du milieu et puis ensuite la voiture accidentée à l'arrêt un petit kilomètre après. Puis, pour vous qui descendez direction Tours, quand vous arrivez à Tours, eh bien, il y a une barrière qui marque l'entrée dans l'agglomération. Tours-Angèle, c'est la barrière de péage de Monet. Là, on nous parle d'obstacles sur la chaussée, donc attention. Et puis ensuite, traversée de Tours sans problème, secteur de Châtellerault, de Poitiers, de Niort, de Saintes, tout se passe bien. L'arrivée à Bordeaux est un petit peu ralentie. Vous avez 12 minutes de retenue au-delà de la sortie 39, Libourne-Saint-Antoine, jusqu'à votre insertion sur la rocade. Et je rappelle qu'au-delà, l'autoroute à 63 qui permet justement d'aller de Bordeaux jusqu'au Pays Basque et jusqu'à l'Espagne. Et bien cette autoroute à 63 a rouvert en intégralité en direction du sud-ouest. Et ça c'est tant mieux parce que c'est vrai que ça c'est quand même un axe qui a été fermé pendant plusieurs jours et ça vous a pas mal chamboulé vos trajets. L'autoroute A10 dans l'autre sens. Pour vous qui roulez dans le sens Bordeaux-Paris, attention à cet accident survenu tout à l'heure au kilomètre 452, donc au niveau de Sainte. À l'arrière, il y a un tout léger ralentissement, c'est pas grand chose, hein. Mais en tout cas, vous ne passez que sur la voie de gauche. Il y a à peine une petite minute de retenue. Vous voyez que c'est vraiment juste un petit bouchon au moment de passer la difficulté. Et puis, au-delà, eh bien, nous avons une zone un petit peu plus délicate de 8 minutes environ qui est un petit peu ralentie. Si jamais vous êtes entre Orléans et Clermont-Ferrand maintenant, on quitte l'autoroute A10, on part sur la 71. Si vous roulez donc entre Vierzon et Bourges, en direction de Bourges, il y a des obstacles sur la voie de droite qui ont été repérés, kilomètre 191. Et puis, si jamais vous vous trouvez sur l'autoroute A85, donc pas très loin de là, entre Angers et Vierzon, direction Vierzon, obstacles sur les voies, ce sont des morceaux de pneus qui ont été repérés au kilomètre 177. C'est-à-dire au-delà de la sortie 13 pour Selles-sur-Cher et en direction de Vierzon. Méfiance dans ce secteur-là. Et une toute dernière info, puisqu'elle me parvient à l'instant, vous qui roulez en provenance de Bordeaux, direction Sainte, Niort, Paris, sur la 10, dans la sortie 43 pour Sainte-Eulalie, il y a une caravane en panne en ce moment.
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4: Dans un instant, la sélection cinéma de Première, le magazine ciné partenaire du 107.7. Tout au long de l'été, Thierry Chaise vous conseille la sortie incontournable de la semaine, mais aussi un film à voir ou à revoir en famille. Aujourd'hui, un feel-good movie présenté au Festival de Cannes et le film qui a fait découvrir Charlotte Gainsbourg au grand public. On en parle dans un instant.

0: Offenbach avec Ella Anderson. Allez, il est temps de retrouver notre rendez-vous cinéma maintenant. C'est à voir avec Thierry Chaise, rédacteur en chef du magazine Première au micro d'Yvan Mouton. Voici tout de suite son coup de cœur de la semaine.
1: Et Thierry a choisi Les Matins Merveilleux comme sortie de la semaine, film français signé Avril Besson. C'est son premier long métrage, ouais. Thierry.
2: Ouais. Et c'est vraiment un film dans lequel il fait bon vivre, je dirais. On est très heureux de passer du temps avec ce film, même si ça démarre par quelque chose de tragique, la mort d'une femme. Et puis sa petite fille, qui est parisienne, découvre chez sa grand-mère une collection de vinyles, et puis elle voit un nom, un propriétaire, et va traverser la France jusqu'au sud
1: en Twingo
2: pour aller rendre ces vinyles à leur propriétaire.
3: J'ai pas de thunes, pas de mec, pas d'enfant, mais j'ai une tombe.
4: La caisse de disques vinyles à la cave pour Thierry.
2: C'est très beau si vous aimez les films avec des personnages qui sont un peu à côté d'eux-mêmes, qui sont un peu fragiles et en même temps tellement exubérants. Vous allez vous régaler à voir ce film et son trio magique, India Air, Raya Martini et Eric Cantona, mais aux petits oignons. On est ému, c'est aussi par moments burlesque. Ouais. Voilà, c'est vraiment une déclaration d'amour aux êtres cabossés par l'existence qui fonctionne parfaitement, qui avait été découvert au Festival de Cannes, en section parallèle.
1: Et maintenant, le film à voir ou à revoir dans notre cinémathèque familiale, c'est L'Effronté de Claude Miller, 1985, qui nous fait découvrir en fait l'incroyable prédisposition de Charlotte Gainsbourg pour le cinéma. On l'a découverte véritablement.
2: Elle joue une jeune fille de 13 ans, une adolescente de 13 ans. Moi, j'avais 13 ans à l'époque et c'est vrai que c'était incroyable, même si c'était une fille. Moi, je suis un garçon, mais de voir comment Claude Miller racontait l'adolescence et comment Charlotte Gainsbourg incarnait cette adolescence qu'il tend d'un été, eh bien, va grandir avec toutes les difficultés qu'il y a, en faisant beaucoup la gueule, en effet, parce qu'on est un peu rebelle.
5: Charlotte, donne-moi ce marteau tout de suite, hein.
2: Et aux côtés de la merveilleuse Bernadette Lafont ou de Jean-Claude Brialy, enfin, il y a un casting incroyable et c'est pareil. Évidemment que c'est un film des années 80, mais parce que en fait l'adolescence n'a pas évolué au fil du temps, on peut le revoir aujourd'hui avec le même plaisir. Et puis ça s'est terminé pour elle par le César sous les yeux de son père et sa mère, alors séparés, mais tous deux dans la salle, et c'était mérité.
1: 2,5 millions d'entrées au box-office, ça n'est pas énorme, mais ça a marqué tout de même une génération. L'Effronté sur toutes les bonnes plateformes. Et Les Matins Merveilleux en salle cette semaine, à retrouver également dans le magazine Première et sur première.fr.
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0: Et c'était la musique de Naïka pour accompagner votre voyage. On va continuer en musique dans quelques instants, mais surtout avec le trafic. Je vous retrouve après cette petite pause.
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7: 15h45, et pour vous qui êtes sur l'autoroute A10 dans le sens Paris-Bordeaux, eh bien sachez qu'à Orléans, tout vient de rentrer dans l'ordre, kilomètre 93-94, il n'y a plus de problème désormais. Si vous arrivez à Tours, comme ça depuis la région orléanaise, peut-être depuis l'Île-de-France, eh bien sachez qu'à la barrière de péage qui marque l'entrée dans la région de Tours, eh bien il y a des obstacles sur les voies. Il y a un patrouilleur Alexis qui se rend sur place pour voir tout ça de plus près et éventuellement ramasser ces obstacles si leur présence est confirmée. Et puis ensuite, pour vous qui arrivez peut-être du côté de Bordeaux, il y a encore 5 petites minutes, un petit peu ralenti en ce moment au niveau de, en amont de cette rocade, hein, à partir de la sortie 39 Libourne-Saint-Antoine. Voilà, c'est pas grand chose, mais faut quand même rester prudent. Et puis si jamais vous vous trouvez sur l'autoroute A10, mais dans l'autre sens, le sens Bordeaux-Paris, en région bordelaise, là aussi dans la sortie 43 pour Sainte-Eulalie, une caravane est en panne, attention. Et puis lorsque vous arrivez du côté de Sainte, méfiez-vous, il y a eu un accident tout à l'heure avec une voiture et un poids lourd. Et actuellement, effectivement, il y a le poids lourd qui est sur le flanc dans le fossé. Et il faut savoir qu'il y a 12 minutes de retenue hein, à l'arrière. Vous allez voir que ça coince 6 km après la sortie 36 pour pont. 12 minutes pour traverser ce secteur-là. Si jamais vous vous rendez sur l'autoroute A85 entre Angers et Vierzon, tout est rentré dans l'ordre. Mais ça n'est pas le cas sur l'A71 où nous avons un patrouilleur Pascal qui se rend sur les lieux car un obstacle a été repéré sur les voies au-delà de Vierzon, direction Bourges et Clermont au kilomètre 191, obstacle sur la voie la plus à droite. Voilà, donc dans l'ensemble, un trafic qui s'écoule quand même plutôt bien si vous avez choisi aujourd'hui hein, pour faire la route des vacances, route des départs, route des retours. Sachez que dans l'ensemble, les choses se passent bien et que je n'ai aucune autre difficulté à vous signaler. Et nous allons poursuivre la route en musique pour ceux qui vont continuer de faire la route à nos côtés. Et bien dans le quart d'heure qui vient, vous entendrez notamment les Maroon 5 juste après Louisa et son fameux Jet Lag.

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1: Retour au trafic, si vous êtes sur l'autoroute A19, axe sens Orléans, en direction d'Orléans. Attention, un piéton a été vu sur le bas-côté. Restez vigilants, on est après la sortie 4 pour Courtenay au niveau du kilomètre 54.

5 minutes et dans l'ensemble, eh bien, le trafic s'écoule bien en ce moment. Il y a juste un quart d'heure de ralentissement à vous signaler si vous êtes dans le sens Bordeaux-Paris en direction du nord, direction Sainte-Niort et Paris suite à un accident. L'accident s'est produit au kilomètre 452 et c'est un endroit où vous ne roulez que sur la voie de gauche. Je vous laisse en musique maintenant. Les Counting Crows, on reparlera bien évidemment du trafic juste après le flash info de Francine Thomas qui sera là aussi pour vous parler de météo. Et nous, on se retrouvera ensuite donc pour le trafic. À tout à l'heure.

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1: L'appel à la prudence pour tous ceux qui roulent dans le sud-ouest. Le ministre des Transports, Philippe Tabarot, plaide pour une vigilance particulière aujourd'hui et durant le prochain week-end de chassé-croisée. Plusieurs feux restent actifs, rappelle-t-il. L'autoroute A63 est partiellement rouverte et plus de 80 000 personnes ont été autorisées à regagner leur domicile. Pour autant, les déplacements doivent rester limités. De nombreux axes secondaires sont toujours fermés. De l'autre côté de la frontière en Espagne, l'état d'urgence nationale a été levé ce matin par le gouvernement pour les régions de Madrid et d'Avila. En revanche, l'attention se porte désormais sur un autre feu à la frontière avec le Portugal. 11 000 hectares sont partis en fumée en 24 heures. Jamais autant de migrants n'avaient tenté depuis le début de l'année de traverser la Manche qu'hier. Les autorités britanniques disent avoir vu arriver 752 personnes sur de petites embarcations. Le record absolu ayant été atteint en septembre 2022 avec plus de 1300 arrivées en 24 heures. 4 personnes au moins ont trouvé la mort hier durant cette traversée. 3 personnes mises en examen à Nice et 2 d'entre elles ont été placées en détention provisoire. Elles sont notamment poursuivies pour homicide involontaire et exercice illégal de la profession de médecine après le décès d'une cliente de 25 ans dans un institut de soins. Elle venait de subir des injections de Botox que seuls des médecins ont le droit de réaliser. La personne qui a pratiqué cette injection ne travaillait pas habituellement dans le salon. Elle avait été recrutée par la gérante via les réseaux sociaux. Si vous comptez vous rendre en Argentine, vérifiez vos prises de position publiques sur ce pays et ses habitants. Le gouvernement de Javier Milei vient d'annoncer son intention d'interdire l'entrée en Argentine à tout étranger qui diffuserait ou inciterait à des messages de haine contre le peuple argentin ou le pays. Les expressions de désaccords idéologiques ou politiques ne seraient pas concernées. Enfin, en escrime, la France termine les championnats du monde à Hong Kong avec 4 médailles tout au sabre, dont une en or, décrochée sur le fil ce midi. Les sabreurs tricolores se sont imposés face aux Sud-Coréens tenant du titre. Les filles du sabre ont, elles, décroché le bronze. Et puis en individuel, Sarah Balzer a remporté l'argent et Toscane Tori le bronze. 16h02, vous connaissez maintenant les grands titres de l'actualité de ce jeudi après-midi. On passe tout de suite à la météo. Météo caniculaire sur le sud-est du pays avec 21 départements en alerte orange. Plus à l'ouest, l'air est plus frais désormais à la faveur d'une perturbation qui a balayé l'ouest la nuit dernière et ce matin. Écoutez François Gouraud, prévisionniste de Météo France, qui nous parle du lien entre ces conditions météo et les incendies toujours en cours en Gironde et dans les Landes.
2: Le point positif, c'est que cette influence océanique apporte de l'air plus humide qui est beaucoup moins favorable pour déclencher de nouveaux feux et pour les propager. En revanche, évidemment, avec un brasier encore présent, dès qu'il y a un petit peu de vent, même océanique, les reprises de feu peuvent être encore à surveiller, car elles peuvent se propager, elles, plus facilement. Pour être vraiment tranquille, il faudrait qu'il pleuve véritablement, ce qui n'est pas prévu, à part peut-être demain matin, mais pas assez dans les prochains jours.
1: Non, en effet, pas de grosses précipitations annoncées, mais un mercure en effet bien plus respirable, maximal aujourd'hui, qui oscille entre 23 degrés à La Rochelle et 32 degrés à Bordeaux, 29 notamment du côté de Nantes ou 30 pour Paris.
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1: 16h03 et sachez si vous êtes sur l'autoroute A10 que nous avons toujours des difficultés et un ralentissement qui a tendance à augmenter en ce moment. Alors si vous êtes actuellement sur l'autoroute A10 dans le sens Bordeaux-Paris, nous avons tout d'abord dans la sortie 43 pour Sainte-Eulalie une caravane en panne. Donc attention, d'autant qu'il y a du monde en intervention sur place, le dépanneur est arrivé et puis un patrouilleur est là également pour venir en aide à ce véhicule en difficulté. Donc n'arrivez pas trop vite si vous prenez cette sortie Sainte-Eulalie depuis Bordeaux. Et puis un tout petit peu plus loin, kilomètre 528, nous avons 2 voitures accidentées, 2 voitures à l'arrêt sur la bande d'arrêt d'urgence. Il n'y a rien de grave, mais juste attention, hein, lorsque vous arrivez là, on est 1 km après la sortie 40, Saint-André de Cubzac, Blaye. Ensuite, petit répit jusqu'au kilomètre 452 où là, il y a eu un accident. Une voiture, une fourgonnette et un poids lourd accidenté. Résultat, vous ne roulez que sur la voie de gauche et à l'arrière, ça provoque 17 minutes de ralentissement. Alors peut-être que vos GPS vous indiquent de sortir à la sortie 20, à la sortie 36 pour Pont, pour récupérer ensuite l'autoroute A10 un peu plus loin au niveau de Sainte. Bon, ça peut être une option. C'est le même temps de parcours que vous restiez sur l'autoroute ou que vous en sortiez. Alors bien sûr, si vous passez par le réseau secondaire, c'est-à-dire la D137 qui longe de façon presque rectiligne le trajet de l'autoroute, le tracé de l'autoroute, eh bien là au moins vous roulerez de façon fluide, mais comme en distance c'est un petit peu plus long, voilà, donc vous mettrez le même temps, il y a même une minute de plus si vous sortez de l'autoroute. Mais bon, c'est votre choix, vous avez tout à fait le droit de préférer rouler de façon fluide et sur des petites routes jusqu'à Sainte, et puis donc à Sainte vous pouvez récupérer sans problème l'autoroute A10 en direction du Nord. Voilà où l'on en est. En tout cas, ça va être long parce que au niveau de l'intervention sur l'accident, parce que le poids lourd s'est retrouvé couché sur le flanc dans le fossé. Alors les pompiers viennent de quitter le secteur, mais on a un fourgon qui est arrivé sur place pour prendre en charge la fourgonnette accidentée. Fort heureusement, il y a pas de blessés dans cet accident, et ça c'est tant mieux. Mais bon, ça devrait durer encore un petit peu puisque c'est un poids lourd qui transportait des voitures qui est couché sur le flanc. Voilà où l'on en est de cet accident. C'est la seule autre difficulté hormis la panne dans la sortie Sainte-Eulalie. C'est vraiment les deux seules infos à vous donner sur la 10 pour vous qui roulez dans le sens Bordeaux-Paris. Partout ailleurs, ça se passera très bien. Et puis en Île-de-France, il y a un petit peu de monde pour atteindre la capitale depuis le péage de Saint-Arnoult. Il faut compter 5 à 10 minutes de plus que lorsque le trafic est fluide. Dans l'autre sens, le sens Paris-Bordeaux, juste 5 minutes de retenue avant d'entrer sur la rocade bordelaise. L'occasion pour moi de vous rappeler que l'autoroute A63 est rouverte en direction de la frontière espagnole. Vous avez été nombreux à nous dire ça y est, c'est rouvert. On a reçu beaucoup de messages. Effectivement, ça y est, elle est de nouveau praticable, cette A63, au départ de Bordeaux, en direction de la frontière espagnole. C'est une autoroute qui permet de desservir le bassin d'Arcachon, les Landes, le Pays Basque, et c'est vrai que certains vont prendre ces directions-là. On n'oublie pas quand même qu'au nord du bassin d'Arcachon, la quasi-totalité du réseau routier est neutralisée. Toutes les destinations Andernos, Lège, Cap-Ferré sont impossibles en ce moment, étant donné même la Cano d'ailleurs, en raison des incendies qui sévissent toujours et qui oblige à neutraliser ces voies. Donc ça concerne une partie de la Gironde et le nord des Landes. Mais en tout cas, retenez que la 63, elle, vous permet à nouveau de circuler en longeant les zones incendiées. Je voudrais juste ajouter une info. Il y a, dans un tout autre secteur, parce que sur la 10, je vous ai tout dit, sur l'autoroute A11, dans le sens Paris-Nantes, vous avez un péage, c'est la barrière de péage de Corzé. Si vous arrivez là, il y a une voiture en panne, mais il semblerait qu'elle ait pu aller se garer sur le parking juste au-delà de la barrière de péage en direction de Nantes, donc en arrivant à Angers sur la 11. Donc a priori, les choses vont plutôt mieux à cet endroit.
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0: L'Australien Tame Impala avec Dracula. On fait maintenant une petite pause et puis juste après, on se retrouve pour évoquer vos conditions de trafic. Dans l'ensemble, les choses vont bien. Attention, sur la 10, un quart d'heure de ralentissement dans le sens Bordeaux-Paris suite à un accident juste avant Sainte.
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0: Et 16 minutes, merci d'être à l'écoute et sachez que dans l'ensemble les choses vont plutôt bien en ce moment. Si jamais vous vous trouvez sur l'autoroute A10 dans le sens Bordeaux-Paris, sachez quand même qu'il y a eu un accident au kilomètre 528. Il y a deux voitures à l'arrêt sur la bande d'arrêt d'urgence et sur leur roue, hein, mais en tout cas accidentées avec donc les services de sécurité qui sont sur place. On est au kilomètre 528 donc entre Bordeaux et Sainte juste avant d'arriver à la barrière de péage de Virsac. Ensuite, plus loin, juste avant Sainte, vous avez un accident au kilomètre 452. C'est lui qui vous ralentit pendant un petit quart d'heure. Donc, sachez-le, hein, vous êtes ralenti à cet endroit et désormais, si vous sortez de l'autoroute, ce que vous pouvez toujours faire, mais ce sera plus long en sortant de l'autoroute qu'en y restant. Voilà, on arrive à un moment de un peu de... Voilà, de où le trafic a un petit peu basculé. Il est finalement plus long et plus compliqué de passer par le réseau secondaire. Vous aurez 8 minutes de plus que si vous restez sur la 10 où vous avez certes 15 minutes de ralentissement, mais une fois que vous les avez passées dans l'ensemble, tout le reste du parcours s'écoule très bien. Direction Sainte, mais aussi direction Rochefort pour ceux qui vont bifurquer sur la 837, ou bien direction Niort, Poitiers et Tours pour ceux qui resteront sur l'autoroute A10. Une A10 qui, dans l'autre sens, le sens Paris-Bordeaux, est parfaitement fluide. Juste 3 petites minutes de retenue avant d'arriver à Bordeaux. C'est l'occasion de rappeler que l'autoroute A63 de Bordeaux jusqu'à l'Espagne est rouverte désormais. Et puis, attention, en deux autres endroits. On passe maintenant à l'autoroute A83. Ça, c'est l'autoroute de Vendée entre Nantes et Niort. En direction de Niort, il y a un obstacle sur la voie la plus à droite au kilomètre 20. Ce sont des morceaux de pneus repérés donc entre la sortie 3 Aigrefeuille et la sortie 4 pour Montaigu. Et si jamais vous êtes entre Nantes et Angers, donc sur l'autoroute A11, en direction d'Angers, du Mans et de Paris, kilomètre 324, il y a un cône de signalisation renversé sur la voie la plus à gauche. Nous allons continuer la route avec un petit peu de musique. Alors je vous le disais, hein, l'autoroute A63 certes est rouverte, mais on n'oublie pas que une bonne partie du réseau secondaire, que ce soit en Gironde ou dans les Landes à l'ouest de Bordeaux, reste complètement neutralisée parce que le feu sévit toujours, que les secours ont toujours besoin d'accéder. Voilà, donc sachez-le, pas mal d'axes au départ de Bordeaux ou au départ de l'autoroute A63 d'ailleurs, direction Lacanau, direction le nord du bassin d'Arc. Cachon, direction Biscarrosse, reste fermé à la circulation en ce moment. Retour de la musique, Rihanna, Angèle et Justice en duo. Et puis le prochain point trafic, ce sera pour 16h30.

0: Le titre s'appelle Attraction et il est signé Sébastien Tellier et Juliette Armanet. Et moi, je vous propose un nouveau point trafic dans une petite minute.
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0: Il sera 16h30 dans 10 petites secondes. Et sachez que sur l'autoroute A10, il n'y a pas beaucoup de changements puisqu'il y a toujours deux accidents, dont un qui gêne considérablement le trafic dans le sens Bordeaux-Paris. Tout d'abord, donc, quand vous quittez Bordeaux, kilomètre 528, 1 km après la sortie 40, Saint-André-de-Cubzac-Blaye, vous avez toujours deux voitures accidentées et on a deux dépanneurs qui sont sur les lieux qui vont pouvoir prendre en charge ces deux véhicules. En tout cas, rassurez-vous, hein, ça ne gêne pas vraiment le trafic et du moment que vous vous placez sur les deux voies les plus à gauche, hein, tout ira très bien. Il n'y a pas de ralentissement. Plus loin, avant d'arriver à Saintes, là pour le coup, nous avons un tout petit peu moins d'un quart d'heure de ralentissement suite à l'accident du kilomètre 452. On le rappelle, il y a là une voiture, un poids lourd et un poids lourd accidenté ainsi qu'une fourgonnette. Le poids lourd s'est retrouvé sur le côté, sur le flanc. Il transporte des voitures et il se trouve à l'arrêt et accidenté dans le fossé. Il y a du monde en intervention sur place, notamment pour redresser ce poids lourd. C'était un accident qui n'a pas fait de blessés. Ça, c'est une bonne chose. En tout cas, ce qui est sûr, c'est qu'à la hauteur du kilomètre 452, vous ne passez que sur la voie de gauche. Et c'est ça qui vous ralentit. C'est un peu moins d'un quart d'heure maintenant, donc ça ne vaut plus trop le coup de sortir de l'autoroute, parce que si vous en sortez, vous mettrez 5 à 6 minutes de plus, mais bon, après c'est votre choix, bien évidemment, si vos GPS vous le conseillent et que vous avez envie de les suivre, eh bien pourquoi pas. En tout cas, sachez que le trafic est plutôt tendance en train de se a plutôt tendance à se calmer un petit peu dans la traversée de ce bouchon sur l'autoroute A10 en direction de Paris. Pour la suite du parcours, au-delà de Saintes jusqu'à Paris, dans l'ensemble, il y a un petit peu de monde, mais ça va bien. Dans l'autre sens, le sens Paris-Bordeaux, rien à signaler. Pour vous qui êtes sur une autre autoroute, je pense à vous qui roulez sur l'autoroute A11, dans le sens Paris-Nantes, attention, en direction de Nantes, au kilomètre 298, il y a des morceaux de pneus sur la voie la plus à gauche, donc faut vraiment rester prudent. Au-delà de la sortie 19, Beaupréau-Saint-Germain, c'est direction le péage d'Ancenis et direction Nantes. Et puis si vous êtes sur l'A87, dans un sens comme dans l'autre, que vous rouliez direction Angers ou La Roche-sur-Yon, vous êtes attentif dans la sortie numéro 27 pour Cholet Sud. Pourquoi ? Parce qu'il y a des cônes de signalisation qui ont été renversés. Voilà, donc il y a un patrouilleur qui se rend sur les lieux. C'est Emmanuel qui va se rendre sur place. Donc là, je vous demande quand même de rester vraiment attentif lorsque vous arrivez à cet endroit de l'A87, si toutefois vous avez à prendre cette bretelle de sortie. Mais en dehors de ça, dans l'ensemble, tout va bien.
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0: Et tout de suite, voici notre rendez-vous absolument BO, rendez-vous estival dédié aux bandes originales cultes du cinéma et des séries. Aujourd'hui, focus sur le très joyeux Nos Jours Heureux, premier gros succès du duo de réalisateurs Nakache et Toledano sur fond de rock californien. Allez, voici absolument BO tout de suite.
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0: Ambiance colo, feu de camp et guitare. Le film Nos jours heureux est le deuxième long métrage de l'inséparable duo Olivier Nakache et Eric Toledano. Sorti en 2006, c'est aussi leur premier grand succès, une comédie hilarante inspirée de la propre vie des deux réalisateurs quand ils étaient animateurs de colonies de vacances. C'est d'ailleurs comme ça qu'ils se sont rencontrés. Un film résolument feel good qui sent bon l'été avec course en sac, bombe dans la piscine, boum, premier flirt et voyage en train.

Train Running, titre du groupe californien les Doobie Brothers, sorti en 1973. L'image du train qui trace sa route, direction les vacances, les années 70 qui ont vu naître Nakash et Toledano, et le riff de guitare super entraînant que le gamin timide de la colo se met à jouer à la perfection devant le feu de camp, ont fait de cette chanson la BO parfaite pour ce film. Au casting d'ailleurs, Omar Sy, Jean-Paul Rouve et Marie-Lou Berry, une franche réussite validée à l'époque par 1 400 000 entrées. Long Train Running est dans Absolument BO.

que ça fait du bien, les Doobie Brothers, indispensables sur la route et encore plus sur la route des vacances. À suivre pour la musique, les Australiens d'Inaccess, Vianney également. Et ensuite, on se retrouvera pour évoquer vos conditions de circulation. Ça se passe bien hein, dans l'ensemble. Si la route des vacances, vous êtes en train de la faire en ce moment, ben c'est impeccable. C'était vraiment la bonne option, malgré ce tout petit quart d'heure de ralentissement sur la 10 dans le sens Bordeaux-Paris avant de franchir la ville de Saintes. Je vous en reparle dans le prochain point trafic. Retour au trafic, si vous êtes en ce moment sur l'autoroute A10, axe Bordeaux-Paris, vous êtes au nord d'Orléans, direction Paris, dans la sortie 13 pour Artenay. Attention, une voiture est en panne.

0: 3 minutes et on va faire une petite pause tout de suite et on se retrouvera juste après pour évoquer vos conditions de circulation. Pas de changement sur la 10, toujours un accident qui entraîne un petit quart d'heure de ralentissement à l'arrière dans le secteur de Sainte. Avec quelques petites infos en plus aussi, je vous les donne dans le point trafic qui arrive.
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0: Sur l'autoroute A10, attention, je vous rappelle qu'au niveau du kilomètre 528, on a eu un accident tout à l'heure quand vous quittez Bordeaux, un kilomètre après la sortie 40, Saint-André-de-Cubzac-Blaye. Donc restez vigilants si vous arrivez à cet endroit. Et puis sachez surtout que au-delà, eh bien, il y a eu cet accident juste avant Sainte, kilomètre 452, et ça entraîne toujours un coup de frein qui débute aux alentours du kilomètre 456. Ça fait un quart d'heure de ralentissement, donc à traverser, un quart d'heure de patience pour traverser cette zone difficile, mais ce sera la seule difficulté de l'autoroute A10 parce que partout ailleurs, dans l'ensemble, ça va bien. Ce qu'il faut savoir, c'est que vous avez vos GPS ont été nombreux à vous indiquer qu'il fallait sortir de l'autoroute. Résultat, maintenant, vous perdez un quart d'heure si vous sortez de l'autoroute pour prendre le réseau secondaire. Voilà, c'est un réseau secondaire, une D137 qui s'est énormément chargé là, cette dernière heure. Voilà, donc en tout cas, sachez qu'au niveau de l'accident, il y a quand même beaucoup de monde en intervention. Ça y est, il y a une grue qui est déployée sur place, qui est en train d'arrimer en fait le poids lourd pour ensuite pouvoir le remettre sur ses roues et dans un second temps l'évacuer. Voilà, tout ça est un petit peu ça attise un petit peu la curiosité, hein, et c'est bien logique. En tout cas, et fort heureusement, je vous le rappelle, hein, c'est un accident qui n'a pas fait de blessés. Voilà pour cette autoroute A10. Dans l'autre sens, rien à dire. Le sens Paris-Bordeaux, tout va bien. On rappelle par la même occasion que l'A63, cette autoroute qui vous permet de faire Bordeaux, la frontière espagnole, est rouverte, hein, qu'il n'y a plus de problème pour l'emprunter, même si une bonne partie du réseau secondaire au sud-ouest de Bordeaux est complètement neutralisée suite aux incendies. Et puis on va quitter Bordeaux et l'autoroute A10 pour évoquer d'autres axes de l'ouest et du centre du pays. Commençons par l'autoroute A28. Si vous êtes entre Tours et Rouen, en direction de Rouen, dans la sortie 27 pour Neuillé-Pompierre, il y aurait une fourgonnette en panne. Si jamais vous vous trouvez sur l'autoroute A11 dans le sens Nantes-Paris, une voiture est en panne au niveau de la barrière de péage d'Ancenis, donc entre Nantes et Angers. Et puis on reste à l'ouest, direction la Bretagne, sur la 81 depuis Le Mans, dans la sortie 3 pour Laval-Est, véhicule en panne, là aussi. Voilà, donc restez prudents, et puis sachez que partout ailleurs, dans l'ensemble, le trafic s'écoule sans grosses difficultés. On continue donc la route en musique, il y aura de Scissors juste après Louane.
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Elle est suisso-colombienne, elle s'appelle Avril Delmar. Et on va continuer avec un petit peu de musique et une autre voix féminine, celle de Tina Turner. Je vous retrouve ensuite pour le trafic juste après 17h, parce qu'à 17h, c'est Francine Thomas qui prendra ce micro pour l'info et la météo. Et puis nous, on se retrouvera pour le trafic. Dans l'ensemble, ça va bien. Si vous êtes sur la route des vacances, c'est une bonne option, avec juste un quart d'heure de bouchon à vous signaler au sud de Sainte sur la 10, direction Paris. On aura l'occasion d'y revenir tout à l'heure.

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1: Un cap a été franchi, un optimisme raisonnable et de mise. Ce sont les mots du chef du SDIS de Gironde, le service d'incendie et de secours. Le feu est stabilisé, il a détruit 42 000 hectares. La météo plus clémente permet maintenant aux pompiers de souffler un peu, même si deux reprises de feu ont été observées près de Blagon. Plus de 80 000 personnes ont pu regagner leur domicile aujourd'hui et l'autoroute A63 a été rouverte après 4 jours de fermeture. Les nouvelles sont plutôt bonnes également dans le Var. Les habitants de Brignoles qui avaient dû être évacués ont également été autorisés à rentrer chez eux. Parmi eux, il y a le couple George et Amal Clooney, dont la propriété a été cernée par les flammes. Dans un message envoyé au maire de la commune, l'acteur américain dit vouloir contribuer à la reconstruction de cette ville. Rappelons que le Var fait partie des 21 départements du Sud-Est qui sont en alerte orange canicule et qui le resteront demain. Un répit pour les salariés de Fibre Excellence à Saint-Gaudens en Haute-Garonne. Une offre préliminaire de reprise a été déposée auprès du tribunal de commerce de Toulouse qui se donne donc le temps de l'évaluer. La justice annonce aujourd'hui qu'elle statuera en septembre. Hier, la liquidation du site de Tarascon qui emploie 270 personnes a été prononcée. La chute d'un missile russe en Pologne suscite beaucoup de débats. Aujourd'hui, il a été repéré dans une zone inhabitée alors que la Russie a mené une offensive majeure sur l'Ukraine la nuit dernière. Varsovie dénonce une violation de son espace aérien tout en estimant que son territoire n'était pas directement visé. L'OTAN a été saisie. Cet incident montre que Moscou est prêt à une escalade, estime le chancelier allemand Friedrich Merz. Enfin, retour à domicile pour Victor Wembanyama. Le basketteur français, star des Spurs et de la NBA, était à Nanterre aujourd'hui en région parisienne, la ville où il a grandi et débuté. Il y a inauguré un terrain de basket. Wemby restera en France ces prochaines semaines pour participer notamment au Hoop Gambit, un tournoi qui mêle échecs et basket. Il fera aussi son retour en bleu avec un match amical à Orléans face à la Serbie le 23 août. Pour l'instant, nous sommes le 30 juillet. Il est 17h02. Ce flash est terminé et on passe tout de suite à la météo. Un département donc en alerte canicule orange dans le sud-est du pays, on le disait. Sur l'ouest, en revanche, on respire beaucoup mieux après les pluies de ces dernières heures. Le soleil est même de retour et Météo France nous annonce des températures en ce moment entre 23 degrés à La Rochelle, 35 à Strasbourg où là il n'a pas encore plu, en passant notamment par 29 à Nantes ou 30 pour Paris. Demain, il y aura un petit peu plus de nuages sur tout l'ouest, mais pas de précipitations et les maximales resteront beaucoup plus raisonnables, annoncées entre 24 degrés à La Rochelle et 31 à Strasbourg.
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1: À 17h et presque 3 minutes, c'est un trafic qui s'écoule très bien. Juste une grosse difficulté sur l'autoroute A10 dans le sens Bordeaux-Paris. C'est avant d'arriver à Sainte, nous avons toujours un quart d'heure difficile à l'arrière d'un accident. Dans l'accident, il y a eu une voiture, une fourgonnette et surtout un poids lourd qui s'est retrouvé couché sur le flanc dans le fossé. Attention, hein, d'autant que la voie de droite reste neutralisée pour les besoins de l'intervention. Sur les trois véhicules accidentés, il y a déjà la fourgonnette qui a pu être évacuée, ça c'est plutôt pas mal. Mais on travaille toujours bien sûr sur le poids lourd, hein, qu'il s'agit de remettre sur ses roues avant de pouvoir l'évacuer. L'accident s'est produit au kilomètre 452. Le coup de frein à l'arrière commence au 456 environ, c'est-à-dire au-delà de la sortie pour Pont, la sortie 36 pour Pont, 5 km plus loin. Alors c'est vrai qu'il y a une petite heure, on vous disait de sortir de l'autoroute, ça valait le coup parce que c'était un petit peu plus fluide au-delà de l'autoroute. Bon, maintenant ça ne vaut plus la peine parce que si vous sortez, vous mettrez 12 minutes de plus. Voilà, donc et c'est vrai que le réseau secondaire s'est bien chargé. Donc ça vaut le coup de rester sur l'autoroute. Faites peut-être une petite pause en amont. Hein. Vous pouvez vous arrêter par exemple sur l'aire de Saugon au niveau du kilomètre 506. Pardon, je crois que dans ce sens-là, c'est les terres de l'estuaire. Voilà, exactement, l'aire des terres de l'estuaire quand vous remontez en direction de Paris, kilomètre 506. Faites une petite pause et comme ça, ce petit quart d'heure de ralentissement sera plus facile à passer. Voilà pour cette autoroute A10 dans ce sens-là de circulation. Si vous êtes sur l'A28 entre Tours et Rouen, au-delà de Tours dans la sortie 27 pour Neuillé-Pompierre, fourgonnette en panne, attention, et puis autre véhicule en panne, cette fois sur l'A11 entre Nantes et Angers, à l'arrivée à la barrière de péage d'Anceny, restez prudents, là aussi il y a un dépanneur qui doit arriver sur les lieux dans très peu de temps. Et puis partout ailleurs, ça va bien, donc une bonne journée finalement hein, pour dans l'ensemble faire une route de peut-être de départ en vacances, de retour, et puis en plus avec une météo qui se maintient. Pas d'averse pour l'instant cet après-midi.
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0: Bruno Mars. Allez, une petite pause d'une minute et nous nous retrouvons juste après pour reparler circulation.
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0: 17h14, et si vous êtes sur l'autoroute A10 dans le sens Bordeaux-Paris, restez prudent car il y a eu un accident en sortie de Bordeaux. Deux voitures, une moto accidentée sur la voie la plus à gauche, et ça entraîne déjà un ralentissement en amont qui commence dès la rocade bordelaise. Donc restez attentifs et au niveau de l'accident, vous ne passerez que sur les deux voies les plus à droite. Ensuite, il y a un petit répit, puis vous retombez dans une zone ralentie quand vous arrivez au sud de Saintes car il y a eu un autre accident qui 452. Nous avons toujours un poids lourd accidenté et une voiture également sur les lieux. La voiture est en train d'être chargée par le dépanneur. En tout cas, il y a besoin de place hein, et à cet endroit, on ne roule que sur la voie de gauche. Résultat, ça vous ralentit. Il y a désormais entre 15 et 20 minutes d'attente dans cette zone de ralentissement. Soyez prudents. Sachez que ce sera plus long si vous choisissez de sortir de l'autoroute. Ça peut être votre choix, hein, mais vous aurez entre 5 et 10 minutes de plus en prenant la sortie 36 pour Pont et en récupérant la 10 un petit peu plus au nord par Sainte parce qu'il y a pas mal de monde qui s'est rendu sur le réseau secondaire. Ça pourra peut-être redevenir une bonne option dans les minutes qui viennent. On va regarder tout ça ensemble. Mais en tout cas, pour le moment, restez sur la 10. Reste un tout petit peu plus rapide malgré ces 16-17 minutes de temps de traversée du ralentissement. On va quitter cette zone-là. Sachez qu'ensuite, les traversées de Niort, de Poitiers se font bien. Ensuite, au nord de Tours, dans le secteur de Blois, au kilomètre 150, il y a un poids lourd qui roule à très faible allure sur la voie la plus à droite. Il semblerait qu'il zigzague un petit peu aussi. Sachez qu'un patrouilleur est en route. La gendarmerie a été appelée également dans le secteur. Kilomètre 150, c'est en approchant de Blois, direction Orléans et Paris. Dans l'autre sens de circulation, la 10, ça s'écoule bien. Juste un petit coup de frein avant la rocade bordelaise de 5 minutes, pas plus. Et puis, on n'oublie pas ceux d'entre vous qui roulent sur la 71, axe Orléans-Clermont-Ferrand, où il y a une fourgonnette en panne dans la bretelle de sortie numéro 5, Vierzon Nord, Vierzon Centre. Soyez prudents dans ce secteur. Et la route continue maintenant en musique. Lady Gaga sera là juste après Soprano. Oh

Et après Lady Gaga, on va continuer en musique. Le bouchon a plutôt tendance à prendre de l'embonpoint au sud de Saintes. Ben oui, on arrive en fin d'après-midi. Alors on va avoir entre ceux qui sont sur la route des départs ou des retours de vacances et puis les sorties de bureau aussi, hein, entre Bordeaux et Saintes. Là, on atteint bientôt les 20 minutes de ralentissement et on arrive à un temps presque similaire, hein, entre ceux qui restent sur l'autoroute et ceux qui en sortent. Là, les dernières estimations indiquent que si vous sortez de l'autoroute pour prendre la D137 et récupérer la 10 un petit peu plus loin à Saintes, ben vous mettrez 3 minutes de plus que sur l'autoroute. Voilà, faut savoir quand même que ce réseau secondaire, il est quand même assez fréquenté, hein. Voilà, ce chemin qui a été pas mal emprunté entre Pont et Saintes pour contourner la zone d'accident. Voilà, en tout cas, sachez que les services de sécurité continuent leur intervention sur cet accident du kilomètre 452. On fait donc la route avec Captain Hollywood Project. Ensuite, on se retrouvera pour revenir à vos conditions de trafic dans quelques instants.

0: 17h28, en ce 30 juillet, et gardez en tête que nous allons entamer un fameux week-end de chasse et croisée, puisqu'il y a la fin du mois de juillet qui coïncide avec le début du mois d'août. On attend beaucoup de monde dès la journée de demain, vendredi. Il y aura beaucoup de monde aussi samedi 1er août. Voilà, il va falloir rester bien à l'écoute de nos conseils et de notre antenne. En tout cas, sachez qu'a priori, ça devrait beaucoup mieux rouler dimanche par rapport à samedi et à demain vendredi où là on attend quand même une circulation particulièrement dense. Allez, une petite pause et on revient à vos actuelles conditions de trafic.
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0: Il est 17h30, merci d'être à l'écoute et attention sur l'autoroute A10, c'est l'autoroute qui est la plus ralentie en ce moment et il faut savoir qu'il y a deux accidents qui viennent gêner votre parcours. Dans le sens Bordeaux-Paris, premier accident, kilomètre 541. Donc on est vraiment au tout début de l'autoroute A10, vous sortez de la rocade bordelaise qui était déjà bien chargée et vous arrivez à l'arrière de cet accident. L'accident, c'est une voiture et une fourgonnette arrêtées sur la voie de gauche et il vous faut passer donc sur les deux voies les plus à droite, ça entraîne un bon coup de frein donc à l'arrière et puis ensuite une fois que vous aurez franchi le pont au-dessus de la Dordogne eh bien il faut savoir que le trafic s'écoulera plutôt bien jusqu'à l'arrivée dans le secteur de Sainte. Juste au sud de Sainte, il y a eu un accident, kilomètre 452 et nous avons toujours un poids lourd accidenté à cet endroit, un poids lourd qui transporte des véhicules et qui s'est retrouvé couché sur le flanc sur le bas-côté, donc ça ne roule que sur la voie de gauche. Et actuellement, ça provoque une zone de bouchon de près de 25 minutes à l'arrière. C'est un bouchon qui, à mesure qu'on avance en ce début de soirée, eh bien, prend de l'embonpoint. Donc, il s'agit de rester très prudent. Ça va commencer à coincer 5 km après la sortie 36 pour pont. La sortie 36 pour pont, c'est peut-être une sortie que vous indiquent vos GPS. Ça peut redevenir intéressant de l'emprunter désormais. Vous gagnerez 3 minutes. Hein, c'est pas grand-chose. Mais voilà, en tout cas, ce sera un tout petit peu plus rapide que sur l'autoroute. En tout cas, c'est vrai que là, c'est un secteur, ce réseau secondaire, cette départementale 137 qui a tendance à être pas mal empruntée justement pour éviter la zone de l'accident. Résultat, il y a des moments où ça vaut le coup de sortir, d'autres où ça ne vaut pas vraiment le coup. Là, c'est à peu près la même chose que vous restiez sur l'autoroute ou que vous en sortiez. En tout cas, voilà, il n'y a pas beaucoup de différence. Mais ce que je peux vous dire, c'est qu'il y a quand même la voiture au niveau de l'accident qui a été évacuée, en plus de la fourgonnette qui était déjà évacuée tout à l'heure. Voilà, donc il reste maintenant à s'occuper du poids lourd qu'il faut remettre sur ses voies pour ensuite pouvoir l'évacuer. Voilà où l'on en est de cette zone d'accident. C'est la seule, hein, sur la suite du parcours. Dans l'ensemble, ça va bien parce que la traversée de Sainte se fait bien, la traversée de Niort, de Poitiers, de Tours, d'Orléans jusqu'à l'arrivée à Paris. En Ile-de-France, comptez quand même une dizaine de minutes difficiles avant d'atteindre la barrière de péage, entre la barrière de péage de Saint-Arnoult et le périphérique parisien. Voilà, une dizaine de minutes un petit peu ralentie. Et puis dans l'autre sens, vous serez ralenti avant la rocade bordelaise, l'autoroute A10 donc avant Bordeaux, vous avez 10 minutes difficiles à partir de la sortie 42 en Barès-Saint-Loubès. Et puis on n'oublie pas ceux d'entre vous qui roulent sur l'A71, l'autoroute Orléans-Clermont-Ferrand dans la sortie 5 pour Vierzon-Nord, il y a une fourgonnette en panne. Et puis autre info à vous donner, il y a en ce moment sur l'A87 entre Angers et La Roche-sur-Yon direction La Roche-sur-Yon dans la sortie 32 La Roche-sur-Yon Sud, un carton d'emballage sur la chaussée.
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0: Dans quelques instants, l'un de vos rendez-vous de l'été, voitures mythiques, celles qui nous ont marquées sur petit ou sur grand écran. À l'affiche aujourd'hui, une voiture inquiétante, Christine, star du film de 1983, adapté d'un roman de Stephen King. Ce sera à suivre juste après L'Œil.

0: les voitures de cinéma ou de série qui ont gagné notre capitale sympathie. En voici une qui nous incite plutôt à garder nos distances. Retour sur une voiture mythique avec Gilles Ravarino.
1: Une voiture rouge et blanche avec des courbes à faire pâlir les plus belles carrosseries des années 50, c'est Christine. Pas simplement une voiture, une diva sur roue avec un côté psychopathe. Dans le film de John Carpenter de 1983, Christine est une Plymouth Fury avec des ailes chromées et des phares qui semblent vous observer. Un modèle de rêve, version cauchemar. Sous le long capot, un moteur V8, mais attention, pas juste une voiture rapide, c'est une voiture qui a une vie propre. Elle se répare toute seule, comme par magie. Le problème, c'est que Christine est aussi jalouse que possessive. Vous regardez une autre voiture, elle n'hésitera pas à vous le faire payer.
2: Débarrasse-toi de cette voiture.
3: Attends une minute, tu ne vas pas me dire que c'est de la faute de Christine.
1: À propos de payer, 15% du budget a été consacré aux 23 voitures utilisées dans le film. Et à la fin du tournage, toutes ont été détruites, sauf deux, vendues comme ferraille. L'un des véhicules survivants a finalement été restauré, puis vendu aux enchères, estimé entre 400 et 500 000 dollars. Pas mal pour un bout de ferraille, non ? L'impact de Christine a été tel qu'il a donné naissance à une véritable culture autour des voitures maudites, avec des fan clubs organisant des conventions, des répliques en modèle réduit ou grandeur nature. Si vous croisez une flamboyante Plymouth Fury rouge et blanche dans la rue, faites-lui un sourire et courez vite.
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0: Le Canadien Michael Bublé. Allez, il est temps de faire un nouveau point sur vos conditions de circulation. On se retrouve dans un instant.
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0: 17h et tout juste 46 minutes. On commence par prendre la 10, c'est celle qui est la plus perturbée en ce moment, cette autoroute Bordeaux-Paris, avec une première zone d'accident, mais ça va aller mieux très vite parce que les deux voitures accidentées ont été évacuées juste au nord de Bordeaux, au tout début de la 10. L'accident s'était produit kilomètre 541. Pour l'instant, on a toujours la voie de gauche neutralisée, mais assez rapidement, on va récupérer une circulation sur l'ensemble des voies, et ça, c'est plutôt une très bonne chose. Ça va permettre de libérer un petit peu ce secteur. C'est le kilomètre 541 de l'autoroute A10 en provenance de Bordeaux quand vous vous élancez donc direction Niort, direction Saintes, direction Poitiers et Paris. Ensuite, deuxième zone d'accident. Cette fois, on est juste avant Saintes au kilomètre 452. Le poids lourd est en train d'être remis sur ses roues. On gonfle des ballons qui vont absorber le choc de la remise sur les roues. Voilà, il y a beaucoup de choses très techniques qui se déroulent sur place. En tout cas, les deux autres véhicules qui étaient pris dans l'accident ont pu être évacués. Voilà ce qui se passe au kilomètre 452 où ça ne roule toujours que sur la seule voie de gauche. Résultat derrière 20, 25 minutes, 23 minutes environ, voilà, de ralentissement. Alors est-ce que ça vaut le coup de sortir de l'autoroute? Pourquoi pas? À l'heure qu'il est, à nouveau, le trafic n'est jamais une science exacte et ça évolue vraiment de minute en minute. Mais là, à l'heure où on se parle et il est 17h47, si vous sortez de l'autoroute à la sortie 36 pour pont, pour éviter ces 23 minutes de retenue, direction Saintes, eh bien vous gagnerez 5 minutes via le réseau secondaire. Donc c'est votre choix, soit vous restez sur la 10, soit vous en sortez. Si vous en sortez, c'est la sortie 36 pour pont, et ensuite vous récupérez la 10 un peu plus au nord par l'entrée 35 Sainte. Voilà pour ces difficultés. Ensuite, si jamais vous vous trouvez en région Centre-Val-de-Loire, au-delà de Main-sur-Loire, il y a une aire de repos avec un camion qui est en panne dans la voie qui permet de quitter l'aire de Chauvry, kilomètre 108 à l'approche d'Orléans, direction Paris. Donc attention si vous vous arrêtez à cet endroit. Et puis parmi les autres difficultés du moment, il y a aussi l'arrivée à Bordeaux pour vous qui roulez sur la 10, mais dans le sens Paris-Bordeaux. Si c'est votre cas, la seule sur les 545 kilomètres que compte cette autoroute, la seule difficulté, ce sont 10 minutes à peine, même pas 10 minutes de ralentissement avant d'atteindre la rocade bordelaise. Et puis à vous signaler aussi, dans un autre secteur, sur l'A85 axe Angers-Vierzon, direction Vierzon, au niveau de la barrière de péage de Vénier, on est à Tours, il y a une voiture en panne. Attention, voilà, vous savez tout. Je me permets d'ajouter, puisque c'est vrai que les incendies dans les Landes et en Gironde ont beaucoup perturbé le trafic tous ces derniers jours, je vous rappelle que depuis 14h l'autoroute A63 est rendue à la circulation et dans les deux sens, donc désormais si vous avez à vous rendre en direction du sud des Landes, en direction du Pays Basque, en direction de l'Espagne, vous pouvez le faire par l'autoroute A63 qui redevient praticable. Retour de la musique maintenant, c'est Take qui arrive avec son titre Girlfriend.
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0: Retour au trafic, si vous êtes sur l'autoroute A10, axe Bordeaux-Paris, secteur d'Orléans, morceau de pneu repéré sur la voie la plus à droite, attention.

Retour au trafic, si vous êtes sur l'autoroute à 10 km 19, vous quittez Paris et sa région, vous partez direction Orléans, Tours, Chartres, Le Mans. Attention, morceau de pneu repéré sur les deux voies les plus à gauche.

Il est presque 18h, ça veut dire que nous avons bientôt rendez-vous avec Francine Thomas pour l'info et la météo. Ce sera donc précisément à 18h. Ensuite, nous nous retrouverons pour évoquer à nouveau vos conditions de circulation. Rappelons que suite à un accident impliquant notamment un poids lourd au kilomètre 452 de l'A10 direction Paris, nous avons toujours un bouchon de 20 minutes à l'arrière. Voilà, on y reviendra et en détail. Pour le moment, je vous laisse avec un peu de musique, celle de Diana Ross.

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1: Les incendies sont encore et toujours à la une de l'actualité de ce jeudi, mais cette fois les nouvelles sont plutôt bonnes. Le feu à Cocher près de Dijon en Côte d'Or est désormais fixé. Il a parcouru 150 hectares. Celui de Brignoles dans le Var est stabilisé. Les habitants évacués ont pu regagner leur domicile. En Gironde, la levée des évacuations se fait également progressivement. 80 000 personnes supplémentaires ont reçu l'autorisation aujourd'hui de retrouver leur domicile. Au total, depuis le début de l'été, selon le dernier décompte du ministre de l'Intérieur, Laurent Nunez, 117 000 hectares ont été détruits dans tout le pays, ce qui constitue un record absolu. Dans un contexte de canicule à répétition, en juin dernier, le gouvernement avait promis d'équiper les hôpitaux et EHPAD en climatiseurs. Promesse tenue, a voulu faire savoir aujourd'hui la ministre de la Santé, Stéphanie Rist. 33 000 climatiseurs d'appoint ont été livrés dans ces établissements. C'est même plus que ce qui avait été annoncé selon elle. Les syndicats parlent, eux, d'un matériel inadapté qui ne va pas tenir le choc s'il est trop sollicité. Une opération de secours très périlleuse est en cours dans les Pyrénées-Atlantiques pour tenter de retrouver un spéléologue. L'homme très aguerri et qui faisait équipe avec un autre a fait une chute hier au gouffre de la Pierre Saint-Martin. Il s'est retrouvé blessé et bloqué dans une cavité à 350 mètres de profondeur. Le plan hors sec a été déclenché. Il a pu être mis au chaud en attendant qu'un moyen d'évacuation soit trouvé. Les négociations auraient repris entre les États-Unis et l'Iran. C'est ce qu'affirme aujourd'hui le Pakistan qui joue le rôle de médiateur depuis le début du conflit l'hiver dernier. Le détroit d'Ormuz est au centre des négociations pour obtenir son déblocage. La nuit dernière a été de nouveau très tendue avec une nouvelle série de bombardements américains sur l'Iran. Un dernier mot de football et les suites de l'annonce de la FIFA qui souhaite pouvoir multiplier les collaborations avec des investisseurs privés. Les fédérations européennes sont vent debout et l'UEFA a pris la tête de la contestation. L'instance européenne du football vient d'annoncer qu'elle avait décidé à l'unanimité de ses membres de possiblement boycotter les prochaines Coupes du Monde tant que ces propositions resteraient d'actualité. En l'occurrence, le prochain rendez-vous est la Coupe du Monde féminine prévue l'année prochaine au Brésil. Ce qui est prévu sur cette antenne, c'est un nouveau point sur l'actu à 20h. Tout de suite, à 19h, pardon, tout de suite, c'est la météo. Un département du sud-est du pays était en canicule, en vigilance orange pour canicule aujourd'hui, le resteront demain. En revanche, sur les régions de l'ouest, l'air est plus frais après le passage d'une perturbation ces dernières heures. Écoutez, François Gouron, prévisionniste à Météo France, il nous parle du lien entre ces conditions météo qui ont changé et les incendies toujours en cours en Gironde et dans les Landes.
2: Le point positif, c'est que cette influence océanique apporte de l'air plus humide, qui est beaucoup moins favorable pour déclencher de nouveaux feux et pour les propager. En revanche, évidemment, avec un brasier encore présent, dès qu'il y a un petit peu de vent, même océanique, les reprises de feu peuvent être encore à surveiller, car elles peuvent se propager, elles, plus facilement. Pour être vraiment tranquille, il faudrait qu'il pleuve véritablement, ce qui n'est pas prévu, à part peut-être demain matin, mais pas assez dans les prochains jours.
1: Non, pas tellement de pluie, en effet, prévue sur l'ouest demain. Il y aura un peu plus de nuages, mais un temps assez agréable. Et les maximales qui oscilleront demain entre 24 degrés à La Rochelle et 31 à Strasbourg.
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1: 18h03, il n'y a plus d'accident dans le sens Bordeaux-Paris de l'autoroute A10 quand vous quittez Bordeaux au niveau du kilomètre 541. Voilà, donc ça c'est quand même une bonne nouvelle. En revanche, plus loin au sud de Saintes, il y a toujours cet accident du kilomètre 452. Il y a deux bonnes nouvelles dans l'ensemble. Alors là, il vient d'y avoir une micro-coupure de l'autoroute. Dans le jargon autoroutier, la micro-coupure, ça veut dire qu'on coupe la totalité de la circulation, mais juste très rapidement, le temps que les véhicules de dépannage et autres intervenant sur un accident puissent manœuvrer. Voilà, donc là, l'autoroute a été coupée, mais le trafic reprend. En fait, le poids lourd, ça y est, à l'instant, vient d'être remis sur ses roues, redressé, et donc il va pouvoir être évacué dans un second temps. Tout ça va prendre encore du temps, hein. Donc pour l'instant, comme l'a dit, en plus, à cet endroit, n'est qu'à deux voies, eh bien, on ne roule que sur la voie de gauche. La voie de droite reste neutralisée, la bande d'arrêt d'urgence également, mais en tout cas, l'opération à l'aide donc de ces fameux ballons là qui ont été gonflés pour faire retomber le poids lourd dessus sans l'abîmer, a fonctionné et plutôt rapidement qui plus est. Voilà, donc ça veut dire que maintenant on va pouvoir entrer dans la deuxième phase d'évacuation, mais ça va à nouveau prendre du temps. Résultat, on a à l'arrière de cet accident toujours un bouchon de 20-25 minutes en moyenne, il faut le savoir. Donc pourquoi ne pas faire une petite pause en amont, hein, vous qui roulez comme ça en direction du nord, en direction de Sainte, de Niort, de Paris, vous avez l'air des terres de l'estuaire, kilomètre 506, qui peut vous accueillir, hein, le temps de faire une petite pause et voilà, pour récupérer ensuite un peu en concentration et reprendre la route un peu plus sereinement et être un peu plus détendu, voilà, pour affronter ces 20 minutes de bouchon. Ensuite, au-delà, sachez qu'il y a au kilomètre, d'ailleurs pas du tout au-delà, parce que c'est dans la zone de ralentissement qui s'est formée à l'arrière, il y a un poids lourd à l'arrêt, kilomètre 455, donc attention, voilà, c'est rien de grave, mais ce poids lourd est quand même à l'arrêt, et il y en aurait même plusieurs, semble-t-il, sur la bande d'arrêt d'urgence. Et ensuite, plus loin, quand vous êtes dans le secteur d'Orléans, parce que entre Sainte et Orléans, dans l'ensemble, les choses vont bien, à l'arrivée au kilomètre 91, vous êtes au niveau de la sortie 13.1 pour Orléans, j'y dis, il y a des morceaux de pneus qui viennent d'être repérés sur la chaussée. Donc vous restez prudent, il faudra aussi être attentif dans l'autre sens de la 10, le sens Paris-Bordeaux. D'une part parce qu'en Île-de-France, il y a des morceaux de pneus sur la voie de gauche au kilomètre 19, d'autre part parce que ça ralentit un petit peu avant la rocade bordelaise, il y a un petit peu de monde, hein, sur cette rocade en cette fin de journée. Bah oui, tout le monde n'est pas en vacances, ça sent les vacances, mais il y a aussi ceux qui ont travaillé aujourd'hui et qui sont sur la route de la sortie du travail et qui empruntent cette rocade bordelaise. À l'ouest, tout va bien. Du côté de l'est, elle est un petit peu fréquentée et dans les deux sens. Et puisque je vous parle de Bordeaux, je vous rappelle que depuis cet après-midi, l'autoroute A63 qui permet de desservir le Pays Basque, l'Espagne depuis Bordeaux est rouverte. Donc vous pouvez de nouveau l'emprunter. Là où vous ne pouvez pas rouler en revanche, c'est sur beaucoup d'axes du réseau secondaire à l'ouest de Bordeaux. Ces axes qui desservent Lacanau, qui desservent le Cap Ferret également, restent pour l'instant en tout cas fermés, des départementales par sécurité qui sont neutralisées par les services d'intervention qui poursuivent leur travail au niveau des incendies. Voilà donc dans l'ensemble les difficultés que vous rencontrez en ce moment. Retenez que partout ailleurs dans l'ensemble, les choses vont bien. Je ne me suis pas adressée à ceux d'entre vous qui roulent direction les Pays de la Loire, direction la Bretagne, mais pour ce qui vous concerne, si jamais vous êtes sur la 11 ou la 81, eh bien, ça se passe sans problème.
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2: Il est 18h15 et nous allons nous concentrer sur l'A10 puisque sur les autres axes de l'ouest et du centre du pays, les choses vont bien. Donc l'A10, surtout dans le sens Bordeaux-Paris, c'est là qu'on a le plus de difficultés. Donc en quittant Bordeaux, un petit peu de monde pour s'insérer sur l'autoroute A10, mais rien de trop méchant. Et puis, ce qu'il faut savoir, c'est qu'on a toujours au sud de Saintes un accident qui s'est produit tout à l'heure. Je vous le disais, hein, le poids lourd a été remis sur ses roues. Il pourra ensuite être évacué. Il y a eu quelques dégâts, hein, sur l'infrastructure autoroutière. Mais bon, en tout cas, à l'arrière, nous avons toujours une zone de moins de 20 minutes, hein, désormais, de ralentissement. On est plutôt autour de 18-19 minutes de retenue. Ça va coincer du kilomètre 456 au 452, donc au-delà de la sortie 36 pour Pont et en direction de Saintes et de Niort. Voilà donc pour vous qui arrivez à cet endroit. Hein. Retenez que le trafic a repris. Il a été interrompu vraiment dans un temps très court, juste pour faire manœuvrer les véhicules qui intervenaient sur place. Ensuite, la suite du parcours, ça se passe bien. Retenez quand même que à Orléans, nous avons des morceaux de pneus sur la voie de droite qui nous ont été signalés, kilomètre 91, et il y a Olivier, le patrouilleur, qui est sur place pour aller les ramasser. C'est au niveau de la sortie 13.1 pour Orléans, j'ai dit. Seule autre difficulté, on reste sur la 10, mais on la prend cette fois dans l'autre sens, le sens Paris-Bordeaux. C'est à l'arrivée à Bordeaux, 3 km après la sortie 42 en Barès-Saint-Loubès. Sur la voie de gauche, deux voitures accidentées qui se sont rentrées dedans. Donc restez prudents, vous vous décalez déjà bien, hein, sur les deux voies les plus à droite, mais on reste quand même attentif le temps de l'intervention des services de sécurité. Il n'y a pas de blessés en tout cas et pas de dégâts non plus. Donc ça devrait aller assez vite une fois que le dépanneur aura pu arriver pour prendre en charge les véhicules. Et voilà le patrouilleur qui arrive sur place et qui va baliser la zone afin de passer de façon un peu plus sécurisée à cet endroit. Voici Étienne Dao en musique. Je vous retrouve juste après pour vous parler des prévisions de trafic avec ce gros week-end de chassés croisés qui arrive.

0: va quitter les bords de Seine d'Étienne Dao pour vous parler de ce fameux chassé-croisé entre les juilletistes et les Aoussiens qui arrive dès demain.
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0: Et oui, ce premier week-end du mois d'août s'annonce comme l'un des plus chargés de l'été. Des conséquences des incendies en Gironde et dans les Landes sont aussi possibles sur votre itinéraire. Alors pensez à bien nous écouter avant de prendre le volant. Demain vendredi, Bison Futé hisse le drapeau noir dans le sens des départs sur le quart sud-ouest du pays. Ce sera rouge partout ailleurs. C'est surtout entre Paris et Bordeaux sur l'A10, ainsi qu'en Vallée du Rhône sur l'A7 qu'il faudra s'armer de patience. Le conseil, prendre la route tôt le matin ou alors en début de soirée. Pour samedi 1er août, Bison Futé voie noire au niveau national dans le sens des départs. Sans surprise, vous serez très nombreux à prendre la direction du littoral. Les principales difficultés sont attendues au départ de Paris, mais aussi entre Lyon et la Méditerranée. Et puis également dans la traversée du Massif central. Et pour vous qui roulerez entre Bordeaux et Lyon sur l'A89, notre conseil, évitez de prendre le volant entre 8h et 18h samedi. Dimanche 2 août, alors là, après un samedi très chargé, la circulation devrait être beaucoup plus fluide. Vous serez néanmoins nombreux à partir ou à rentrer de vacances, notamment dans la moitié sud. Et là, le conseil, autant que possible, c'est de rejoindre sa destination avant 11h. Et vous voilà donc parfaitement armé maintenant avec toutes ces infos qui concernent ceux d'entre vous qui prendront la route ce week-end.
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Retour au trafic sur l'autoroute A10, axe Bordeaux-Paris, kilomètre 93. Attention, secteur d'Orléans, des morceaux de pneus ont été repérés sur les voies. Il faut rester prudent à cet endroit. Il n'y a que la voie de gauche, a priori, qui ne serait pas concernée. Kilomètre 93, secteur d'Orléans, direction Paris.

0: Angie Stone. Et sachez que nous vous faisons revivre des concerts emblématiques tout au long de l'été sur le 107.7 et dans quelques minutes, direction le stade de Wembley à Londres pour se remémorer l'un des moments les plus marquants de l'histoire de la musique et du rock. Freddie Mercury et le groupe Queen seront dans Absolument Live juste après le point trafic qui arrive.
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0: 18h30 et je ne vais que vous parler de l'autoroute A10 parce que si vous n'êtes pas sur l'A10, c'est que pour ce qui vous concerne, ça roule bien. Donc si on prend l'autoroute A10 dans le sens Paris-Bordeaux, la seule difficulté est en passe de se terminer. C'est un accident avec deux voitures qui se sont retrouvées accidentées sur la voie de gauche et on a déjà un dépanneur qui est sur les lieux, qui est en train de prendre en charge un des deux véhicules accidentés. Le patrouilleur est sur place, il a neutralisé la voie de gauche peu de temps après l'accident et vous qui arrivez dans le secteur, vous passez sur la voie du milieu et la voie de droite. On est au kilomètre 539, 3 km après la sortie 42 en Barès-Saint-Loubès en direction de Bordeaux. Dans l'autre sens, le sens Bordeaux-Paris, nous avons le tout début de l'autoroute A10 qui est ralenti. Vous étiez nombreux sur la rocade, donc forcément ensuite, pour vous insérer sur l'A10, il faut un petit peu de monde, un petit peu de temps. Et puis, au-delà, lorsque vous allez arriver au niveau de Saintes, eh bien, nous avons toujours une zone de ralentissement, mais ça a très très nettement baissé. Il semblerait que désormais il y ait moins de 10 minutes de ralentissement à l'arrière de l'accident. En effet, au niveau de l'accident du kilomètre 452, on a toujours la seule voie de gauche pour passer, voie de droite neutralisée, bande d'arrêt d'urgence également, avec le poids lourd qui a pu être remis sur ses roues. Mais en tout cas, c'est monté jusqu'à 25 minutes de retenue et là, on n'est plus qu'à 7-8 minutes de ralentissement derrière cet accident. Ça, c'est quand même une bonne chose également. Ça veut dire que ça vaut plus vraiment la peine de sortir de l'autoroute pour éviter la zone. Si vous choisissez de sortir, il vous faudra 10 minutes de plus pour atteindre la sortie ou du moins l'entrée 35, l'entrée Sainte. Retenez par ailleurs, si vous êtes plus au nord dans le secteur d'Orléans, que des morceaux de pneus ont été repérés. Kilomètre 93, donc au niveau de la sortie 14 Orléans-Nord, il n'y a que la voie de gauche sur laquelle vous puissiez passer sans être gêné par ces morceaux de pneus, nous indique-t-on. Et il y a un patrouilleur Olivier qui arrive sur place pour aller ramasser ces obstacles.
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0: Aujourd'hui dans Absolument Live, Marie Codemo nous fait voyager dans les années 80, ambiance rock'n'roll, prestations envoûtantes et voix légendaires au programme.
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0: C'est l'histoire d'un live considéré comme l'un des plus grands de l'histoire de la musique. Mais aussi et surtout une démonstration, la démonstration d'un champion de la scène, Freddie Mercury. All right.
10: Direction l'année 1985, le 13 juillet, lors du Live Aid organisé pour lutter contre la faim en Éthiopie. Ce double concert de 16 heures, oui, c'est très très long, est donné entre le Kennedy Stadium de Philadelphie et le stade de Wembley à Londres. Et ils sont tous là, Tina Turner, David Bowie, Genesis, U2, Elton John, Bruce Springsteen, bref, tous ceux qui font la musique des années 80. À cette époque, Queen est en perte de vitesse. Ce jour-là, Freddie Mercury a une infection à la gorge. Et pourtant, cet homme-là enflamme tout Wembley et plus de 2 milliards de téléspectateurs à travers le monde. Difficile de choisir quelle partie de ces 21 minutes nous allons écouter parce qu'on voudrait les entendre encore et encore et encore. Mais j'ai tranché et j'ai sélectionné Radio Gaga dans Absolument Live. Voici Queen.

0: The Weeknd avec Ariana Grande.
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0: Et je vous propose maintenant qu'on fasse un nouveau point sur vos conditions de circulation. Ce sera à suivre après cette petite pause. Je vous retrouve à 18h45 très précisément.
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6: Très précisément 18h45, si vous roulez sur l'A10 dans le sens Paris-Bordeaux, retenez une chose, il n'y a plus d'accident, kilomètre 539, mais ça avait entraîné un petit bouchon, donc on a toujours une zone de 5-6 minutes un peu ralentie, mais comme là ça y est, on a repris une circulation sur la totalité des trois voies, ça va permettre à ce ralentissement de se résorber, puis on avance dans la soirée, donc il y a quand même un petit peu moins de monde sur la route, et ça c'est une bonne chose. La suite du parcours, hein, si vous êtes en transit par Bordeaux et qu'au-delà vous voulez prendre l'autoroute à 60 direction le Pays Basque et l'Espagne, retenez une chose, c'est possible. Depuis le début d'après-midi, c'est un axe qui a pu rouvrir malgré les incendies qui continuent de sévir du côté de la Gironde et des Landes, mais avec une journée qui s'est quand même améliorée et qui a pu permettre donc la réouverture de cette autoroute. Si on prend la 10 dans l'autre sens, le sens Bordeaux-Paris, le tout début de l'autoroute A10 est un peu ralenti. C'est votre sortie de la rocade hein, qui était déjà un petit peu ralentie qui fait que s'insérer sur la 10, c'est pas évident. Donc voilà, les tout premiers kilomètres de la 10, faut compter encore 5 minutes de retenue. Ensuite, il y a un petit temps de répit, le pont au-dessus de la Dordogne, la barrière de péage de Virsac qui marque la sortie de l'agglomération bordelaise, ça va bien. Et puis quand on arrive au sud de Saintes, il y a toujours trace de cet accident qui impliquait un poids lourd, une fourgonnette et une voiture. Mais désormais, le ralentissement à l'arrière n'est plus que de 5 minutes. Voilà, donc c'est vraiment par rapport aux 25 minutes qu'on avait il y a moins d'une heure, ça s'est vraiment bien libéré hein, dans le secteur et ça c'est une bonne chose. En tout cas au niveau de l'accident, le poids lourd va pouvoir être arrimé maintenant à un véhicule de dépannage pour être évacué, ça devrait prendre encore un petit peu de temps mais en tout cas voilà, il a pu être sorti du fossé et ça c'est une bonne chose également. On va quitter cette zone pour la suite du parcours pour vous dire donc que dans le secteur d'Orléans, il n'y a plus rien à signaler. On a eu tout à l'heure des morceaux de pneus, une zone d'accident aussi, mais tout est rentré dans l'ordre. Et pour ce qui est de la région parisienne, comptez encore une dizaine de minutes difficiles. Une fois que vous franchissez le péage de Saint-Arnoult, d'ailleurs qui se traverse sans problème, hein, il n'y a aucune attente sur ce péage. Au-delà, direction les portes de Saint-Cloud ou d'Italie, la Nationale 118, la 6B, voilà, 8 à 10 minutes. Minutes de ralentissement avant de pouvoir vous rendre sur ce périphérique parisien. Et le retour de la musique, c'est maintenant et c'est avec Christophe Maé.
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Le duo anglais Jungle avec Carry On. On va continuer en musique. J'ai plein de bonnes nouvelles pour vous. Si vous êtes sur l'autoroute A10 direction Paris, sachez que désormais, il n'y a plus que 5 minutes grand maximum de retenue à l'arrière de l'accident. C'est même moins de 5 minutes désormais à l'arrière du kilomètre 452 qui a été un secteur qui vous a beaucoup gêné tout au long de l'après-midi. On va revenir à vos conditions de circulation tout à l'heure après le flash info de Francine Thomas qui vous donne rendez-vous à 19h. On fera aussi un point sur la météo, mais pour l'heure, la musique. Il y a Elliot qui arrive juste après Jamiroquai. 19h, on fera aussi un point sur la météo, mais pour l'heure, la musique. Il y a Elliot qui arrive juste après Jamiroquai.

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1: Il reste deux points chauds en Gironde sur le front des incendies. La préfète vient de faire un nouveau point. C'est la première journée un peu optimiste, dit-elle, après une semaine de lutte contre les méga-feux. Toutefois, la presqu'île du Cap Ferret est toujours inaccessible. 3300 pompiers, 1500 militaires, 1250 membres des forces de sécurité intérieure sont toujours mobilisés sur le terrain. L'autoroute A63, elle, rouvert cet après-midi et la SNCF dit espérer rétablir la circulation des trains vers Hendaye d'ici la fin du week-end. Depuis hier, les pompiers sont également mobilisés en Côte d'Or, près de Dijon. Le feu a été fixé cette fin d'après-midi après avoir parcouru 150 hectares. La piste criminelle est privilégiée. La gendarmerie a lancé un appel à témoins. Plusieurs départs de feu ont été constatés hier entre 14h et 16h. Et puis notons que dans les Hautes-Alpes, les pompiers indiquent que le feu dans le massif du Bois Noir ne progresse plus. Le rabbin de Nanterre visé par une attaque antisémite, il a porté plainte et le parquet vient d'ouvrir une enquête pour injure publique en raison de la race ou de la religion. Les faits remontent à dimanche. L'homme a été pris à partie dans un supermarché de la ville des Hauts-de-Seine par une cliente qu'il a notamment traité de sale juif. Son identification est en cours. Personne ne devrait être insulté en raison de sa religion ou de son identité, a réagi le maire de la ville. Malgré les volontés de réarmement démographique d'Emmanuel Macron, la natalité est toujours en baisse en France. Le nombre de naissances a encore reculé au premier semestre. Un peu moins de 314 000 bébés sont nés durant les 6 premiers mois de l'année, compte plus de 317 000 début 2025, selon les données de l'INSEE. Plus globalement, depuis 2010, la natalité a chuté de presque 25% dans l'Hexagone. Un dernier mot de football avec un transfert dans l'actualité du jour. Le défenseur français Maxence Lacroix rejoint Chelsea avec un contrat jusqu'en 2032. Le montant du transfert s'élèverait à 60 millions d'euros selon la presse britannique. Formé à Sochaux et passé à Wolfsburg, l'international tricolore qui a disputé la dernière Coupe du Monde avec les Bleus a remporté au printemps dernier la Ligue Europa Conférence avec le club qu'il quitte, Crystal Palace. Moi je quitte mon poste pour aujourd'hui. Dans une heure, c'est Charlotte Latour qui vous informera. Tout de suite, c'est la météo. Et il fait encore chaud sur une bonne partie du pays. 21 départements du quart sud-est qui restent en alerte orange canicule. Ils le resteront demain. Il a fait chaud sur l'est également aujourd'hui. Il pleuvra demain sur cette partie du pays, ce qui fera un petit peu baisser les températures. Alors qu'à l'ouest, c'est le retour d'un temps beaucoup plus agréable. Quelques nuages demain, mais des températures bien plus agréables. Météo France annonce des maximales demain de 24 degrés seulement à La Rochelle, 25 à Biarritz, 28 pour Nantes et Bordeaux, 29 à Paris. Encore 31 degrés annoncés demain à Strasbourg.
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1: 19h03, et si vous êtes en Île-de-France, ne soyez pas surpris par la fumée qui se dégage au-dessus de l'autoroute A10 au niveau du kilomètre 32. Vous êtes entre Paris et Orléans. Il semblerait qu'un agriculteur soit en pleine activité dans son champ et résultat, il y a un gros dégagement de fumée. On a pensé à un incendie dans un premier temps, il semblerait que ce soit pas le cas. Donc surtout, vous restez vigilants en tout cas et surtout ne vous faites pas surprendre par ce dégagement de fumée. La seule autre difficulté du moment, car dans l'ensemble, on a une soirée qui s'écoule quand même plutôt bien, se situe du côté de Saintes. Vous avez Bordeaux et sa région derrière vous, vous roulez direction Niort, Poitiers, Paris, kilomètre 452, il y a toujours cette zone d'accident au kilomètre 452, vous ne passez que sur la voie de gauche. Alors les agents qui sont en intervention sur place nous informent qu'il semblerait qu'autour de 19h30 on retrouve une circulation sur les deux voies, mais bon voilà, pour l'instant l'intervention se poursuit. Résultat, à l'arrière, il y a encore un petit coup de frein, mais c'est pas grand-chose. Ce sont 4 minutes de retenue. Voilà, donc sachez-le, c'est pas énorme ce coup de frein. En tout cas, vous restez prudent lorsque vous arrivez à cet endroit, kilomètre 455 et jusqu'au 452, d'autant qu'au kilomètre 455, il y a plusieurs poids lourds qui sont à l'arrêt sur la bande d'arrêt d'urgence. Voilà, donc méfiance. Et puis au niveau de l'accident, vous l'avez compris, une seule voie, celle de gauche pour passer et partout ailleurs. Sinon, dans l'ensemble, ça se passe bien. En Île-de-France, comptez toujours 8 à 10 minutes de plus qu'en temps normal pour atteindre le périphérique parisien une fois passé la barrière de péage de Saint-Arnoult.
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1: Il est 19h15 et il n'y a qu'une seule difficulté à vous signaler à l'heure qu'il est. Ça veut dire que si vous avez choisi de faire la route des vacances maintenant, c'était vraiment la très bonne option. Sur cette autoroute A10 dans le sens Bordeaux-Paris, je rappelle qu'il y a eu une zone d'accident, kilomètre 452, tous les véhicules pris dans l'accident qui s'est produit il y a longtemps maintenant, hein, puisque c'était autour de 15h. Tous les véhicules ont été évacués. D'ici peu, vous allez pouvoir retrouver une circulation sur l'ensemble des voies, mais en tout cas sachez qu'il y a encore un petit coup de frein à l'arrière de cette zone d'accident de 5 minutes environ, mais pas plus. Voilà, donc ça c'est la difficulté du moment. Partout ailleurs ça va bien, quoique on n'oublie pas qu'au kilomètre 455 a priori, il y a plusieurs poids lourds à l'arrêt sur la bande d'arrêt d'urgence, mais en dehors de ça, ça va bien partout. Il est aux commandes d'une matinale radio depuis plusieurs années et il anime sur France 2 des émissions devenues incontournables comme Chacun son tour, où tout le monde a son mot à dire. Dans un instant, Bruno Guillon s'installera sur le siège passager à vos côtés pour évoquer les souvenirs, ses souvenirs d'été entre longs trajets sur la route et soirées devant la télévision. Rendez-vous juste après Kygo et Selena Gomez.

0: Tout juste 19h20, il est donc temps d'aller retrouver notre invité. C'est une figure bien connue de la radio et de la télé, Bruno Guillon. Il est au micro de Charles Dodon.
1: Bonjour Bruno Guillon.
2: Bonjour.
1: On parle souvent sur cette antenne de l'importance de faire la pause quand on fait un long trajet. Je me trompe si je dis que ce mot pause figure assez peu dans votre agenda durant l'année entre la radio et la télé. La pause, c'est vraiment là cet été pour vous ?
2: Oui, c'est la période où j'essaye de breaker en tout cas et de profiter à fond de ma famille et de mes proches.
1: On le sait, cet été, Interville ne fait pas son retour. Un programme mythique qu'on a tous regardé durant des années. Vous avez, vous, d'autres émissions ou programmes qui vous ont marqué quand vous étiez peut-être plus jeune en vacances l'été ?
2: Alors, pour le coup, quand j'étais en vacances l'été, il y avait déjà Interville, mais il y avait aussi une déclinaison d'Interville qui m'a même limite plus marqué, c'était Jeux sans frontières.
1: Oui.
2: Où là, c'était pas des villes, c'était des pays qui s'affrontaient. Et oui, c'était le rendez-vous d'été, mais de toute façon, la télévision, l'été, elle prenait un sens différent du reste de l'année. Moi, la télévision, quand j'étais petit, ou même ado, c'était le film du soir. Bon, il commençait à 20h30, mais à 21h30, il fallait que j'aille me coucher. Donc la magie de l'été, c'est qu'on pouvait regarder le film en entier. Et c'est là où il y a des films qui prennent tout leur sens, les Fantomas ou la Grande Vadrouille, quand on va jusqu'à la fin, c'est quand même plus sympa.
1: Il y avait aussi à côté jeu, la carte au trésor, bien évidemment,
2: oui.
1: Fort Boyard, l'été.
2: Ouais.
1: C'était ça.
2: Alors
1: aussi.
2: Attention, parce que là, vous parlez un Charentais maritime, on dit Boyard.
1: Ah, Boyard.
2: On dit Boyard. Et on dit le père Fourat, et non pas le père Fouras. Mais moi, je suis de ceux qui ont connu le Fort Boyard sans émission de télé dedans, puisque je suis de Charente maritime. Et donc, avant que ça devienne un terrain de jeu télévisé grandeur nature, c'était une ruine.
1: Et en venant ici, je me suis souvenu de la piste de Xapatan.
2: Oui, bien sûr.
1: J'ai plus mis tous les règles.
2: Moi, j'ai pas non plus, mais ça fait partie de ces jeux qui avaient des noms improbables. Il y a eu aussi Mokchou Patamou,
1: d'une
2: époque, qui était présenté par Vincent Perrault. Oui, la télé.
1: 40 degrés à l'ombre.
2: Bien sûr. La
1: ça,
2: télé a
1: l'été.
2: Parfois accouché de concepts un peu improbables. Mais puisqu'on parle d'émission d'été, oui, 40 degrés à l'ombre, c'était le rendez-vous. Alors, il y a eu Vincent, puis il y a eu aussi Thierry qui l'a fait.
1: Marie-Ange Nardi,
2: il y a eu Marie-Ange Nardi avec les fameux épisodes du lion.
1: Oui, c'est vrai qu'il y avait une chronique animalière.
2: Exactement.
1: Et donc, à chaque fois, ils avaient peur sur le plateau,
2: mais
1: je crois.
2: Oui. Ça fait partie des rendez-vous d'été. Ouais.
1: Bruno Guillon fait une pause et on se retrouve dans quelques minutes.
0: 19h22, je vous propose un petit peu de musique, Wham et This Is. Ensuite, on retrouvera Bruno Guillon au micro de Charles Dodon pour la suite de ce chouette entretien. Ce sera à suivre après le point trafic de 19h30, un point trafic qui sera très calme, rassurez-vous.
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0: Retour au trafic, si vous êtes sur l'autoroute A10 dans le sens Paris-Bordeaux, attention, obstacle sur la chaussée en Ile-de-France, secteur des Ulysses, kilomètre 1, ce sont des morceaux de pneus qui viennent d'être repérés.

0: Allez, après WAM, on va faire un nouveau point sur vos conditions de circulation. Et puis, n'oubliez pas que juste après, on retrouve Bruno Guillon. Il fait la route des vacances à nos côtés. Et dans un instant, eh bien, il nous racontera ses plus beaux souvenirs d'été. Ce sera juste après votre point trafic qui arrive.
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0: 19h31, une soirée plutôt calme, même s'il y a quelques petites infos à vous donner par endroit. On va commencer par évoquer les suites de cet accident survenu tout à l'heure au kilomètre 452. Ça se passe donc à cet endroit, 9 kilomètres après la sortie 36 pour Pont. Ça ne roule que sur la voie de gauche suite à cet accident qui a quand même impliqué un poids lourd, une fourgonnette et une voiture. Désormais, l'accident est quasiment terminé. Le dépanneur avec le poids lourd accidenté est en train de quitter, vient de quitter le secteur lui aussi. Il avait donc il transporte ce poids lourd accidenté. Voilà, donc les choses vont vers le mieux. On va retrouver rapidement une circulation normale à cet endroit. Et puis on avait un petit coup de frein à l'arrière. Voilà, il y a plus grand chose désormais à cet endroit. Si vous êtes sur la 10 maintenant, mais dans l'autre sens, c'est-à-dire en Île-de-France, kilomètre 1, vous êtes dans le secteur des Ulysses. Il y aurait des morceaux de pneus sur la voie la plus à droite. Donc restez prudent le temps qu'interviennent les services de sécurité. Ces morceaux de pneus qui peuvent vous gêner, hein, effectivement, assez gros. La voie de droite, on privilégie les trois voies les plus à gauche. Et puis j'en termine avec la présence d'un chevreuil errant repéré à l'instant sur l'autoroute A11 dans le secteur du Mans, kilomètre 152. Prudence, direction Angers comme direction Chartres et Paris, car l'animal peut se rendre sur la chaussée et la traverser à tout moment.
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0: Et notre compagnon de route aujourd'hui s'appelle Bruno Guillon. Il est toujours au micro 177 de Charles Dodon.
5: Vous avez réveillé cette année encore des centaines de milliers d'auditeurs chaque matin sur Fun Radio. La radio reste un média encore très écouté en voiture, notamment sur la route du travail.
6: Ouais.
5: Sur la route des vacances, vous êtes encore radio ou vous préparez plutôt une playlist où vous écoutez des podcasts?
6: Et c'est un peu tout. J'aime bien écouter de la musique en mode un peu été. Je peux me faire des podcasts. Alors j'avoue avoir une petite préférence pour des podcasts d'enquête ou d'histoire criminelle.
5: L'heure du crime.
6: Entre autres, l'heure du crime.
5: Affaires sensibles.
6: D'RT. Affaires sensibles, ou alors après des podcasts sur l'histoire, j'aime beaucoup, et voilà, et je jongle avec tout ça, ouais, sur la route.
5: Et vous faites partie de ceux qui adorent la route des vacances,
6: ouais.
5: Ou plutôt de ceux qui comptent les kilomètres?
6: Non, j'adore ça. Moi, il y a tout un décorum avec la route des vacances, c'est-à-dire que la route des vacances, tu pars déjà quand il fait pas encore jour, pour avoir le plaisir de voir le soleil se lever. Quand le soleil se lève, tu es déjà sur la route des vacances, et puis j'ai des réflexes de départ en vacances, c'est-à-dire que moi, un déjeuner de quand tu pars en vacances, c'est forcément le sandwich triangle et le paquet de chips dans la station d'autoroute. Ouais, ça fait partie du truc.
5: Quand vous étiez jeune, encore aujourd'hui?
6: Alors, quand j'étais jeune, il y avait moins d'autoroutes déjà. Moi, quand j'étais jeune, mes parents, c'était la glacière. C'était la glacière et l'endroit pour le pique-nique. Et comme mes parents étaient un peu des ayatollahs du pique-nique, il fallait trouver l'endroit où il n'y avait personne, où on était tranquille, où on pouvait poser la table. Et puis le pique-nique, c'était, il manquait vraiment que le frigo et la gazinière.
5: Bel orga.
6: Exactement. Mon père père qui conduisait la voiture à l'époque, ma maman n'avait pas le permis, avait vraiment ce côté, quand on quittait les limites du département de la Charente-Maritime, j'ai l'impression qu'on arrivait dans des pays étrangers qu'on parlait pas la même langue. C'est-à-dire que ça devenait tout de suite une escapade. C'était une histoire de fou. Donc, mais je me souviens de vacances où on allait dans le Cantal, au début, beaucoup, et puis après, dans les Pyrénées. Et donc, je vous dis, j'ai ce souvenir de vous dormez derrière sur le siège arrière, vous avez votre coussin, vous partez, il fait nuit, et quand vous vous réveillez, le soleil se lève à peine et vous voyez au loin les montagnes qui se dessinent avec les odeurs qui vont avec et tout ça. Non, c'est des bons souvenirs.
5: On vous souhaite de belles vacances.
6: Merci, vous aussi, et bonne route.
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Ben aujourd'hui c'était plutôt une belle journée et pour faire la route également. Hein, dans l'ensemble, il y a eu assez peu de zones de retenue. Ce soir, c'est toujours le cas d'ailleurs. On va revenir à vos conditions de circulation dans quelques instants. Juste avant, on écoute le Toulousain Art Mango et juste après donc retour du trafic.

0: Art Mango pour un petit retour dans les années 90. Allez, on fait maintenant un nouveau point sur vos conditions de circulation.
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3: 19h45, merci d'être à l'écoute et il y a de bonnes nouvelles en provenance de l'autoroute A10 puisque si vous roulez juste au sud de Saintes, vous êtes entre Bordeaux et Saintes, direction Niort, Paris, kilomètre 452, on reprend un trafic normal à cet endroit où tout à l'heure un accident vous a considérablement gêné, hein. Il y a eu jusqu'à 25 minutes de ralentissement à l'arrière de cette zone d'accident, mais ça y est, désormais tout est rentré dans l'ordre pour vous qui roulez au sud de Saintes sur cette autoroute A10. On va évoquer sinon la présence d'un chevreuil errant repéré là à l'instant sur l'autoroute A11, donc entre Nantes et Paris, kilomètre 289, entre Angers et Nantes. L'animal peut traverser la chaussée à tout moment. Donc attention, aussi bien direction Angers et Le Mans que direction Ancenis et Nantes. Et puis, autre difficulté, c'est un obstacle tombé sur les voies de l'A28 entre Rouen et Tours, direction Tours, kilomètre 76. Divers objets se trouvent en travers des deux voies. Attention, c'est entre les sorties 24 et 25 de cette autoroute A28. Il est temps de poursuivre avec un petit peu de musique. Nous nous retrouverons tout à l'heure à 20h pour la météo, l'info et bien évidemment le trafic. Le trafic, on y reviendra d'ici là, bien sûr, hein, si jamais il évolue. En tout cas, je vous laisse profiter de la musique avec notamment Alex Godino pour un titre qui sent bon l'été.

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On va continuer en musique, 19h53, toujours un trafic qui s'écoule très bien d'ailleurs. Hein. Plus aucune zone de ralentissement, pas d'accident, vous êtes prudent quand même si vous êtes sur l'autoroute A28 axe Rouen-Tours avec un obstacle repéré au kilomètre 76 en direction de Tours et de l'autoroute A10. Le retour de la musique, c'est tout de suite donc Flo de la Vega, Ten Sharp et on se retrouve ensuite pour l'info, la météo et le trafic.

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1: La situation s'est améliorée aujourd'hui en Gironde. Le

0: est stabilisée mais pas fixée. 84 000 personnes évacuées ont été autorisées à regagner leur logement, notamment les habitants de Sestas, Saint-Jean-d'Illac, Martignas, Saint-Médard-en-Jalles, Saint-Aubin-de-Médoc. Plus au sud, dans les Landes, le préfet fait savoir ce soir que l'incendie de Biscarros s'est maîtrisé, mais des reprises restent possibles. En tout cas, l'autoroute A63 entre Bordeaux et l'Espagne a pu rouvrir. Et ce soir, il reste deux points actifs au niveau de Lacanau et la presqu'île du Cap Ferret. 3300 pompiers sont toujours mobilisés. La SNCF fait savoir qu'elle espère pouvoir rouvrir la ligne vers Hendaye d'ici la fin du week-end. Et puis à noter que le feu sévit aussi en Bourgogne, à Couché, en Côte d'Or. 150 hectares ont été ravagés et le feu est fixé, mais le vent souffle encore dans la région. Et puis à Brignoles, dans le Var, tous les habitants qui avaient été évacués ont pu regagner leur domicile. Le ministre de l'Intérieur, Laurent Nunez, a indiqué que 275 personnes avaient été interpellées depuis le début de la saison, insistant sur la volonté du gouvernement de faire preuve de la plus grande fermeté. Le ministre a rappelé que dans 70% des cas, ces incendies sont criminels. Les 30% restants ne sont pas des accidents, mais de l'imprudence et de la négligence, a-t-il ajouté. Dans le reste de l'actualité, la Pologne qui a haussé le ton aujourd'hui, accusant la Russie d'être à l'origine d'un tir de missile qui s'est écrasé en Pologne, à 80 km de la frontière ukrainienne, sans toutefois faire de blessés. La diplomatie française a dénoncé une violation flagrante du droit international. En sport, une belle médaille d'or pour la délégation française. En escrime, les sabreurs de l'équipe de France se sont imposés sur la Corée du Sud. Victoire 45-31 à Hong Kong. Au total, les Bleus auront rapporté 4 médailles, dont ce titre dans ces championnats du monde. 20h et maintenant 2 minutes. Prochain rendez-vous avec l'actu à suivre dans une heure en compagnie de Florian Bonnec. Tout de suite, il est temps de revenir au trafic. Ce sera dans un instant, juste après la météo. Et si nous aurons cette nuit dans le nord et l'ouest du pays des températures qui vont hésiter entre 18 et 22 degrés, ce sera beaucoup plus dans le sud-est. Et c'est vrai que la canicule s'installe à nouveau dans le sud-est et pour plusieurs jours. Sur nos régions de l'ouest, l'air est plus frais, plus respirable sous l'influence de l'Atlantique. François Gourand, prévisionniste à Météo France, fait pour le 107.7 le lien entre ces conditions météo et les incendies toujours en cours en Gironde et dans les Landes.
1: Le point positif, c'est que cette influence océanique apporte de l'air plus humide qui est beaucoup moins favorable pour déclencher de nouveaux feux et pour les propager. En revanche, évidemment, avec un brasier encore présent, dès qu'il y a un petit peu de vent, même océanique, les reprises de feu peuvent être encore à surveiller car elles peuvent se propager, elles, plus facilement. Pour être vraiment tranquille, il faudrait qu'il pleuve véritablement, ce qui n'est pas prévu, à part peut-être demain matin, mais pas assez dans les prochains jours.
0: Et oui, car effectivement, demain, on ne devrait pas avoir tellement de pluie le long de la façade atlantique. Ce sera plutôt une alternance de nuages et d'éclaircies. Au nord du pays, même chose, quelques petits nuages. Et puis des températures qui, au meilleur de la journée, demain, hésiteront entre 26 degrés à Rennes et 32 à Strasbourg, en passant par 29 à Bordeaux et 30 à Paris.
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0: 20h03, c'est très calme pour ce soir. Dans l'ensemble, les choses vont bien. Juste deux infos à vous donner. La présence d'un chevreuil errant sur l'autoroute A11 entre Angers et Nantes. Donc que vous alliez vers Angers, Le Mans ou vers Nantes, kilomètre 289, où vous ouvrez l'œil, l'animal peut traverser les voies à tout moment. Il y a un patrouilleur, Tony, qui se rend sur place pour voir si l'animal est toujours là. Et puis sur l'A28, maintenant, on change complètement de secteur. On part entre Rouen et Tours, direction Tours, et l'autoroute A10, kilomètre 76. Divers obstacles sur la chaussée et a priori ça gêne la totalité des deux voies. Donc attention, on est après la sortie 24 Parigné-l'Évêque, kilomètre 76 au-delà du Mans et en direction de Tours et de l'autoroute A10.
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0: 20h04, il est temps de poursuivre la route avec un autre copilote qui va vous accompagner. C'est Florian Bonnec qui fait son entrée dans ce studio. Bonsoir Florian.
3: Bonsoir Charlotte, bonsoir à toutes et à tous. Et oui, je vais vous laisser vous reposer, Charlotte, bien que vous ayez l'air justement reposé d'ores et déjà. Je prends la suite. Bonsoir à toutes et à tous. La pause aussi, pourquoi pas pour vous, l'heure du dîner, du casse-croûte. Vos conditions de circulation détaillées dans 10 minutes sur cette antenne. Et avant cela, de la musique. Est-ce qu'on est parti avec quelques notes? Peut-être Charlotte, en mode blind test?
0: Allez, tentez ça.
3: Oh, ça va pas être évident. Non, je ne vais pas y arriver.
0: Sophie Zelmani.
3: Ah oui.
0: Always You. Très bonne soirée à tous.

Une nouveauté sur cette antenne, la belle voix de Teddy Swims avec ce titre Mr. Know It All. Bienvenue à vous. Vous roulez bien dans l'ensemble sur les autoroutes du centre-ouest ce jeudi soir. Le crépuscule engagé avant une tombée de la nuit, hein, dans une bonne heure. On va croiser les doigts pour que tout se passe bien, multiplier les pauses. On va écouter un titre de Francis Cabrel et on se retrouve dans la foulée pour un nouveau point trafic complet.

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1: Le retour à vos conditions de circulation est toujours de bonnes nouvelles quasiment partout. Je vais quand même, vous donner deux infos, deux bémols, des obstacles sur les voies de deux axes. Nous partons tout d'abord en région parisienne sur l'A10, l'axe Paris-Bordeaux, au niveau de la barrière de péage Saint-Arnoult en Yvelines. Pour vous qui arrivez de la capitale ou du nord, juste avant ce péage, donc il pourrait y avoir des obstacles sur les voies, sur la partie droite de la chaussée. Les équipes de sécurité attendues sur place. Voilà, on est après la sortie 10 d'Ourdan, kilomètre 24. De cet axe. Et puis sur l'A28 maintenant, tout autre secteur, je vous emmène dans la Sarthe, entre Le Mans et Tours, direction la Touraine, ou sur les deux voies de circulation, là aussi, il y aurait des obstacles peut-être indéterminés. Une patrouilleuse Gradiella est en train d'inspecter tout cela et m'affirme à l'instant, et j'ai la remontée en studio, qu'il n'y a pas d'obstacle finalement sur cette A28 au niveau de l'échangeur 25 et Comois. Donc je vais arrêter d'en parler. Tout est rentré dans l'ordre, à moins que tout soit resté dans l'ordre, tout simplement, sur cette portion de l'A28. Autrement, en passant par Nantes, par Angers, Poitiers, Tours, Bordeaux, pas de difficultés, tout comme en région parisienne, hormis l'obstacle que j'ai évoqué sur la 10 à l'approche du péage de Saint-Arnoult. Et ce que nous allons faire, c'est repartir en musique et nous retrouver à 8h30 pour l'information à trafic détaillé. Un beau programme d'ici là. On va écouter Richard Marx juste après une nouveauté signée Manon Lisa.

Richard Marx, sur l'antenne du 107.7. Pas de lien avec Karl, a priori. Il vous accompagne avec ce grand tube de la toute fin des années 80, Right Here Waiting. Et Trinix au programme maintenant. Un remix de ses DJ d'un titre de Salif Keita, le malien, c'est Madan, avant Blind de Feder. Donc quelques notes électro. Ça nous fait du bien en ce moment, ce jeudi. Je vous retrouve après pour le trafic.

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1: Et nous reparlons donc à 8h30 tout pile de votre très bonne condition de circulation. J'allais vous dire vraiment que tout se passe pour le mieux, mais à la seconde près, quand même une info me parvient en studio. Je vous emmène entre Angers et Nantes sur l'autoroute A11. Elle relie bien ces deux villes au kilomètre 291. Et bien que vous rouliez d'ailleurs direction Nantes, la Bretagne ou alors Angers, Paris, méfiez-vous d'un animal signalé sur le talus qui surplombe les voies de circulation. On est entre les sorties 19 Beaupréau-Saint-Germain et 20 pour Ancenis.
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1: Le retour à vos conditions de circulation très vite dans un petit quart d'heure. Comme depuis le début de l'été, Play Replay arrive. On va parler de ces séries qui nous font voyager vers des destinations de rêve. À venir dans un instant, un cap sur des hôtels de luxe en bord de mer entre soleil radieux, clients fortunés et secrets bien gardés. Une série aussi élégante que mordante, White Lotus. On voit ça après le duo Medusa aux Osiers.

0: On reste ensemble et bienvenue d'ailleurs. Si vous venez tout juste là de vous brancher, d'avoir le réflexe 107.7 lors de votre voyage d'un jeudi soir qui se passe dans l'ensemble très très bien, quelle que soit votre destination, pourvu que ça dure, ça commence par vous, faites des pauses fréquemment. Allez, moi je vous propose une belle page musicale. Avant de vous retrouver dans 10 petites minutes pour le trafic, il y aura le duo Scarlett Johansson, Pete Yorn, une nouveauté de Marie Sarah ou encore Alain Chamfort. Et tout de suite, on parle petit écran. Parce qu'après New York la semaine dernière, changement total de décor, Mathilde Ferrière nous emmène à Hawaï, en Sicile et en Thaïlande à la découverte des palaces qui servent de décor à la série The White Lotus.
1: The White Lotus suit les séjours de voyageurs privilégiés dans des hôtels de luxe. Derrière des décors paradisiaques se révèlent tensions, secrets et jeux de pouvoir.
2: Riz sans gluten et boules de coco, on n'est pas venu ici pour se foutre à la diète.
3: J'ai failli mourir aujourd'hui. Mais comme ça, ils nous font le séjour gratos et ça, c'est plutôt cool.
2: Oui, tu assurais, bébé.
1: Chaque saison nous transporte dans des lieux différents. De la Sicile baroque à la Thaïlande luxuriante en passant par les plages d'Hawaï.
4: Sawadika, bienvenue au White Lotus de Thaïlande.
5: Welcome to the White Lotus in Sicily.
6: La Dolce Vita.
1: Bienvenue sous les tropiques, entre plages de sable fin, eau cristalline et paysages luxuriants. Entre luxe, chaleur et décors spectaculaires, la série transforme ses destinations en véritables cartes postales, capturant toute la beauté et les contrastes de ces lieux d'exception.
7: J'ai envie qu'on s'éclate aujourd'hui. Il n'y a que le regard des hommes qui l'a fait vivre. Je trouve ça triste.
8: Si tout le monde décide de céder à ses instincts, ce sera la course à la débauche.
1: Diffusée dans le monde entier, The White Lotus s'impose comme une série qui fait voyager saison après saison en explorant différentes cultures et façons de vivre. The White Lotus, à découvrir, en redécouvrir sur HBO Max. La prochaine saison, la quatrième, sera disponible en fin d'année 2026.
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0: Scarlett Johansson en duo avec Pitjorn, et ça nous ramène plus de 15 ans en arrière avec ce single I Don't Know What To Do. Moi, je vous retrouve là dans une petite minute pour reparler de vos conditions de circulation bonnes dans l'ensemble après ceci.
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0: Et je vais vous donner deux informations ce jeudi soir parce que c'est très calme au crépuscule, pas de difficultés majeures pour vous qui empruntez les axes du centre-ouest. Il y a quand même un animal errant près des voies de l'A11, l'autoroute Paris-Nantes, au kilomètre 291, entre les sorties 19 Beaupréau-Saint-Germain et 20 Ancenis. On est vraiment dans le département du Maine-et-Loire à quelques encablures d'Angers. Quelle que soit votre provenance, ouvrez l'œil. Et puis sur la 81, direction Laval, direction Le Mans-Paris, vous qui arrivez tout juste sur le réseau Vinci Autoroute, au niveau du péage de la Gravelle, une voiture est à l'arrêt et peut gêner l'écoulement du trafic. Voilà, donc très peu de difficultés, ce qui laisse beaucoup de place à la musique. L'artiste haïtien Joe Edouette Filet ouvre le bal avec son hommage à Rihanna avant un swad.

Allez, toujours beaucoup de musique sur notre antenne. Un beau jeudi soir pour vous. C'est Jack Savoretti en duo avec Philippine Lavray. Une nouveauté, ce qui s'aimait avant les synapsons et nos retrouvailles. Je le redis au top horaire de 21h. Pour l'actu, la météo, le trafic, ça roule bien.

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1: Bonsoir à tous. Du mieux en Gironde après une semaine compliquée sur le front des flammes. La situation continue de s'améliorer. Le feu est stabilisé, mais toutefois pas fixé. 84 000 personnes évacuées ont été autorisées à regagner leur logement, notamment dans les communes de Sestas, Martignas, Saint-Jean-d'Illiac ou encore Saint-Médard, Anjal et Saint-Aubin de Médoc. Plus au sud dans les Landes, le préfet indique que l'incendie de Biscarros est maîtrisé, mais des reprises sont toujours possibles. L'autoroute A63 qui relie Bordeaux à l'Espagne a rouvert. Il y a toutefois des restrictions de circulation. Il reste deux points actifs au niveau de la

0: et de la presqu'île du Cap Ferret. Plus de 3000 pompiers sont mobilisés au total. La SNCF, de son côté, fait savoir qu'elle espère pouvoir ouvrir sa ligne ferroviaire et au TGV vers le Pays Basque d'ici la fin de ce week-end. Une nette amélioration due à la météo et une légère baisse du thermomètre après des valeurs qui ont atteint les 40 degrés hier. On est à peine dépassé les 31 aujourd'hui en Gironde. Notez qu'en marge de ces incendies, le ministre de l'Intérieur, Laurent Nunez, a indiqué que 275 personnes ont été interpellées depuis le début de la saison. Insistant sur la volonté du gouvernement de faire preuve de la plus grande fermeté à ce sujet, le ministre a rappelé que dans 70% des cas, les incendies sont criminels. Les 30% restants ne sont pas des accidents, mais de l'imprudence et de la négligence. Que se passe-t-il autour de l'enclave espagnole de Ceuta ? Au Maroc, 9 migrants sont décédés en tentant de rejoindre à la nage, justement depuis le territoire marocain, ce territoire de Ceuta, ce qui provoque l'indignation en Espagne. Le gouvernement décide de déployer des soldats pour garantir la sécurité dans cette enclave sur la côte nord de l'Afrique. Et puis, nous parlons de l'Europe du football, puisque celle-ci envisage de boycotter les prochaines Coupes du Monde, que ce soit chez les hommes ou les femmes, une solution envisagée par l'UEFA après un vote à l'unanimité de ses 55 membres. L'instance footballistique du vieux continent est opposée au projet de la FIFA et de son président, si décrié Gianni Infantino, de créer une société commerciale ouverte à des investisseurs privés. Une opération en lien avec des proches de Donald Trump qui pourrait rapporter entre 17 et 20 milliards de dollars. Il est 21h02. C'est la fin de ce flash. Belle route, belle soirée à l'écoute du 107.7. Le retour à vos conditions de circulation juste après la météo. La météo de cette soirée avec une canicule qui se décale vers l'est du pays, hein, plusieurs départements concernés, l'ensemble de l'île de Beauté, mais aussi beaucoup de départements de la région Provence-Alpes-Côte d'Azur. Finalement, tous ces départements, hormis les Bouches-du-Rhône, l'Auvergne-Rhône-Alpes, concernés quasiment dans son ensemble. Et là, pour le coup, quand même le Cantal ou encore l'Allier ne sont pas concernés. Le Doubs et le Jura sont en vigilance orange avec un thermomètre très élevé au moment où je vous parle. Eh bien, au centre du pays, certes, autour des 30-31 degrés, mais aussi, comme cela, à l'est. Alors, le soleil nous a accompagnés. On a eu un plafond nuageux gris au centre de l'Hexagone ce matin. Ça s'est décalé vers l'est avec quelques orages localement. La situation demain sera encore du même acabit. De belles éclaircies sur quasiment tout le pays, mais des orages sur le centre-est avec des températures qui iront au meilleur de la journée, de 22 degrés à Brest jusqu'à 31 à Strasbourg, comptez 29 à Paris, 28 à Bordeaux comme à Nantes, 25 à Rennes, 30 toutefois, il faut le dire, à Tours et 24 à La Rochelle.
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0: Alors, si vous étiez avec moi ces dernières minutes, je vous le disais déjà, ça roule bien dans l'ensemble sur les axes de l'ouest, du centre, de région parisienne ou encore de Nouvelle-Aquitaine. Mais il y a quelques petites informations. Et pour le coup, nous partons à l'ouest avec un obstacle repéré sur la 11 pour vous qui approchez du Mans depuis Nantes et Angers, direction peut-être même au-delà du Mans, Chartres, Paris, serré à gauche, un cône renversé pourrait être sur les voies après la sortie 9, le Mans Sud, kilomètre 178. Sur la 81, maintenant, autoroute qui traverse la Mayenne et qui relie Rennes au Mans en passant par Laval, eh bien, entre la sortie 3, Laval Est et la numéro 2, Évron-Vège, un chevreuil errant est surtout signalé sur le talus qui surplombe les voies. Il pourrait descendre, traverser, toutes ces voies que vous empruntez. Donc, relevez le pied, quelle que soit votre provenance, vraiment autour de ce kilomètre 233. Et puis, dernière information, je la prends à l'instant. Elle vous concerne à Blois, au centre du pays, sur la 10, en remontée depuis Bordeaux, depuis Tours, direction Orléans, l'Île-de-France. Au niveau de la sortie 17 Blois, une voiture est à l'arrêt, peut-être en panne au kilomètre 149. Elle pourrait gêner l'écoulement du trafic. Voilà pour ce tour d'horizon. Vous avez encore quelques lueurs de soleil avant le coucher justement de ce soleil dans l'heure qui vient. N'oubliez pas, si vous êtes embarqué dans un long voyage et en grande partie nocturne, de faire des pauses régulièrement toutes les deux heures. Il n'est pas trop tard là pour prendre un bon dîner. Il n'y a pas d'heure même pour ça, évidemment, le soir.
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Robbie Williams avec un de ses grands titres Millennium, ça nous ramène au début des années 2000. Madonna au programme, c'est une nouveauté d'Enceteria et Les Mains d'Or, un des plus grands titres Bernard Lavillier. Autrement dit, vous êtes gâtés, deux belles chansons au programme et l'information trafic dans la foulée sur le 107.7. Tout se passe toujours aussi bien. J'espère que ce sera le cas à 9h15.

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1: L'information trafic à 21h17, on n'est pas trop en retard et surtout, toujours quelques petites informations des animaux, et bien comme cela, la tombée de la nuit, qui s'approchent des voies de circulation et peuvent à tout moment surgir devant vous. C'est le cas sur la 85, l'autoroute Vierzon-Angers. Animal vu, entre Tours et le centre de l'Hexagone, Vierzon est précisément entre les sorties 11 Bléré et 12 Saint-Aignan-sur-Cher au kilomètre 124. Autre animal vu, lui, sur le talus qui surplombe la 81, l'autoroute Rennes-Le Mans change de secteur, c'est en Mayenne. Entre les sorties 3, Laval Est et 2, Évron-Vège, que sur cet axe, donc cet animal pourrait surgir devant vous, kilomètre 233, donc à 81, comme à 85 avec ses chevreuils dans les deux sens, vous vous en méfiez. Nous allons parler aussi de la 11 maintenant, avec quelques obstacles malheureusement repérés sur les voies dans le sens Nantes-Paris, de cette autoroute qui relie bien ces deux grandes villes. L'Incône tout d'abord à l'approche du Mans, après la sortie 9, le Mans Sud, à droite, vous passez à gauche pour l'éviter, kilomètre 178, et puis au-delà du Mans, direction en Chartres, vous êtes entre le Perche, les premiers kilomètres dans les plaines de Beauce, au kilomètre 117, après la sortie 5, la Ferté-Bernard, un cône là aussi est signalé possiblement sur les voies. Voilà pour ce tour d'horizon complet donc de vos bonnes conditions de circulation. On va rester ensemble avec quelques notes de musique, trois chansons, et puis je vous retrouverai à 9h30 pour le trafic. Après Jill is Lucky, The Grandmaster Flash, et tout de suite le nouveau M. Pokora, c'est quand même...

0: La pop de Jill Is Lucky pour conclure cette parenthèse musicale ensemble. Le trafic maintenant dans un instant.
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0: Et je ne vais pas retenir votre attention très longtemps, puisque, eh bien, cette fin de mois de juillet, un jeudi soir, tranquille au cœur de cet été, le trafic est fluide, c'est globalement calme, avec toutefois quand même, eh bien, des animaux près des voies repérés sur deux autoroutes, la 81, l'axe Rennes-Le Mans, kilomètre 233, entre les sorties 3 Laval-Est et 2 Évron-Vège. L'autre chevreuil, lui, est signalé un peu plus au centre du pays, pas très loin, eh bien, de la chaussée de la 85 au kilomètre 124 de cet axe Vierzon-Angers entre les sorties 12 Saint-Aignan-sur-Cher et 11 Bléré. Dans ces deux cas de figure, quelle que soit votre provenance, réduisez votre vitesse, regardez loin devant vous. Vous avez enfin un obstacle repéré au Mans à l'approche de cette ville sur la 11 en provenance de l'ouest Nantes, notamment et direction Paris, serré à gauche. Après la sortie 9, le Mans Sud, kilomètre 178, là où un cône serait renversé, un patrouilleur Franck arrive sur place pour ramasser cet obstacle et vous permettre à terme de rouler en toute sérénité sur place. Voilà pour ces informations. Autrement, tout va très bien.
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0: Oh, ça se passe bien. 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On va se retrouver très vite pour le trafic dans une douzaine de minutes. Avant cela, on va vous faire découvrir des desserts de l'été, des spécialités qui sentent bon les vacances, la Roya près de Clermont-Ferrand, la Myrtille et Rennes, et inspire la revisite d'un grand classique de la pâtisserie auvergnate, découverte après ce titre de Stormzy avec la chanteuse Rema, c'est Hide and Seek.

0: Je suis bien avec vous à l'écoute de ce titre qui ne peut qu'inviter à prendre un petit peu aussi de temps, le temps de regarder ce qu'il se passe autour, le temps de faire une pause tout simplement, comme toutes les deux heures à la tombée de la nuit. Eh bien, vous trouverez comme cela des heures de repos, de service qui, à mon avis, ne seront pas trop encombrées. Vous êtes bien à l'écoute du 107.7. Merci d'avoir fait le choix de notre fréquence. Le trafic dans moins de 10 minutes. Il y aura encore de la musique. D'ici là, Léa Andréoné, Klein ou encore Suarez. Mais avance la direction Roya près de Clermont-Ferrand en Auvergne pour notre dessert de l'été. Ici, la myrtille est l'une des stars des montagnes auvergnates. Au restaurant Le Marquis de Roya, elle se savoure dans une tarte revisitée par le chef Mathilde Ferrière.
1: Quand on parle de Roya, beaucoup évoquent ces termes. Mais pour certains visiteurs, une autre adresse mérite le détour. Le restaurant Le Marquis de Roya et sa célèbre tarte aux myrtilles. À première vue, c'est une tarte aux myrtilles comme les autres. À première vue seulement. En effet, ici, la tarte cache un secret de fabrication plutôt inattendu. Découverte avec Jérémy Dora, le chef de l'établissement.
2: Donc la myrtille qui est une spécialité de la région, les myrtilles du Forez, je l'ai associée avec de la lentille verte du puits, mais en sucré. Donc en fait, au lieu de prendre la poudre d'amande classique pour faire comme une frangipane, une crème d'amande, on fait une crème de lentilles sucrée, à base de vanille et de badiane.
1: Une pâte à base de lentilles, des myrtilles servies bien fraîches au-dessus. Sur le papier, l'association peut surprendre. Dans l'assiette, elle est devenue la signature de la maison.
2: J'ai travaillé pendant un an au Puy-en-Velay, donc la lentille, on l'a décrite un peu sur toutes les sortes. On a tellement un terroir qui est riche sur nos départements de l'Auvergne, donc on a plein de choses à faire et à travailler.
1: Donc c'est le moment de passer à table, c'est ça?
2: Voilà.
3: C'est super beau. Et avec juste le goût de la myrtille, ça se marie tellement bien. En plus, ça y fait 32 degrés dehors, ça fait du bien.
2: On a le côté croquant et sablé de la pâte, moelleux avec la lentille et les myrtilles qui viennent amener la touche de fraîcheur et d'acidité.
1: Arrive l'heure du dessert, les commandes s'enchaînent. Et à quelques tables de là, des touristes découvrent la spécialité pour la première fois. Nombreux sont ceux qui se laissent tenter.
4: D'accord. Alors je vous laisse déguster le verdict.
5: Il sent bien la lentille avec la myrtille. Je trouve que ça balance bien, ça fait un petit côté sucré-salé.
6: Entre la pâte à la lentille qui est chaude et la myrtille qui est fraîche, c'est quand même un mix surprenant. Mais alors, par contre, ça éclate en bouche, la pépite.
7: C'est super bon. C'est frais, c'est délicieux.
8: C'est vrai qu'il y a vraiment le côté frais des myrtilles, avec le croustillant du biscuit et des lentilles cuites. C'est vraiment un bon mélange. Je reviendrai.
1: La tarte du Marquis de Roya fait partie des spécialités que les visiteurs viennent chercher durant l'été pour se rafraîchir. Une tradition gourmande qui se trouve à proximité de Clermont-Ferrand, à Roya, accessible depuis la 71, la 75 ou l'autoroute A89.
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1: Et à 21h47, toujours peu de difficultés au cœur de cette soirée de jeudi. Un piéton toutefois signalé dans le long des voies de la 71, l'axe Orléans-Clermont-Ferrand, personne qui pourrait être en danger du mauvais côté des glissières de sécurité. On est vraiment à quelques encablures de Bourges entre la sortie 7 du même nom et la numéro 6 pour Vierzon-Est. Kilomètre 208 dans les deux sens, vous vous en méfiez. Comme d'animaux signalés a priori vraiment pas très loin des voies de deux axes, la 10 en Gironde au kilomètre 500 entre la barrière de péage de Virsac et la sortie 38 Blaye-Montendre, mais aussi pour en revenir au centre du pays sur la 85, l'axe Vierzon-Angers entre les sorties 11 Bléré et 12 Saint-Aignan-sur-Cher, kilomètre 124. Vraiment le point de repère le plus facile à retenir, pas de quoi pour le coup ensuite retenir votre attention plus longtemps. Ça va bien noter la réouverture depuis cet après-midi au sud de Bordeaux, là où d'autres voies du 177 vous accompagnent, de la 63, axe majeur, avec ce week-end qui se profile de chasser croisé entre Bordeaux et l'Espagne. A63 qui, si vous n'avez pas suivi l'actualité, avait été fermée en raison des grands incendies en Gironde. Incendie stabilisé pour l'heure. On aura l'occasion d'en reparler dans un prochain point sur l'actu à 22h. Météo, trafic à venir et d'ici là, la musique d'Alan Walker après le duo Zawi Stéphane.

L'électro d'Alan Walker pour vous accompagner sur la route de cette soirée à venir. Maeva et son titre Supernova. Warren G, aussi un grand single des années 90. Et je serai là à 22h pour Actu Météo et Trafic.

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1: Bonsoir à tous. Le pire est peut-être derrière les pompiers, intervenants multiples et civils en Gironde. Ce soir, on peut le dire, la situation s'est considérablement améliorée autour du méga-feu qui touche l'ouest de l'agglomération de Bordeaux depuis une semaine. Feu stabilisé, 84 000 personnes ont pu être autorisées à regagner leur logement dans le courant de cette journée de jeudi. Plus au sud, dans les Landes, le préfet fait savoir que l'incendie de Biscarrosse s'est maîtrisé, mais des reprises sont toujours possible. Concernant les grands axes, l'autoroute A63 entre Bordeaux et l'Espagne a rouvert en début d'après-midi. Et puis, pour ce qui est des trajets en TGV, eh bien, la SNCF fait savoir qu'elle espère pouvoir rouvrir la ligne entre Bordeaux et Hendaye d'ici la fin de ce week-end. Elle avait prévenu qu'il lui faudrait à minima 3 jours pour pouvoir justement rouvrir cette ligne. Face à ces incendies qui touchent encore une grande partie du pays, comme en Côte d'Or, en Bourgogne, le ministre de l'Intérieur, Laurent Nunez, a indiqué lors d'un point presque, 275 personnes ont été interpellées depuis le début de la saison estivale, insistant sur la volonté du gouvernement de faire preuve de la plus grande fermeté à ce sujet. Le ministre a rappelé que dans 70% des cas, les incendies sont

0: criminels et les 30% restants ne sont pas des accidents, mais de l'imprudence et de la négligence. Une grande partie de la France n'en a pas terminé avec la chaleur. Une vingtaine de départements du centre-est et du sud-est ainsi que l'île de Beauté restent en vigilance orange canicule. Restez à l'écoute du 107.7. On reparle de météo en région dans un instant. Dans le reste de l'actualité, le rabbin de Nanterre visé par une attaque antisémite. Il a porté plainte. Le parquet a ouvert une enquête pour injure publique en raison de la race ou de la religion. Les faits remontent à dimanche. L'homme a été pris à partie dans un supermarché de la ville des Hauts-de-Seine par une cliente qui l'a notamment traité de sale juif. Son identification est en cours. Personne ne devrait être insulté en raison de sa religion, de son identité, a réagi le maire de la ville. Et puis, nous pourrions aller vers un boycott des pays européens lors des prochaines Coupes du Monde, que ce soit chez les hommes comme chez les femmes. L'UEFA envisage cette option après un vote à l'unanimité de ses 55 membres en réponse au projet de la FIFA et de son président Gianni Infantino de créer une société commerciale ouverte à des investisseurs privés qui pourrait rapporter entre 17 et 20 milliards d'euros, levée de bouclier à l'échelle du monde entier, mais c'est en Europe donc que la contestation est la plus importante. 22h02, c'est la fin de ce flash. Le trafic en région dans un instant après la météo. Et pour ce qui est de la météo, donc vigilance orange dans une grosse vingtaine de départements. À l'est du pays, sur le continent, c'est le cas du Var et des Alpes-Maritimes jusqu'au territoire de Belfort, en passant par les Alpes, mais aussi le Puy-de-Dôme ou encore la Saône-et-Loire, le Rhône, avec des températures élevées ce soir et qu'ils seront encore demain avoisinant, dépassant les 30 degrés allègrement, tout comme en Corse dans les deux départements de l'île de Beauté. On souffle un petit peu dans d'autres régions. Demain, vendredi, on aura quand même des valeurs qui atteindront les 30 degrés à Tours, 31 la maximale à Strasbourg, mais comptez 29 à Paris, seulement 28 à Bordeaux. Oui, c'est le début en tout cas de la fin du gros épisode caniculaire qui a ressévi ces trois derniers jours. 28 degrés, ce qui permet aux incendies évidemment d'être stabilisés. On attend aussi 28 d'ailleurs tant que j'y suis à Nantes, 24 à La Rochelle, 25 à Rennes, 27 soyons précis à Tours et seulement 22 la minimale à Brest.
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0: Et le trafic ce soir, ça roule toujours bien pour vous, quelle que soit l'option choisie, votre destination, avec quelques petites infos. Alors c'est souvent le cas, les soirées de printemps, d'été, comme cela la frontière du jour et de la nuit, quand le trafic est un peu plus calme, c'est le cas en ce moment, même si vous êtes quelques-uns à circuler, on a des animaux qui peuvent décider de s'approcher des voies. Alors j'allais vous emmener sur la 10 avec une première information de ce type, et j'apprends à l'instant que ce n'est plus le cas, il n'y a plus de difficultés, plus de chevreuils aux abords des voies en Gironde de 7 à 10. Autre information concernant un de ces animaux, un chevreuil, vu a priori, donc pas très loin, du bitume de l'A85, l'autoroute Vierzon-Angers, au kilomètre 124, entre les sorties 12 Saint-Aignan-sur-Cher et 11 Bléré, que vous rouliez en direction du cœur de la Touraine, d'Angers, l'ouest, ou à l'inverse, Vierzon, le centre du pays, levez un temps soit peu le pied. Un homme en jaune, Tony, approche de cette zone pour être certain que cet animal ne soit pas une menace pour vous, pour lui. Et puis, je parle du centre du pays, à Bourges, là, on aurait peut-être un piéton en danger du mauvais côté des glissières de sécurité. Personne signalée. Pas très loin de l'échangeur 7 Bourges, entre celui-ci et le numéro 6 Vierzon S, kilomètre 208, un patrouilleur martial est sur place et il se pourrait, et c'est le cas aussi à ce niveau-là, que cet événement soit terminé. Écoutez, peu de choses à retenir. Je vais terminer ce point trafic en vous rappelant donc, et c'était le cas dans le flash actualité, mais sur l'A63, réouverture des voies de cette autoroute, un échangeur peut-être encore fermé, là où d'autres voies du 107.7 vous accompagnent. A63, l'autoroute Bordeaux-Bayonne, que vous pouvez à nouveau prendre en direction des Landes du Pays Basque et de Saint-Sébastien en Espagne depuis Bordeaux, dans le prolongement de notre voyage sur la 10 qui se fait très bien, vous l'entendez.
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Un titre qui a plus de 15 ans, les Noisettes, petit jeu de mots entre noise, le bruit, et tout simplement les noisettes. C'était un trio britannique avec Never Forget You qui réactivait un petit peu comme cela les grands titres des années 60, 70, un peu de ceux de la Motown. On est bien ensemble, oui, je me permets de parler musique. Parce que côté trafic, eh bien, il y a quelques petites infos, mais dans l'ensemble, pas de grosses difficultés. Alors, le programme, eh bien, c'est encore une bonne dose de musique. Et puis, je serai là juste après, à 10h15. Le tandem Womack & Womack, après le dernier Angèle pour vous, tout de suite. Ça s'appelle Dis-le, un titre avec quelques notes électro, quand même.

0: Womack and Womack avec un grand single qui a toute sa place dans notre programmation du 107.7. C'était Teardrops. À propos de musique, dans quelques instants, votre rendez-vous de l'été va arriver. Les danses de l'été, ces tubes qui ont accompagné nos vacances et que nous sommes nombreux à connaître encore par cœur. Alors, à venir, un retour sur la Lambada. Je le dis avec le sourire, c'était un succès planétaire qui a fait danser la France entière à la fin des années 80. On en parle après ce point trafic.
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0: Et au menu de ce point à 22h16, toujours peu de difficultés dans l'ensemble. On va parler de la 85 avec un animal près des voies repéré au kilomètre 124. Un patrouilleur arrive sur place. Il s'agit de Tony, chevreuil vu entre les sorties 12 Saint-Aignan-sur-Cher et 11 pour Bléré. Donc coup d'œil pour vous dans les deux sens quand même, s'il vous plaît. On ne voudrait pas que ce chevreuil soit heurté par une voiture, qu'il devienne un obstacle aussi pour d'autres véhicules à terme. À propos de la 85, notez que si vous arrivez d'Angers, de Saumur à l'approche de Tours, après la sortie 8.1 à la Recoulière, il y a une voiture en cours de dépannage au point kilométrique 86, mais cela ne gêne pas vraiment l'écoulement du trafic. Je vous emmène avec moi maintenant dans le Maine-et-Loire ou sur la rocade Est d'Angers. Une bretelle de sortie est fermée ce soir, vraiment indisponible. C'est celle pour le parc des expositions, fermée en direction du sud d'Angers, de Cholet, et ce jusqu'à demain matin 6h au plus tard. Il vous faudra anticiper, prendre d'autres échangeurs à proximité. Les travaux sur la chaussée sont réalisés. Donc dans cette sortie fermée. Et comme promis, me voici venu l'heure de redécouvrir un grand tube de l'été. Et aujourd'hui, retour sur la Lambada avec vous, Gilles Ravarino.
2: Si je vous dis danse de l'été, vous pensez peut-être aux chorégraphies TikTok. Mais bien avant les portables et les filtres, en 1989, il y avait la Lambada. La lambada, c'est un peu la danse qui a mis tout le monde mal à l'aise en même temps. Collé, serré, ondulant. Alors à l'origine, c'est une danse brésilienne venue de Belém. Mais c'est Kaoma qui l'a propulsée au sommet avec ce tube chanté en portugais. Le morceau s'est écoulé à plus de 5 millions d'exemplaires dans le monde pour la seule année 1989. Ensuite, il y a eu des procès pour plagiat et droits d'auteur. Mais on ne va pas se gâcher l'été avec ces histoires de gros sous. Ce titre doit beaucoup au clip avec un décor tropical, une plage, des regards brûlants et surtout cette jupe courte qui tourbillonne. Résultat, la lambada est devenue la danse la plus pratiquée dans les campings d'Europe. Il y avait ceux qui maîtrisaient, ceux qui essayaient et ceux qui disaient « Non mais moi je regarde ». La lambada reste dans nos esprits puisqu'elle est régulièrement samplée, comme l'a fait Jennifer Lopez en 2011 pour le titre « On the Floor ». La lambada, c'est un souvenir d'été, un parfum de sable chaud et la preuve qu'un tube peut faire onduler plusieurs générations.

Véritablement, ces grands tubes estivaux qui sentent bon les danses comme cela, les discothèques et puis ces airs évidemment de danse dans des campings. On a tous grandi avec ce genre de grands singles et la Lambada est peut-être le plus grand tube de l'été de l'histoire. C'était Gilles Ravarino qui nous présentait tout cela. Vous retrouvez ce rendez-vous sur notre site internet, notre application gratuite pour smartphone, afin d'égayer votre route des vacances. Un podcast, ce beau rendez-vous. Omis maintenant au programme, c'est Cheerleader, avant le dernier Christophe Maé, La Lune à la tombée de la nuit. Puis moi je serai là à 10h30 pour reparler, j'espère, toujours de bonnes conditions de circulation pour vous sur les axes du centre-ouest.

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1: Et pour ce qui est de ce point trafic, sachez que tout va très bien. Quasiment 10h30, je n'ai aucune difficulté à remonter, quel que soit l'axe choisi, votre destination, c'est fluide. Ça y est, on voit que vous avez évidemment à la tombée de la nuit, hein, depuis quasiment trois quarts d'heure, vos phares allumés, une autre ambiance, mais un trafic donc, hein, j'y reviens, qui s'écoule bien. Pour que les nouvelles demeurent excellentes, continuez de faire des pauses fréquemment, d'observer de bonnes distances de sécurité avec les véhicules devant vous. Et je le rappelle, hein, si vous roulez, pourquoi pas dès ce jeudi soir, sur la route des vacances, au sud de Bordeaux, la 63 à Rouvert, direction les Landes, le Pays Basque, l'Espagne, avec des feux stabilisés à quelques dizaines de kilomètres de là, mais donc plus de déviations, plus de contournements proposés. Vous pouvez prendre cette A63, je le redis, dans le prolongement de la 10, au-delà donc de Bordeaux.
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1: Je viens de parler de la route des vacances. Comment ça va se passer ce week-end? Ça s'est croisé entre juilletistes et haussiens au programme. Eh bien, les prévisions trafic après ce titre d'Étienne Dao.

0: Étienne Dao, pour vous accompagner sur la route ce jeudi soir.
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0: Et oui, parlons de ces prévisions trafic. Bison futé, voie noire ce week-end avec le fameux chassé-croisé pour ce 1er août entre juilletistes qui achèvent leurs vacances et les aoussiens qui les commencent. Alors, concrètement, avec aussi les conséquences des sans Antony en Gironde et dans les Landes, la 83 a rouvert. Alors là, c'est déjà une difficulté en moins, mais vous serez nombreux et des bouchons sont redoutés dès demain vendredi avec ce drapeau noir hissé dans le sens dit des départs. Alors globalement, d'une nord vers l'ouest et le sud du pays. Les départs vers le quart sud-ouest seront notamment comme cela très empruntés. Ce sera rouge aussi ailleurs, surtout entre Paris et Bordeaux sur la 10 ainsi qu'en Vallée du Rhône sur la 7 qu'il faudra s'armer de patience. Prenez la route assez tôt demain matin ou alors en début de soirée. Alors pour le 1er août, samedi, bison, la futée voie noire au niveau national dans le sens des départs. Sans surprise, vous serez nombreux à prendre la direction du littoral. Des difficultés attendues au départ de la capitale mais aussi entre Lyon et Méditerranée, en Vallée du Rhône, sur la 7, puis au-delà sur le pourtour méditerranéen, la 9. La circulation sera difficile entre Toulouse et Narbonne aussi, sur un autre axe, la 61, ainsi que sur la 89, dans la traversée du Massif central. Évitez de prendre le volant entre 8 et 18 heures. Dimanche, après un samedi de chargé, la circulation devrait être un peu plus fluide, mais vous serez néanmoins nombreux à partir ou à rentrer de vacances, notamment dans la moitié sud. Alors rejoignez votre destination, si possible, avant 11 heures.
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0: Allez, voilà pour ce tour d'horizon de ce qui nous attend ce week-end très chargé. Mais vous avez fait le choix de partir maintenant ou de revenir de votre lieu de vacances de villégiature. Vous avez bien fait, c'est fluide. Pas de grosses difficultés. Au programme, des minutes à venir, inévitablement, sur notre antenne, de la musique. Marguerite est là. Révélée par la Star Academy il y a un an et demi, on écoute La Bosse avant Michael Sambello et le titre de la BO de Flashdance Maniac. On aura aussi la belle voix de la Britannique, Sina Spiro. Vous êtes gâtés.
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1: Merci d'avoir fait le choix de Radio Vinci Autoroute. Nous sommes à vos côtés 24 heures sur 24, 7 jours sur 7, avec, eh bien, dans notre studio, tout ce qui est possible, eh bien, en termes de remontée d'infos. Et, eh bien, j'ai le plaisir de vous dire qu'avec tout cela, ben, tout va pour le mieux, rien de difficile, de problématique sur votre parcours. Avec une zone de travaux, toutefois dans le Maine-et-Loire, à Angers, sur la rocade est de la ville, direction le sud d'Angers, Cholet, peut-être à terme La Roche-sur-Yon. Vous ne pouvez pas prendre la sortie 15 pour le parc des expositions, la première que vous rencontrez en provenance d'ailleurs, peut-être aussi de la 11. Il faudra donc privilégier plus au sud, la sortie 16, le Plessis-Gramoir. Et dans un instant sur nos ondes, à venir un mot de 7e art avec la sélection de Première, le magazine cinéma partenaire du 107.7. Tout au long de l'été, Thierry Chaise vous conseille la sortie incontournable de la semaine, mais aussi un film à voir ou à revoir en famille. Alors au programme, un feel-good movie présenté au Festival de Cannes et le long métrage qui a fait découvrir Charlotte Gainsbourg au grand public. On en parle après le duo Justin Bieber, Blood Pops et Friends.

0: Justin Bieber avec Blood Pop pour l'accompagner, c'était Friends. Mes amis, tout va toujours bien. Le trafic à 23h après l'actu, la météo, je vous retrouve pour ces trois points complets. Après un peu de musique, Louisa ou encore Mécano au programme. Mais ce sera après ce détour par les salles obscures, car c'est l'heure de cet avoir rendez-vous cinéma de la rédaction. Yvan Mouton est avec Thierry Chaise, rédacteur en chef de Première. C'est son coup de cœur de la semaine qui ouvre cette chronique.
1: Et Thierry a choisi Les Matins Merveilleux comme sortie de la semaine, film français signé Avril Besson. C'est son premier long métrage, ouais. Thierry.
2: Ouais. Et c'est vraiment un film dans lequel il fait bon vivre, je dirais. On est très heureux de passer du temps avec ce film, même si ça démarre par quelque chose de tragique, la mort d'une femme. Et puis sa petite fille, qui est parisienne, découvre chez sa grand-mère une collection de vinyles, et puis elle voit un nom, un propriétaire, et va traverser la France jusqu'au sud.
1: En Twingo.
2: Pour aller rendre ces vinyles à leur propriétaire.
3: J'ai pas de thune, pas de mec, pas d'enfant, mais j'ai une tombe.
4: La caisse de disques vinyles à la cave pour Thierry.
2: C'est très beau si vous aimez les films avec des personnages qui sont un peu à côté d'eux-mêmes, qui sont un peu fragiles et en même temps tellement exubérants. Bah vous allez vous régaler à voir ce film et son trio magique. India Air, Raya Martini et Éric Cantona, mais aux petits oignons. On est ému, c'est aussi par moments burlesque. Ouais. Voilà, c'est vraiment voilà une déclaration d'amour aux êtres cabossés par l'existence qui fonctionne parfaitement, qui avait été découvert au Festival de Cannes en section parallèle.
1: Et maintenant, le film à voir ou à revoir dans notre cinémathèque familiale, c'est L'Effronté de Claude Miller, 1985, qui nous fait découvrir en fait l'incroyable prédisposition de Charlotte Gainsbourg pour le cinéma. On l'a découverte véritablement.
2: Eh oui, joue une jeune fille de 13 ans, une adolescente de 13 ans. Moi, j'avais 13 ans à l'époque et c'est vrai que c'était incroyable, même si c'était une fille. Moi, je suis un garçon, mais de voir comment Claude Miller racontait l'adolescence et comment Charlotte Gainsbourg incarnait cette adolescence qu'il tente d'un été, eh bien, va grandir avec toutes les difficultés qu'il y a, et en faisant beaucoup la gueule, en effet, parce qu'on est un peu rebelle.
5: Charlotte, donne-moi ce marteau tout de suite, hein.
6: T'as qu'à venir le prendre si t'es si maligne.
5: T'en veux une ?
6: T'as qu'à lever ton gros cul, je te tire.
2: Et aux côtés de la merveilleuse Bernadette Lafont ou de Jean-Claude Brialy. Enfin, il y a un casting incroyable et c'est pareil. Évidemment que c'est un film des années 80, mais parce que en fait l'adolescence n'a pas évolué au fil du temps. On peut le revoir aujourd'hui avec le même plaisir. Et puis ça s'est terminé pour elle par le César sous les yeux de son père et sa mère, alors séparés, mais tous deux dans la salle. Et c'était mérité.
1: 2,5 millions d'entrées au box-office. Ça n'est pas énorme, mais ça a marqué tout de même une génération. L'Effronté sur toutes les bonnes plateformes. Et Les Matins Merveilleux en salle cette semaine, à retrouver également dans le magazine Première et sur première.fr.
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1: Bonsoir à tous. L'actualité toujours marquée par les incendies dans plusieurs coins de la France, mais aussi la chaleur. Sur le front des flammes, dans le Var, un nouveau feu au sud-est de Brignoles a parcouru 130 hectares, moins de 24 heures après la fixation d'un autre incendie, celui du massif du Gros Bissillon. Celui-ci est toujours sous haute surveillance. En Bourgogne, l'incendie à proximité des Dijon a pu être fixé après avoir parcouru en 24 heures 150 hectares, dont 90 ont brûlé. À retenir qu'en Gironde, les nouvelles sont meilleures. Après une semaine difficile, le feu est stabilisé, mais pas fixé. Il ne grignote plus rien depuis quasiment 3 jours. L'autoroute A63 entre Bordeaux et l'Espagne a pu rouvrir et la SNCF fait savoir qu'elle espère pouvoir ouvrir la ligne TGV vers Andagne d'ici la fin de ce week-end. Alors que un week-end de chassés croisés se profile, y compris sur les rails. Dans ce contexte, on le rappelle, plus de 20 départements restent en vigilance orange, situés au centre-est et au sud-est du pays, ainsi que sur l'île de Beauté, où le thermomètre pourrait encore dépasser les 30 degrés. Ce vendredi, on reparle de météo en région à la fin de ce flash. Restez à l'écoute. Que se passe-t-il autour de l'enclave espagnole de Ceuta, sur la côte nord de l'Afrique? 9 migrants sont morts. Ils tentaient de rejoindre à la nage cette zone depuis le Maroc, où des centaines de personnes sont arrivées illégalement. Ces derniers jours, cette tension pousse le gouvernement espagnol à déployer des soldats pour garantir la sécurité dans l'enclave de Ceuta. Et puis, à propos de football, l'Europe envisage de boycotter les prochaines Coupes du Monde chez les hommes comme les femmes. Une solution envisagée par l'UEFA après un vote à l'unanimité de ses 55 membres. L'instance footballistique du vieux continent est opposée au projet de la FIFA et de son président, décrié Gianni Infantino, de créer une société commerciale ouverte à des

0: investisseurs privés. Une opération en lien avec des proches de Donald Trump qui pourrait rapporter entre 17 et 20 milliards de dollars. La somme est astronomique. 23h02, restez branchés sur le 107.7, ça vaut le coup. Nous sommes à vos côtés et on reparle de trafic très vite, juste après la météo. Alors côté ciel, toujours du soleil sur une grande partie du pays pour aborder ce week-end, vendredi quand même, qui pourrait encore se révéler orageux sur le centre-est du pays, à l'image de l'Alsace, Strasbourg, où là, eh bien, on pourrait avoir quelques averses et un ciel assez menaçant quand même. Il pourrait être zébré d'éclairs, plus à l'ouest, autrement quelques passages nuageux, mais je le redis, ces belles éclaircies, tout comme dans le sud du pays. Le thermomètre encore élevé à l'est, un 31 degrés au meilleur de la journée, demain attendu, contre 22 seulement à Brest. Il devrait faire quand même 30 à Tours, seulement 28 à Bordeaux. Un peu plus de fraîcheur. Après une semaine compliquée, il fera 29 à Paris, 25 à Rennes, 27 du côté du Mans. Et pour revenir à la côte atlantique, il fera 24 à La Rochelle.
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0: Et côté trafic, pas grand chose à vous signaler, si ce n'est la présence d'un animal depuis peu, non loin des voies de l'A10. Nous sommes dans la Vienne. Un chien est signalé comme cela entre les sorties 30 Poitiers Sud et 31 Saint-Mexant-Luz, l'école Lusignan, au kilomètre 324. Il pourrait surgir devant vous, quelle que soit votre destination. Et on le dit régulièrement avec ces animaux, comme cela près des voies, mais levez bien le pied. Au-delà de ça, pas de difficultés, quelle que soit l'autoroute choisie, votre destination. Pas de travaux, par exemple, sur le réseau Vinci Auto. Route et hormis une sortie à Angers sur la rocade est de la ville dont j'aurai encore l'occasion de reparler dans nos prochains points trafic, mais par exemple au-delà du réseau Vinci Autoroute, aussi en Ile-de-France tout va bien comme à Bordeaux ou dans le prolongement de la 10 sur la route des vacances, vous pouvez à nouveau, et je viens de le dire dans un dernier flash, mais reprendre la 63 qui serpente comme cela par la Gironde, les Landes, pour vous permettre d'atteindre aussi pourquoi pas le Pays Basque ou encore l'Espagne.
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Pascal Obispo pour entamer cette nouvelle heure ensemble. TYO programme, on continue en musique tout de suite. C'est une nouveauté, ça s'appelle I've Got to Travel Alone. Il y aura Desri avec un tube de l'année 98 ensuite. Life et je serai là. Au bout du compte, pour évoquer encore, je l'espère pour vous, de très bonnes conditions de circulation. C'est le cas depuis ma prise d'antenne à 20h. Pourvu que ça dure, je compte sur vous. Ménagez-vous, faites bien des pauses régulièrement.

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1: Et au menu de ce point trafic, et ben pas de réelles difficultés, et même tout simplement de changement par rapport au dernier flash infotrafic que je vous ai fait en début d'heure. On a la présence d'un animal près des voies de l'A10 à Poitiers. Un chien repéré entre la sortie 30 Poitiers Sud et la numéro 31 Saint-Mexant-l'École-Lusignan. Deux points de repère puisque dans les deux sens, levez un temps soit peu le pied pour ne pas heurter cet animal avant l'arrivée des équipes de sécurité signalées précisément au kilomètre 324 de cette grande autoroute A10, l'axe Paris-Bordeaux. Je change d'axe pour vous emmener à Angers où une sortie est fermée. Pour vous qui arrivez du nord de la ville, peut-être même d'une deuxième autoroute, la 11, vous basculez sur la rocade est et la sortie 15 pour le parc des expositions est fermée ce soir au plus tard jusqu'à 6h demain matin. Vous devez prendre la sortie précédente pour rejoindre cette ville, le réseau secondaire, la numéro 16, le Plessis-Gramoire. Autrement, donc rien à signaler. Les valeurs en termes de température sont quand même assez peu élevé. On a eu, j'étais là avec vous hier, jusqu'à 32 degrés encore, passé 23 heures par endroit, notamment au centre du pays. On est loin de cela. 4, 5, 6 degrés de moins. C'est très, très doux, donc c'est parfait pour faire la pause qui s'impose, on le rappelle, toutes les deux heures pour vous au maximum. Et comme tout au long de ces vacances estivales sur le 107.7, on vous propose un voyage à travers les lieux mythiques où les Français ont dansé d'hier à aujourd'hui. Dans un instant, cinquième épisode de notre saga Ce soir on danse, consacré au Macumba. Et vous allez l'entendre, il n'y en a pas qu'un en France. Rendez-vous après ce titre des Maroon 5.

0: Et Maroon 5 avec au micro l'iconique Adam Levine. Bienvenue à vous. Nouveau point dédié à vos bonnes conditions de circulation dans des petites minutes. Ça vaut le coup de rester à l'écoute. Surtout qu'il y aura quelques notes rock avec les Ranjam et leur titre Black Betty. Puis le nouveau Benabar aussi en approche après ce rendez-vous.
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0: Et pourquoi pas danser sur une aire de repos de service avec toute cette musique que l'on vous propose. Et puis surtout, donc, cet été, sur le 107.7, on vous raconte l'histoire des lieux mythiques où les Français ont dansé. Voici un nouvel épisode de Ce soir, on danse. Avec Francine Thomas, aujourd'hui, direction le Macumba, avec la participation de Jean-Pierre Madère. Écoutez plutôt.
2: Une boîte de nuit tellement connue qu'elle en devient une chanson. Le Macumba méritait bien sûr les honneurs de notre saga estivale. Cette chanson, c'est celle de Jean-Pierre Madère, sortie en février 1985 et devenue tube de l'été suivant avec 600 000 exemplaires écoulés du 45 tours. Elle fait référence aux quelques 23 boîtes de nuit qui en France et à l'étranger s'appellent le Macumba. C'est donc pas une discothèque que l'on évoque aujourd'hui, mais une chaîne de discothèques. Le premier établissement ouvre en 1966 à Montpellier, dans un grand complexe où il y a également un restaurant, des tennis, une piscine et un camping.
3: Alors, on n'attend pas Patrick.
2: Mais finalement, seul le dancing rencontre les faveurs du public. On se concentre donc là-dessus et un nouveau Macumba ouvre à Mérignac en 1973. C'est le vrai début de la success story. C'est donc une boîte de nuit installée en général en périphérie d'une ville, près d'un hypermarché, dans un bâtiment à l'architecture ronde et en béton. Le deuxième Macumba ouvre en 1975 à Lille.
4: Chez le Nord.
2: Puis arrive un troisième en Suisse, un quatrième près de Nantes. Et en 1977, c'est l'enseigne de Saint-Julien en Genevois qui ouvre ses portes sur 6000 mètres carrés avec 17 salles. Elle est la plus grande discothèque de France.
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0: dès le début des années 2000, le modèle s'essouffle. Le tout dernier Macumba, situé dans le Nord, ferme le 23 février 2025, quelques mois seulement après qu'une scène du film L'Amour Ouf y a été tournée.
1: C'est juste que non, c'est pas suffisant. Et tu le sais.
0: Et avec lui, c'est toute une époque qui se termine.
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1: Et nouveau point dédié à vos conditions de circulation, quasiment 11h30 ou 23h30, on peut le dire comme cela, ce jeudi 30 juillet au soir, vous êtes peut-être sur la route des vacances d'ores et déjà, ou de retour de vacances, vous anticipez d'éventuelles difficultés demain, après-demain, globalement ce week-end de chasse et croisée entre juilletistes et haussiens, bah vous faites bien. Parce que c'est calme. Donc, méménagez-vous, roulez dans l'obscurité, vous fatigue davantage, j'aime à le dire, et pour le coup, bah, je le redis. Deux infos trafic à retenir. Présence sur la 81, tout d'abord, l'autoroute Le Mans-Rennes, direction Laval, la Bretagne, à présence peut-être d'un obstacle, un animal heurté après la bifurcation avec la 11. Pour vous qui avez quitté Le Mans, roulez une petite dizaine de minutes. Cet obstacle serait au kilomètre 196. Éventuellement sur les voies. Et puis, présence d'un chien signalé vraiment, là, pour le coup, sur la 10, peut-être sur les voies, la chaussée de cet axe Paris-Bordeaux, kilomètre 324, entre les sorties 30 Poitiers-Sud et 31 Saint-Mexant-l'École-Lusignan, dans les deux sens, ouvrez l'œil autrement, donc tout va pour le mieux.
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1: Je vous propose de la musique. Pour commencer ce nouveau quart d'heure ensemble, Gaëtan Roussel avant Vanessa Carlton.
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Vanessa Carlton, un grand, grand titre de la fin des années 90. Thousand Miles, tournant 90-2000. Hélène Sio, au programme maintenant, c'est une nouveauté sur cette antenne. Ça s'appelle Bye Bye, avant le Dr Alban et sa dance. Et on reparle très vite à minuit moins le quart de vos très bonnes conditions de circulation.

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1: Et comme promis à Minou Malka, on reparle de vos bonnes conditions de circulation. Oui, j'emploie direct l'adjectif bonne parce que tout va bien, globalement. Quelle que soit votre destination, l'axe choisi en ce jeudi soir, un peu de trafic quand même, signe que vous anticipez ce week-end qui s'annonce chargé avec des drapeaux noirs hissés par bison futé demain. Après-demain, on aura l'occasion d'en reparler de nos prévisions trafic. Retenez toutefois qu'il pourrait y avoir un obstacle. Parmi les difficultés, sur la 81 au départ du Mans, direction Laval, la Bretagne, Rennes, vous faites moins de 20 km après avoir pris cette bifurcation depuis l'A11, un autre axe qui vous mène sur cette A81 et au point kilométrique 196, donc peut-être sur les voies, un animal heurté. Autrement donc, je le disais, même au-delà du réseau Vinci Autoroute, les nouvelles sont bonnes. Et puis en direction du sud-ouest, la 63 est à nouveau disponible au sud de Bordeaux, direction les Landes, direction le Pays Basque ou encore l'Espagne. Un axe qui a été coupé plusieurs jours en raison du méga-feu en Gironde qui est désormais stabilisé. Oui, j'aime bien être complet, vous parler comme cela de vos bonnes conditions de circulation. Alors, vous êtes avec nous et vous cherchez peut-être là, en ce moment, une idée de lecture pour la route ou vos vacances. Dans un instant, Marc Page arrive et vous donnera des idées de lecture à dévorer ces prochains jours. Cet été, il sera question de trois ouvrages consacrés à trois immortels. On voit ça après Cœur de Pirate.

0: C'était, eh bien, Cœur de Pirate, la Québécoise sur Radio Vinci Autoroute. Taylor Swift à venir pour conclure cette heure, ou encore le groupe En Vogue. Le trafic à minuit après l'actu, la météo. Et voici venu l'heure de marque-page, votre rendez-vous lecture de l'été sur le 107.7. Aujourd'hui, trois livres pour évoquer la mémoire de trois immortels. C'est la sélection de l'inénarrable Francine Thomas. This is the end.
1: Que faisait Jim Morrison à Paris le 3 juillet 1971 quand il trouve la mort? C'est ce que nous raconte Yves Bigot, toujours extrêmement bien renseigné, dans Jim Morrison, Strange Days à Paris. Ses problèmes de santé, sa relation pour le moins orageuse avec Pamela Courson, son amitié avec Agnès Varda et les grosses zones d'ombre autour de son décès. Voici les questions passionnantes qu'aborde ce livre qui se dévore comme un roman. This is the Le roman, c'est justement cette forme qu'a choisi Gauthier Battistella pour raconter la vie hors norme de Paul Bocuse, celui qui a révolutionné la gastronomie française. Meilleur ouvrier de France, 3 étoiles au Michelin pendant 53 ans, ses coups de gueule et ses coups de cœur pour ses 3 femmes avec qui il a entretenu des relations simultanées, ses succès sur plusieurs continents, ses émissions de télé, bref, c'est presque d'une rockstar dont le romancier nous livre les secrets.
2: Bocuse, ce qu'il va faire, c'est une chose essentielle. Il va faire sortir le cuisinier des sous-sols. Mais il n'est pas le seul. Il sait qu'une révolution ne se mène pas toute seule. Donc il embarque les copains. Et c'est qui? C'est Michel Guérard, Eugénie Lesbains. C'est les frères Troisgros à Roanne. C'est Alain Chapelle. Et un jour, Valéry Giscard d'Estaing le convoque pour lui remettre la Légion d'honneur. On est le 25 février 1971. Et Bocuse débarque à l'Élysée avec tous ses copains. Et c'est eux qui vont cuisiner pour le président de la République, tout en s'asseyant à la table du président. Auparavant, les chefs cuisinaient pour les présidents, lui, il s'assied à la table du président.
1: L'immense Marilyn Monroe aurait eu 100 ans cette année. De nombreux ouvrages évoquent sa mémoire. Mais retenons celui signé d'une autre légende, Catherine Deneuve. Avec Sébastien Cochon, elle publie un livre de photos de la star américaine qu'elle commente avec tendresse, enthousiasme, admiration et toujours beaucoup d'humour. Si belle, offerte, presque inconnue, dit Catherine Deneuve. Elle est l'actrice dont j'ai vu tous les films, la plus précieuse pour moi.
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1: On résume, si vous voulez honorer la mémoire de trois immortels, je vous conseille Jim Morrison, Strange Days à Paris d'Yves Bigot chez Le Mot et le Reste, Bocuse de Gauthier Battistella chez Grasset, Marilyn Chéry de Catherine Deneuve et Sébastien Cochon chez Flammarion.
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1: Bonsoir à tous. Du mieux en Gironde, la situation s'améliore de jour en jour à l'ouest de Bordeaux. Si le méga feu n'est pas fixé, il est stabilisé depuis plus de 48 heures. 84 000 personnes évacuées ont été autorisées à regagner leur logement. L'autoroute A63 a rouvert entre Bordeaux et les Landes. Et pour ce qui est des liaisons ferroviaires, il faudra attendre dimanche à minima pour espérer une réouverture des voies entre Bordeaux et Hendaye. Avec la chaleur et la sécheresse qui touchent une bonne partie de la France, il faut rester sur le qui-vive. Dans le Var, un nouveau feu virulent du côté de Brignoles a parcouru 130 hectares hier, moins de 24 heures après la fixation d'un autre incendie, celui du massif du Gros Bessillon. Autre feu d'une ampleur rare en Bourgogne, non loin de Dijon. Un feu toutefois fixé après qu'il ait parcouru 150 hectares. Et puis dans le sud de la Sarthe, un autre incendie s'est déclaré ces dernières heures entre les communes de Coulonger et Luché-Pringé. À propos de ces feux hors normes tout au long de l'été, le ministre de l'Intérieur, Laurent Nunez, a indiqué que 275 personnes ont été interpellées depuis le début de la saison. Il insiste sur la volonté du gouvernement de faire preuve de la plus grande fermeté. Le ministre a rappelé que dans 70% des cas, des incendies sont criminels. Les 30% restants ne sont pas des accidents, mais de l'imprudence et de la négligence. On en revient à la chaleur. Une vingtaine de départements du centre-est, du sud-est, mais aussi la Corse sont toujours en vigilance canicule. Orange canicule, on en parle en détail dans un prochain point météo à la fin de ce flash. Et puis dans l'actualité, il y a aussi ce rabbin de Nanterre visé par une attaque antisémite. Il a porté plainte, le parquet a ouvert une enquête pour injure publique en raison de la race ou de la religion. Tout s'est passé dimanche dernier, l'homme a été pris à partie dans un supermarché de la ville des Hauts-de-Seine par un client qui l'a notamment traité de sale juif. Son identification est en cours. Et puis en football, John Textor refait parler de lui à Lyon. L'ancien patron de l'OL a signé la nouvelle direction du club devant le tribunal de commerce de Lyon. L'entrepreneur américain réclame près de 20 millions d'euros alors que l'OL était sous le coup d'une relégation administrative en Ligue 2 l'an passé. John Textor avait été évincé de la direction par la femme d'affaires américaine Mitchell Kang, propriétaire et présidente désormais du club. Minuit et deux minutes, c'est la fin de ce flash. On reste ensemble sur le 107.7 et on reparle de trafic juste après la météo.

0: météo, donc, avec cette vigilance orange canicule sur une vingtaine de départements. Il faudra composer encore donc avec des températures élevées ce vendredi au-delà des 30 degrés. Quelques orages possibles d'ailleurs au centre-est du pays ainsi qu'en Alsace du côté des Ardennes. Voilà, c'est une bonne partie de l'Est qui va bien connaître ces orages avec à la clé peut-être un ciel gris par moment et de fortes averses. Plus à l'ouest, des éclaircies, des températures qui baissent nettement parce qu'il ne fera par exemple que 24 degrés à La Rochelle, comptez 22 la minimale à Brest, alors 29 à Paris. Dans le même temps, 28 à Bordeaux ou encore à Nantes, 25 à Rennes, 27 à Alençon. Signe quand même là qu'on a perdu 2-3 degrés, ce qui va nous faire du bien, éviter de se sentir étouffé. Je vous dis cela avec les orages juste avant, il fera encore 31 degrés dans l'après-midi du côté de Strasbourg. Et pour ce qui est du week-end, on va se projeter, on devrait avoir du soleil pour tout le monde et des températures relativement stables.
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0: Le trafic en détail sur cette antenne. Nous sommes à vos côtés 24 heures sur 24, 7 jours sur 7. Dans notre rédaction du 107.7, on se relaye dans nos différents studios avec toutes les remontées possibles en termes d'infos, caméras, synoptiques. Bon, c'est un mot compliqué, on va pas l'employer. Moi, je suis surtout là pour parler là de vos conditions de circulation maintenant avec ces outils. Et je vous emmène sur la 81 dans la Sarthe. Vous quittez Le Mans, vous arrivez peut-être de la 11 de Paris, de Chartres, et vous souhaitez rejoindre Laval, Rennes, la Bretagne. Vous avez juste après la bifurcation entre la 11 et cette A80 sur laquelle vous circulez au kilomètre 196, peut-être un obstacle, un animal heurté sur les voies. Autre information sur la rocade Est d'Angers, avec au kilomètre 7 une voiture en panne après la sortie 21, les Poncets, pour vous qui remontez vers le nord d'Angers, peut-être en direction de la 11, levez le pied, prenez le temps d'apercevoir cette voiture, je ne sais pas si elle gêne l'écoulement du trafic. On va maintenant se tourner vers le sud-ouest, puisque vous êtes peut-être en train de rouler sur la route des vacances, direction Bordeaux et peut-être au-delà, les Landes, le Pays Basque, l'Espagne. Ça roule à nouveau sur la 63 depuis 14h hier. Plus de restrictions de circulation, même si une bretelle de sortie peut être fermée. D'autres voies du 107.7 vous y accompagnent de toute façon. Mais voilà, plus de contournements, de déviations proposées. Il n'est pas possible évidemment qu'autour de Bordeaux, du bassin d'Arcachon, des axes sur le réseau secondaire soient fermés. Vous l'imaginez bien avec le méga-feu des derniers jours qui avait entraîné momentanément donc cette coupure de la 63. Voilà, il me semble avoir été complet. Pas de zone de travaux autrement.
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C'était Grand Corps Malade pour commencer cette nouvelle heure ensemble. Au programme, eh bien toujours beaucoup de notes, le rock des IMF en tube de l'année 91, Unbelievable, après une nouveauté de Nike, ça s'appelle là pour le coup One Track Mind. Et si vous venez là tout juste de me rejoindre, pour avoir une idée, une perspective de vos conditions de circulation, je vous le redis, ça va bien sur les axes du centre-ouest.

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2: Minuit passé de 16 minutes et à l'image des dernières heures, nous passons vraiment une soirée et une nuit désormais, bah oui, à cette heure-ci de jeudi au vendredi 31 juillet, très tranquille. Retenez toujours, eh bien, deux événements à l'ouest dans les Pays de la Loire, un obstacle, peut-être un animal heurté, carcasse, eh bien, de cet animal à éviter si vous roulez sur la 81 en provenance du Mans de la 11 direction Laval, la Bretagne. Après, donc je le dis, cette bifurcation kilomètre 196, un patrouilleur ou une patrouilleuse, enfin patrouilleur, Patrice, oui, ton chemin. Et puis sur la rocade est, danger, une voiture en cours de dépannage au kilomètre 7, c'est pour vous qui roulez direction bien cette ville d'Angers ou à terme l'autoroute A11 en provenance de Cholet, de La Roche-sur-Yon. Vous ouvrez l'œil pour ne pas entraîner une difficulté supplémentaire. Voilà, j'ai pas grand-chose d'autrement à vous signaler. Faites des petites pauses de temps à autre, hein. Les températures sont très douces, c'est normal vu deux saisons, et on parle pas de chaleur, de douceur ce soir avec un thermomètre, allez, légèrement au-dessus des 20 degrés. Je vous retrouve dans un petit quart d'heure pour un nouveau point trafic. D'ici là, de la musique et puis on va, eh bien, recevoir un invité. Il est aux commandes d'une matinale radio depuis plusieurs années et anime sur France 2 des émissions devenues incontournables comme Chacun son tour ou Tout le monde a son mot à dire. Dans un instant, Bruno Guillon va s'installer sur le siège passager à vos côtés pour évoquer ses souvenirs d'été entre longs trajets sur la route et soirées devant la télévision. Rendez-vous après Pink.

0: C'était Pink avec Beautiful Trauma. Encore quelques notes de musique et notre cocktail avec nos points trafic réguliers comme tous les quarts d'heure. Le prochain, là, vraiment très vite à minuit et demi. Puis sur notre, surtout notre invité, comme promis. Et on parle d'une figure bien connue de la radio et de la télévision, Bruno Guillon, au micro de Charles Dodon.
1: Bonjour Bruno Guillon.
2: Bonjour.
1: On parle souvent sur cette antenne de l'importance de faire la pause quand on fait un long trajet. Et je me trompe si je dis que ce mot pause figure assez peu dans votre agenda durant l'année, entre la radio et la télé. La pause, c'est vraiment là cet été pour vous ?
2: Oui, c'est la période où j'essaye de breaker, en tout cas, et de profiter à fond de ma famille et de mes proches.
1: On le sait, cet été, Interville ne fait pas son retour. Programme mythique qu'on a tous regardé durant des années. Vous avez, vous, d'autres émissions ou programmes qui vous ont marqué quand vous étiez peut-être plus jeune en vacances l'été ?
2: Alors, pour le coup, quand j'étais en vacances l'été, il y avait déjà Interville, mais il y avait aussi une déclinaison d'Interville qui m'a même limite plus marqué, c'était Jeux sans frontières.
1: Oui.
2: Où là, c'était pas des villes, c'était des pays qui s'affrontaient, et oui, c'était le rendez-vous d'été, mais de toute façon, la télévision, l'été, elle prenait un sens différent du reste de l'année. Moi, la télévision, quand j'étais petit, ou même ado, c'était le film du soir. Bon, il commençait à 20h30, mais à 21h30, fallait que j'aille me coucher. Donc la magie de l'été, c'est qu'on pouvait regarder le film en entier. Et c'est là où il y a des films qui prennent tout leur sens, les Fantomas ou la Grande Vadrouille. Quand on va jusqu'à la fin, c'est quand même plus sympa.
1: Il y avait aussi côté jeu, la carte au trésor, bien évidemment.
2: Oui.
1: Fort Boyard, l'été.
2: Ouais.
1: C'était ça.
2: Alors
1: aussi.
2: Attention, parce que là vous parlez un Charentais-Maritime, on dit Boyard.
1: Ah, Boyard.
2: On dit Boyard et on dit le père Fourat et non pas le père Fourras. Mais moi, je suis de ceux qui ont connu le Fort Boyard sans émission de télé dedans, puisque je suis de Charente-Maritime. Et donc, avant que ça devienne un terrain de jeu télévisé grandeur nature, c'était une ruine.
1: Et en venant ici, je me suis souvenu de la piste de Xapatane.
2: Oui, bien sûr.
1: J'ai plus toutes les règles.
2: Ça fait pas. Alors, moi, j'ai pas non plus, mais ça fait partie de ces jeux qui avaient des noms improbables. Il y a eu aussi Mokchou Patamou, époque, qui était présenté par Vincent Perrault. Oui, la télé...
1: 40 degrés à l'ombre.
2: Bien sûr. La
1: ça,
2: télé a parfois accouché de concepts un peu improbables. Mais puisqu'on parle d'émission d'été, oui, 40 degrés à l'ombre, c'était le rendez-vous. Alors il y a eu Vincent, puis il y a eu aussi Thierry qui l'a fait.
1: Marie-Ange Nardi,
2: il y a eu Marie-Ange Nardi avec les fameux épisodes du lion.
1: Oui, c'est vrai qu'il y avait une chronique animalière.
2: Exactement.
1: Et donc, à chaque fois, ils avaient peur sur le plateau,
2: mais
1: je crois.
2: Oui. Ça fait partie des rendez-vous d'été. Ouais.
1: Bruno Guillon fait une pause et on se retrouve dans quelques minutes.
0: Et oui, on vous retrouvera appelé avec plaisir, Charles Dodon en compagnie de Bruno Guillon. D'ici là, on parle trafic, après le tandem Jack et Carla ou encore le groupe Tolto avec un tube des années 80, Such a Shame.

0: C'était les Toll Talks, Such a Shame, grand classique des années 80. On est bien ensemble. Je le rappelle, hein, tout au long de la semaine, Bruno Guillon fait la route des vacances à vos côtés. Dans un instant, alors changement d'ambiance, l'animateur va nous raconter ses plus beaux souvenirs estivaux après ce point trafic qui lui-même arrive d'ici 30 secondes.
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0: Le trafic en détail à 12h32 et je ne vais vraiment pas retenir votre attention très longtemps. Aucune difficulté désormais. Quel que soit l'axe choisi, votre destination, tous les voyants sont au vert. Et pour ce qui est de la météo, un peu de douceur. Continuez de faire des pauses régulièrement pour que ces conditions de circulation demeurent parfaites.
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0: Sur le 107.7, il y a le trafic, la musique et puis aussi nos chroniques, nos rendez-vous. Et on retrouve avant Lady Gaga, Bruno Guillon, votre compagnon de route, toujours au micro 107.7 de Charles Dodon.
4: Vous avez réveillé cette année encore des centaines de milliers d'auditeurs chaque matin sur Fun Radio. La radio reste un média encore très écouté en voiture, notamment sur la route du travail.
5: Ouais.
4: Sur la route des vacances, vous êtes encore radio ou vous préparez plutôt une playlist ou vous écoutez des podcasts?
5: Et c'est un peu tout. J'aime bien écouter de la musique en mode un peu été. Je peux me faire des podcasts. Alors j'avoue avoir une petite préférence pour des podcasts d'enquête ou d'histoire criminelle.
4: L'heure du crime.
5: Entre autres, l'heure du crime.
4: Affaires sensibles.
5: D'RTL, affaires sensibles. Ou alors après des podcasts sur l'histoire, j'aime beaucoup. Et voilà, et je jongle avec tout ça sur la route.
4: Et vous faites partie de ceux qui adorent la route des vacances ou plutôt de ceux qui comptent les kilomètres?
5: Non, j'adore ça. Moi, il y a tout un décorum avec la route des vacances. C'est-à-dire que la route des vacances, tu pars déjà quand il fait pas encore jour pour avoir le plaisir de voir le soleil se lever. Quand le soleil se lève, tu es déjà sur la route des vacances. Et puis j'ai des réflexes de départ en vacances, c'est-à-dire que moi, un déjeuner de quand tu pars en vacances, c'est forcément le sandwich triangle et le paquet de chips dans la station d'autoroute. Voilà, ça fait partie du truc.
4: Quand vous étiez jeune, encore aujourd'hui?
5: Alors, quand j'étais jeune, il y avait moins d'autoroutes déjà. moi, quand j'étais jeune, mes parents, c'était la glacière. C'était la glacière et l'endroit pour le pique-nique. Et comme mes parents étaient un peu des ayatollahs du pique-nique, il fallait trouver l'endroit où il y avait personne, où on était tranquille, où on pouvait poser la table, et puis le pique-nique, c'était, il manquait vraiment que le frigo et la gazinière.
4: Bel orga.
5: Exactement. Mon père, qui conduisait la voiture à l'époque, ma maman n'avait pas le permis, avait vraiment ce côté, quand on quittait les limites du département de la Charente-Maritime, j'ai l'impression qu'on arrivait dans des pays étrangers qu'on parlait pas la même langue. C'est-à-dire que ça devenait tout de suite une escapade. C'était une histoire de fou. Donc, je me souviens de vacances où on allait dans le Cantal, au début, beaucoup, et puis après, dans les Pyrénées. Et donc, je vous dis, j'ai ce souvenir de vous dormez derrière sur le siège arrière, vous avez votre coussin, vous partez, il fait nuit et quand vous vous réveillez, le soleil se lève à peine et vous voyez au loin les montagnes qui se dessinent avec les odeurs qui vont avec et tout ça. Non, c'est des bons souvenirs.
4: On vous souhaite de belles vacances.
5: Merci, vous aussi, et bonne route.
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Un titre de Lady Gaga sorti il y a quelques années, Stupid Love, sur notre antenne du 107.7. Une belle voix et une belle révélation de la scène française. Au programme maintenant, c'est Sam Sauvage. Avant l'information trafic, il y aura aussi le duo Amadou et Mariam. Tout va pour le mieux, pourvu que ça dure.

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1: Et encore une fois, une heure moins le quart. Tout va très bien pour vous sur toutes les autoroutes du centre-ouest, aucune difficulté à l'horizon. J'ai envie de vous remercier, je le fais, oui. Merci. Merci de rouler comme cela avec de bonnes distances de sécurité, de multiplier les pauses, de mettre vos clignotants en cas de dépassement, parce que les nouvelles ont été excellentes tout au long de la soirée. Et là, c'est vraiment le calme plat. Et c'est une bonne nouvelle en soi. Des travaux au-delà du réseau Vinci Autoroute en Ile-de-France. Je peux vous le dire, hein, tout est mis en place depuis peu sur l'A86, périphérique d'Ile-de-France, depuis Rungis jusqu'à Créteil dans les deux sens de circulation. Donc, privilégiez le périphérique parisien pour continuer votre voyage vers le nord de l'Ile-de-France et du pays, ou alors privilégiez la francilienne en amont. La musique reprend ses droits à un classique de Supertramp. C'est School avant la Belge. Elena et son titre Capuche.

Elena qui parle de la célébrité, l'anonymat, capuche, tout simplement. Sur la route de cette nuit, désormais du vendredi 31 juillet, tout va bien à l'orée d'un week-end très circulé. Vous allez peut-être être nombreux à rouler dès cette nuit ou tôt ce matin. Bison Futé prépare ses drapeaux noirs vraiment pour aujourd'hui et demain. La musique reprend ses droits. Kygo et Whitney Houston, c'est I Love. Avant Vanessa Paradis, Corentin Nadjarlegui, votre nouveau copain. Pilote arrive dans moins de 10 minutes, il est déjà prêt à prendre ce micro, il est peut-être temps qu'il arrive d'ailleurs. Belle route à tous.

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1: Bonsoir à tous. Ce n'est pas encore le début de la fin en Gironde, mais sûrement la fin du début du méga-feu qui touche le département depuis une semaine. La situation continue de s'améliorer nettement avec un feu stabilisé, mais pas encore fixé. 84 000 personnes évacuées ont pu être autorisées à regagner leur logement. Hier, l'autoroute A63 entre Bordeaux et l'Espagne a également pu rouvrir. Mais sur le front des flammes, d'autres incendies ont repris, comme dans le Var, un feu virulent au sud-est de Brignoles mobilise des pompiers. Il a parcouru 130 hectares, moins de 24 heures après la fixation d'un autre grand incendie, celui du massif du Gros Bessillon, toujours sous haute surveillance. Et puis, en Bourgogne, un feu à proximité de Dijon a pu être fixé après avoir parcouru 150 hectares, dont 90 ont brûlé. Ces incendies sur fond de sécheresse et de canicule pourraient être encore alimentés à l'est avec la vigilance orange encore émise dans une grosse vingtaine de départements, que ce soit dans les régions Provence-Alpes-Côte d'Azur, Auvergne-Rhône-Alpes ou encore sur l'île de Beauté. Restez à l'écoute du 107.7. On reparle de météo en région dans un instant. Le ton monte ce soir entre l'Espagne et l'Italie sur fond de crise migratoire. Alors que des centaines de migrants ont pénétré au sein de l'enclave espagnole de Ceuta sur la côte nord du Maroc, depuis Madrid, le gouvernement socialiste a déployé des soldats pour garantir la sécurité, mais dit aussi vouloir trouver des solutions. Pendant ce temps-là, à Rome, Giorgia Meloni dit vouloir suspendre l'Espagne de l'espace Schengen. L'Italie ne restera pas les bras croisés, a déclaré la chef du gouvernement d'extrême droite. En réponse, le ministre des Affaires étrangères espagnol dénonce ce soir la démagogie de l'Italie. Et puis, l'Europe envisage de boycotter les prochaines Coupes du Monde de football chez les hommes comme les femmes, une solution envisagée par l'UEFA. Après un vote à l'unanimité de ses 55 membres, l'instance footballistique du vieux continent est opposée au projet de la FIFA et de son président Gianni Infantino de créer une société commerciale ouverte à des investisseurs privés. Une opération en lien avec des proches de Donald Trump qui pourrait rapporter la somme astronomique de 17 à 20 milliards de dollars. 1h02, c'est la fin de ce flash. Belle route à tous à l'écoute du 107.7 et même belle nuit. Le retour à l'actu dans 1 heure avec Corentin Nadjar-Legui. Quant à vos conditions de circulation, on en parle après la météo.
2: Et ce tour d'horizon de l'actualité vous était proposé par Florian Bonnec. Merci Florian. La météo avec une dernière journée de ce mois de juillet marquée encore par des dégradations à base de pluie et d'orages du sud-ouest au centre-est. Ailleurs, en tout début de matinée, le ciel pourrait être marqué par quelques brumes par endroits. Un ciel qui devrait rester couvert au-dessus du bassin parisien de la Loire-Atlantique, tout comme dans les Landes, la Gironde ou en allant près des Pyrénées. La Côte d'Azur sera, elle, le secteur le plus tranquille. Au thermomètre, doux ce matin, 15 à 20 au nord, 19 à 24 degrés.

0: sur la moitié sud. Au pic de la journée, il y aura à nouveau de l'air près des côtes basques, vendéennes, bretonnes ou encore normandes. D'ailleurs, comptez de 26 à 30 degrés, des maximales de 32 à Toulouse, Nice 33 autour de Lyon et 34 degrés à Montélimar.
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0: À vos côtés tout au long de cette nuit sur la route de la moitié ouest, les routes de la moitié ouest, avec en l'occurrence de bonnes nouvelles à vous évoquer si vous êtes amené à rejoindre la Gironde ou transiter par la Gironde pour passer ensuite peut-être du côté des Landes sur la 63 qui forcément a été impactée depuis ces derniers jours par les incendies à l'ouest de Bordeaux. Et si le réseau second est encore quasiment fermée, c'est-à-dire toutes les départementales environnantes, la 63, elle, a rouvert dans la journée d'hier, en début d'après-midi, la 63 qui n'est fermée qu'au niveau d'une sortie, celle qui porte le numéro 23, à marche prime, puisqu'en fait, elle n'aboutit sur rien, étant donné que les départementales vers lesquelles vous pouvez aller en prenant cette sortie sont toutes fermées. C'est pour cela qu'elle n'est pas accessible, mais sinon, aucun problème, de Bordeaux jusqu'à Bayonne et Saint-Sébastien et inversement pour prendre cette A63 cette nuit. On va évoquer dans l'actualité trafic quelques événements du côté de l'A89, cet axe qui depuis Bordeaux permet d'aller direction Lyon, l'Auvergne-Rhône-Alpes ou Clermont-Ferrand, avec un accident dont on nous parle depuis déjà quelques temps. Un véhicule toujours présent, kilomètre 255, pas de gêne au trafic. C'est sur bande d'arrêt d'urgence qu'il est arrêté, ce véhicule, mais je vous invite à laisser la voie de droite libre si vous le pouvez, histoire de passer en toute sécurité. Pas de balisage, pas de patrouilleur pour l'instant sur place. Un patrouilleur, vient d'arriver sur place il y a tout juste quelques instants. À 89 sur laquelle on reste, mais on passe dans l'autre sens. Nous sommes toujours du côté du Puy-de-Dôme, mais nous sommes au kilomètre 271, cette fois direction Bordeaux. Avec peut-être un animal percuté, la dépouille d'un chevreuil en tout cas dont il est question à ce kilomètre 271. C'est un petit peu en amont du sel ouest, la sortie qui porte le numéro 23. On va quitter maintenant le Puy-de-Dôme, on va prendre les voies de l'A10 au départ de Bordeaux, de la Gironde, direction le nord, direction Paris, ou peut-être vous qui arrivez justement presque à Bordeaux, attention à un chevreuil qui n'est pas percuté mais qui nous est signalé. Il pourrait être présent près de ce secteur, près de la sortie 38 Blaye-Montendre. Autoroute A10 par laquelle on va terminer, mais pour raison de travaux, fermeture en ce moment et pour peut-être une bonne partie de cette nuit au niveau de la sortie 42 Ambarès-Saint-Loubès. Quand vous êtes là aussi en train de quitter la Nouvelle-Aquitaine en direction de Poitiers et de Paris, la sortie 42 est donc fermée pour travaux. Voilà tout dans le trafic du moment. Plus au nord, j'aurai d'autres zones à vous rappeler comme des travaux cette nuit, des opérations du côté des Pays de la Loire, la 11, la 87. On en parle dans 10 minutes dans un prochain point trafic.
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0: On va démarrer avec un classique de la chanteuse britannique Duffy, l'un de ses titres de début de carrière, 2008 si je ne m'abuse. Ce morceau qui s'appelle Mercy Take qui est aussi de la partie musicale prochainement. On se retrouve donc, je vous le disais, dans une dizaine de minutes. Je remercie à nouveau Florian Bonnec qui était à vos côtés dans le Nord-Ouest et Marielle Tillier également, à qui je succède dans le Sud-Ouest.

Et figurez-vous que c'est en récupérant des bouts de morceaux de You Rock My World de Michael Jackson que Taïk, que vous venez d'entendre, a composé ce titre Girlfriend. 1h13, on s'écoute quelques instants un morceau des Supergrass. Ça se passe bien sur la route en ce début de nuit. Je n'ai pas grand-chose à vous dire. Et d'ailleurs, je vous parlais de zones de travaux. Eh bien, tout cela vient de s'actualiser et de rentrer dans l'ordre puisque finalement, la sortie de l'autoroute A10 dont je vous parlais n'est pas fermée en Barès-Saint-Loubès. Les travaux n'ont pas lieu. Tout comme d'ailleurs ces travaux du côté de la 11 et de la 87 que j'ai brièvement évoqués. Ils ne sont plus d'actualité.

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1: 1h17, qu'y a-t-il à retenir sur la route en cette nuit de jeudi à vendredi? Eh bien, retenir qu'il y a peut-être le risque de tomber sur un chevreuil après des voies de l'autoroute A10, si vous roulez en ce moment du côté de la Nouvelle-Aquitaine, kilomètre 500, près de Blaye-Montendre. C'est la sortie qui porte le numéro 38. Un patrouilleur vient d'arriver à l'instant sur les lieux. Il va essayer de repérer l'animal si toutefois le chevreuil est toujours sur place. Je vous invite à lever le pied, à rester bien prudent au cas où l'animal tenterait de traverser les voies. À l'A10, concerné par des informations technico-pratiques du côté des stations-service pour vous réapprovisionner en samplon 98, eh bien, il faudra le faire ailleurs que sur la station Limours-Janvry, station sur laquelle donc ce carburant n'est plus disponible. Samplon 98, vous en trouverez du côté soit des plaines de Beauce, c'est 50 km plus loin, c'est en direction, quand vous quittez l'Île-de-France par l'A10, hein, en direction de Bordeaux, je reprécise, soit si vous allez vers les Pays de la Loire sur la 11, il y a Chartres-Gaville qui se trouve à presque une cinquantaine de kilomètres également. L'A10 aussi dans l'autre sens pour remonter vers Paris, vers le nord, juste au nord d'Orléans, à Orléans-Gidy, là aussi c'est le samplon 98 qui est toujours manquant. 30 km plus loin pour trouver la prochaine station. On va également reparler dans l'actualité trafic de la 89, l'axe Bordeaux-Lyon. On terminera par cela uniquement par ce véhicule accidenté qui semble-t-il a peut-être trouvé refuge sur une aire de repos à quelques kilomètres des lieux où il était tout à l'heure, kilomètre 255. C'est là en tout cas qu'on nous signale toujours le véhicule. Je n'ai pas de certitude là-dessus, donc je vous invite à rester prudent. D'autant que dans l'autre sens, vous qui êtes en direction en direction de Lyon à chaque fois, dans l'autre sens, quelques kilomètres plus loin, il se pourrait que vous tombiez sur la dépouille d'un chevreuil, toujours évoqué, kilomètre 271, après avoir passé Ussel Ouest, la sortie 23. Et oui, c'est bien en direction de Lyon, puisque il y a un peu plus de 10 minutes, je vous parlais de cela dans l'autre sens, c'est bien en direction de Lyon que vous êtes possiblement concerné par tout cela. Sinon, dans le reste du sud-ouest, autour de Toulouse, Montauban, Bordeaux, Bayonne, Pau ou encore Tarbes, ça ne se passe sans encombre, rien de particulier à vous signaler. Allez, à suivre absolument BO, votre rendez-vous estival dédié aux bandes originales cultes du cinéma, celles qu'on aime réécouter encore et encore. Dans quelques minutes, place à l'ambiance funky d'Intouchables avec François Cluzet et Omar Sy, César du meilleur acteur pour ce rôle inoubliable. Ce sera juste après la Britannique Georgia Smith.

0: Go, go, go! C'était Georgia Smith sur le 107.7.
1: Absolument BO.
0: Et oui, il est temps de retrouver ce rendez-vous consacré aux bandes originales de films. Tout de suite, ambiance funky avec Intouchable, un film phénomène qui a réuni plus de 19 millions de spectateurs en salle. Marie Codemo.
2: 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Écoutez, c'est une tuerie.
3: La terre, le vent, le feu et une danse, celle d'Omar Sy devant les yeux amusés de François Cluzet dans le film Intouchable du duo Nakash Toledano, sorti en 2011. C'est l'un des titres les plus emblématiques de la période disco, Boogie Wonderland d'Earth, Wind & Fire, grand succès sorti en 79, extrait de leur 9e album I Am. Cette chanson a été nommée 2 fois aux Grammy Awards en 1980 et a remporté le prix de la meilleure prestation instrumentale R&B. Il faut croire que Boogie Wonderland porte chance, puisque Omar Sy remporte aussi une sacrée récompense en 2012, le César du meilleur acteur pour son rôle de Driss.
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4: Allez.
2: Allez, chambé. Mais oui.
3: Intouchable est inspiré d'une histoire vraie. C'est la rencontre de deux mondes, de deux personnalités différentes qui finiront par devenir complémentaires.
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3: Parmi les scènes notables du film, l'anniversaire de Philippe et la danse si entraînante de Driss que tout le monde finit sur la piste. Ambiance garantie avec Intouchable et Earth, Wind & Fire dans Absolument BO.

0: Vemojo à l'instant avec M sur le 107.7, 1h30. On va prendre le temps de revenir dès à présent sur vos conditions de circulation.
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0: Vous avez déjà eu l'idée de la formule à l'ouest, rien de nouveau, puisqu'effectivement, par rapport à notre dernier rendez-vous d'il y a un quart d'heure, je n'ai rien de particulier et de supplémentaire à vous évoquer, hormis les secteurs qui seront donc les mêmes à aborder, la 10, l'axe Bordeaux-Paris en Nouvelle-Aquitaine, et dans les deux sens de circulation, toujours de la prudence et de la vigilance, même si le patrouilleur indique qu'il n'y a pas, a priori, de chevreuil aux alentours de ce secteur, près de la sortie 38 Blaye-Montendre. Ça ne mange pas de pain, de rester quand même prudent pour vous au volant, puisque tout à l'heure on nous parlait d'un animal dans la zone. On a toujours également, possiblement, en direction de Clermont-Ferrand et de Lyon, sur l'A89, un véhicule à l'arrêt, sur bande d'arrêt d'urgence, kilomètre à 255, sans plus de détails pour l'instant, si ce n'est qu'un dépannage est à venir. Peut-être toujours aussi la dépouille d'un chevreuil percuté un patrouilleur qui termine ses interventions. D'ailleurs, attention, vous pouvez le lever le pied, augmenter vos distances de sécurité au kilomètre 271 pour pouvoir permettre son intervention en toute sécurité. Bien voilà, j'ai déjà fait le tour de tout ce qui vous concernait. On peut également rappeler que les voyants sont au vert désormais en Gironde, même si le secteur reste difficile d'accès en tous les cas sur le réseau secondaire, avec bon nombre d'axes sur l'ouest et le sud-ouest de Bordeaux qui sont toujours fermés, pour ne pas dire la quasi-totalité des départementales. Conséquence évidemment toujours des incendies hein, en Gironde. La 63, elle, est bien rouverte entre Bordeaux, Bayonne et Saint-Sébastien, et ce, dans les deux sens de circulation. Seul point à noter, c'est que la sortie 23 marche prime est, elle, fermée, inaccessible, puisqu'elle n'aboutit que sur des axes qui sont fermés, donc sur le réseau secondaire. C'est pour cela que cette sortie n'est pas empruntable.
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Spirit in the Material World. Voilà un joli titre. Titre signé Police. 1h36. Une route calme, une route sans encombre. 1h45, c'est le rendez-vous, le prochain que l'on se fixe. Comme à chaque quart d'heure, on évoquera à nouveau vos conditions de circulation. Et si toutefois j'ai des choses à vous dire d'ici là, eh bien, je le ferai. Localisé uniquement en fonction de l'axe et de la portion de l'axe en question sur laquelle vous vous trouvez. On se laisse avec trois titres différents. Angèle, belge qui a travaillé avec Justice ces derniers mois pour sortir ce morceau What You Want qu'on a l'habitude d'entendre sur cette antenne. Il y aura un titre de Celestial ou encore l'artiste australien Tame Impala avec une cover d'une autre artiste australienne, Jenny. Ça arrive dans les prochaines minutes.

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1: À vos côtés pour vous servir. À 2h moins le quart, dans l'ouest du pays, la moitié ouest, et le seul axe concerné par de l'actualité et des choses à retenir, c'est la 89, l'axe Bordeaux-Lyon, avec toujours un véhicule en attente de pouvoir être dépanné sur le kilomètre 255. Ça ne vous gêne pas, c'est sur la bande d'arrêt d'urgence, mais je vous invite à serrer sur la voie de gauche, si vous le pouvez, histoire de passer sans encombre. C'est en direction donc de l'Auvergne-Rhône-Alpes, toujours dans ce sens de circulation, quelques kilomètres plus loin, au 282. On a la confirmation qu'un animal avait bien été percuté et je commence à en parler au passé puisqu'un patrouilleur intervient. Il termine de ramasser la dépouille de cet animal sur la voie de droite. Ça veut dire que vous êtes contraint de serrer là aussi sur celle de gauche dans ce secteur. Je vous le disais, je n'ai pas d'autres informations. Partout ailleurs, ça va bien. Du côté de la Gironde, on parlait des bonnes nouvelles avec donc cette A63 rouverte. On aura l'occasion de reparler évidemment de tout cela. Les voyants sont au vert et les temps de parcours normaux pour aller du côté de l'Occitanie, plus au nord du centre des Pays de la Loire, de la Bretagne, de la Normandie. Et pourquoi pas pour vous rendre aussi en Île-de-France avec, si vous allez d'ailleurs transiter par Paris et ses alentours, quelques opérations de travaux. Cette nuit, opérée par la direction des routes d'Île-de-France, la DIRIF, au-delà du réseau Vinci Autoroute, le périphérique intérieur fermé dans la bretelle qui permet de prendre l'A6A. À noter que l'A86 extérieure est fermée en ce moment entre Rungis et Saint-Maurice. Notez également dans l'ouest parisien que la Nationale 118 est fermée au niveau de deux échangeurs, les sorties 1 et 6A. Tout au long de l'été, nous vous faisons découvrir les desserts de l'été, des spécialités qui sentent bon les vacances et qui rassurent vos estomacs gourmands. À Roya, près de Clermont-Ferrand, la myrtille est reine et inspire la revisite d'un grand classique de la pâtisserie auvergnate. On découvre tout ça dans un instant. Voici Lynn d'abord.

0: Bien curieuse cette ligne avec ce morceau dans ton téléphone. Une info à vous partager au-delà des secteurs que je couvre pour vous cette nuit. Si vous êtes amené à emprunter l'autoroute A20 pour rejoindre le massif central, la Corrèze, la Dordogne, attention hein, au départ de Vierzon, l'autoroute A20 qui une 300-400 km plus loin pratiquement, pour l'instant est coupée quand vous arrivez en Corrèze. Hein, je viens de l'apprendre de la direction des routes du centre-ouest, l'A20 semble-t-il est donc coupé après un accident conséquent au kilomètre 272, c'est à proximité du secteur du Sac pour donc cette autoroute A20. Allez, direction Roya, près de Clermont-Ferrand, pour notre dessert de l'été. Ici, la myrtille est l'une des stars des montagnes auvergnates. Au restaurant Le Marquis de Roya, elle se savoure dans une tarte revisitée par le chef Mathilde Ferrière.
1: Quand on parle de Roya, beaucoup évoquent ces termes. Mais pour certains visiteurs, une autre adresse mérite le détour. Le restaurant Le Marquis de Roya et sa célèbre tarte aux myrtilles. À première vue, c'est une tarte aux myrtilles comme les autres. À première vue seulement. En effet, ici, la tarte cache un secret de fabrication plutôt inattendu. Découverte avec Jérémy Dora, le chef de l'établissement.
2: Donc la myrtille qui est une spécialité de la région, la myrtille du Forez, je l'ai associée avec de la lentille verte du puits, mais en sucré. Donc en fait, au lieu de prendre la poudre d'amande classique pour faire comme une frangipane, une crème d'amande, on fait une crème de lentilles sucrée, à base de vanille et de badiane.
1: Une pâte à base de lentilles, des myrtilles servies bien fraîches au-dessus. Sur le papier, l'association peut surprendre. Dans l'assiette, elle est devenue la signature de la maison.
2: J'ai travaillé pendant un an au Puy-en-Velay, donc la lentille, on l'a décliné un peu sur toutes les sortes. Hein. On a tellement un terroir qui est riche sur nos départements de l'Auvergne, donc on a plein de choses à faire et à travailler.
3: Donc c'est le moment de passer à table, c'est ça?
2: Voilà.
3: C'est super bon. Et avec juste le goût de la myrtille, ça se marie tellement bien. En plus, ça y fait 32 degrés dehors, ça fait du bien.
2: On a le côté croquant et sablé de la pâte, moelleux avec la lentille et les myrtilles qui viennent amener la touche de fraîcheur et d'acidité.
1: Arrive l'heure du dessert, les commandes s'enchaînent. Et à quelques tables de là, des touristes découvrent la spécialité pour la première fois. Nombreux sont ceux qui se laissent tenter.
3: Alors je vous laisse déguster le verdict. Il sent bien la lentille avec la myrtille. Je trouve que ça balance bien, ça fait un petit côté sucré-salé.
4: Entre la pâte à la lentille qui est chaude et la myrtille qui est fraîche, c'est quand même un mix surprenant. Mais alors par contre, ça éclate en bouche, ça te pique.
5: C'est super bon. C'est frais. C'est délicieux.
6: C'est vrai qu'il y a vraiment le côté frais des myrtilles avec le croustillant du biscuit et des lentilles cuites. C'est vraiment un bon mélange. Je reviendrai.
1: La tarte du Marquis de Roya fait partie des spécialités que les visiteurs viennent chercher durant l'été pour se rafraîchir. Une tradition gourmande qui se trouve à proximité de Clermont-Ferrand, à Roya, accessible depuis la 71, la 75 ou l'autoroute A89.

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Moi, c'est sûr. En tout cas, je ne vous abandonne pas. Même si mon articulation fait défaut, je vais laisser encore un petit peu de musique prendre le relais jusqu'à ce que je vous retrouve à 2h pour l'actualité, les prévisions météo et un retour au trafic. Trafic qui demeure toujours très, très calme. C'est tant mieux. Moby se charge du reste jusqu'à 2h.

0: Il est 2h, bienvenue à vous sur le 107.7.
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0: Bonsoir à toutes et à tous. Israël quittera la bande de Gaza une fois le Hamas désarmé. C'est ce qu'a affirmé Donald Trump dans un message sur son réseau social Truth, évoquant la conclusion d'un accord par son conseil de paix. Accord confirmé tout à l'heure par les représentants du Hamas. La force internationale de stabilisation collaborera avec une nouvelle force de police palestinienne pour garantir la sécurité dans l'enclave, a précisé le président américain. Un feu stabilisé mais toujours pas fixé. Voilà les termes à retenir pour l'heure de ce méga incendie responsable de 42 000 hectares brûlés en Gironde. Le retour des habitants évacués ces derniers jours ne pourra se faire que progressivement, a prévenu hier soir le ministre de l'Intérieur Laurent Nunez. Laurent Nunez qui a insisté sur le caractère exceptionnel et totalement inédit de l'incendie. Sur les autres fronts où les pompiers sont mobilisés, le feu survenu près de Biscarros la semaine dernière dans les Landes est maintenant maîtrisé. Dans le Var, le départ d'un nouveau feu virulent au sud-est de Brignoles a entraîné hier soir l'évacuation de 650 personnes. Les flammes ont parcouru 130 hectares. Les autorités parlent d'une météo un peu plus favorable, surtout dans l'ouest, mais malgré la baisse des températures, 21 départements du quart sud-est sont encore placés en vigilance orange canicule pour la journée. En bref, cette étrange affaire dans le Val-de-Marne, des milliers de litres de fioul déversés dans les égouts de la commune de Saint-Maur-des-Fossés. Plus de 1500 ont déjà été pompés par les équipes spécialisées. La ville a annoncé porter plainte contre X pour pollution, dont l'origine n'est donc pas encore connue. Un mot de sport, enfin, il est le dernier tennisman français en lice au deuxième tour de l'ATP 500 de Washington. Hugo Humbert a arraché le premier set au tie-break face au local, le jeune américain Ben Shelton. À 2h02, à l'écoute du 107.7, retour de l'actualité dans une heure. À suivre, les prévisions météo. Cette dernière journée du mois de juillet sera encore marquée par des dégradations à base de pluie et d'orages du sud-ouest au centre-est. D'ailleurs, en tout début de matinée, le ciel pourrait être marqué par quelques brumes par endroits. Un ciel qui devrait rester couvert au-dessus du bassin parisien, près de la Loire-Atlantique, tout comme dans les Landes, la Gironde ou en allant près des Pyrénées. La Côte d'Azur sera, elle, le secteur le plus tranquille. Au thermomètre, 12 ce matin, 15 à 20 au nord, 19 à 24 degrés sur la moitié sud. Au pic de la journée, il y aura à nouveau de l'air près des côtes basses. Que pas plus de 25, près de la Vendée aussi, la Bretagne ou encore la Normandie, les côtes normandes surtout, ailleurs comptez de 26 à 30 degrés, des maximales de 32 à Toulouse, Nice, 33 autour de Lyon et 34 degrés à Montélimar.
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0: Bienvenue à vous si vous vous branchez à l'instant sur les ondes du 107.7 avec ces informations dont la moitié ouest. On commence d'abord du côté des Pays de la Loire. Vous passez dans la Sarthe, vous arrivez peut-être de la Bretagne, de la Normandie, vous avez passé Le Mans, vous êtes sur la 11 direction Chartres et Paris. Attention à un obstacle, il va falloir serrer sur les deux voies les plus à gauche pour ne pas vous retrouver avec cette mauvaise surprise, cet obstacle qui serait la dépouille d'un animal, en fait, sur la voie de droite, kilomètre 150. Gardez comme point de repère la sortie 6 pour le secteur de Conneret sur cette autoroute à 11. La 10, maintenant, l'axe